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1: Nous sommes samedi, le 10e jour du 10e mois de l'an 2026. 7h à Parakou et partout au Bénin. Mesdames et messieurs, bonjour et bienvenue dans le bulletin matinal. Dans le titre de cette édition, l'émotion reste vive à Titirou 2 suite à la mort tragique par noyade de deux écoliers de l'école primaire publique Gounet survenue ce jeudi 8 octobre 2026 sur le site d'une ancienne carrière de sable. Nous sommes allés à la rencontre des acteurs de l'école qui restent profondément marqués par ce drame. On en parle dans cette édition et pendant ce temps au quartier d'Amagourou, c'est un cas d'accident de la route qui s'est produit ce vendredi soir et impliquant un motocycliste et un piéton. Ils ont été transportés d'urgence à l'hôpital. On en parle également. Et puis au marché Zongo dans le 3e arrondissement de Parakou, suite au cas répétitif de cambriolage enregistré dans ce marché, quelles sont les dispositions qui sont prises afin de sécuriser les boutiques des vendeuses et vendeurs? Question posée aux responsables du dit marché. Éléments de réponse à suivre. À suivre également, mais en tout en pied d'édition, la revue de presse nationale. Merci de nous avoir rejoints. C'est le bulletin matinal dont le développement est pour tout de suite et maintenant.
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1: On commence par cette information, deux blessés graves et d'importants dégâts matériels. C'est le bilan d'un accident de la circulation survenu dans la soirée de ce vendredi 9 octobre 2026 aux environs de 18h sur l'as Cotonou-Parakou dans la ville de Parakou. Selon les témoignages recueillis sur les lieux, deux piétons du retour d'un voyage s'apprêtaient à prendre un taxi-moto pour regagner leur domicile lorsqu'ils ont été violemment percutés par une conductrice de marque Haoju 115 qui se dirigeait vers le carrefour Ubermaga. D'après les mêmes témoignages, la conductrice roulait à vive allure au moment du choc. La conductrice a également été grièvement blessée à la tête. Alertés, les éléments de l'agence béninoise de protection civile se sont rapidement rendus sur les lieux pour porter secours aux victimes. Ces dernières ont ensuite été évacuées à l'hôpital d'instruction des armées de Parakou pour y recevoir des soins. Maurice, un témoin rencontré par une équipe de la rédaction, relate ce qu'il s'est réellement passé.
2: Les deux messieurs sont descendus de la voiture. Ils ont quitté le voyage. Donc, en voulant prendre le Zim. Donc, je crois que le Zim était debout à côté d'eux. Et ils voulaient monter sur Zimian. En même temps, il avait une fille qui a quitté derrière là-bas avec la montre. Il a quitté vers Cotonou. Donc, c'est là qu'il a venu les ramasser. Parce que l'allure, il a déjà trop.
3: Qui était en allure?
2: La fille. La fille qui était 615 là. C'est elle qui était sur l'allure. Donc, c'est elle qui a venu cogner les deux clients qui sont descendus de la voiture. Donc, il a cogné quelqu'un parmi eux, les deux là. Et c'est là que le pied est cassé.
3: Le pied de qui est cassé?
2: Le pied du client. La fille a blessé gravement. Et le client qui a descendu de la voiture aussi a blessé gravement. Les yeux et le pied est cassé aussi. Ils ont appelé les sapeurs-pompiers. Et en même temps, les sapeurs-pompiers venaient. Et il avait la commissariat centrale aussi derrière eux. Donc, ils tous sont venus regarder comment ça s'est passé. C'est là qu'ils ont dit que, donc, comme c'est une chose gravement là, les sapeurs ont l'appris.
1: Par ailleurs, ce dernier lance un appel à l'endroit de tous les usagers de la route afin qu'ils fassent preuve de prudence et respectent les limitations de vitesse. Maurice, témoin de l'accident, il est au micro de Akila Stako.
2: Pour faire de la vitesse là, il faut qu'on diminue la vitesse à la conduite. Et si nous sommes à la descente, nous n'avons qu'à relâcher le gaz de la moto et diminuer la vitesse. La vitesse aussi, même que ça serait une voiture ou bien que ça serait une moto, on n'a qu'à diminuer la vitesse seulement. Et on n'a qu'à diminuer la gaz aussi. Surtout en ville. Tant qu'on a déjà dit en ville, on n'a qu'à savoir conduire.
1: Et pendant ce temps, mais un peu plus tôt dans la matinée de ce vendredi, un corps sans vie découvert à Wuru-Tokoru. Le corps d'un homme adulte d'apparence découvert ce vendredi au quartier Wuru-Tokoru dans le premier arrondissement de Parakou. Le cadavre a été découvert dans la matinée par des riverains informés. Le chef du quartier dit avoir alerté la police républicaine et le service de la voirie. Récit des faits avec Rafiou Abdou Alagbé, chef du service de la protection de l'environnement.
4: Effectivement, c'est tout juste devant le Toga de Tchaoro, plus précisément à côté de ce qu'on appelle SPEC. On a reçu un coup de fil du délégué du quartier Wuru-Tokoru qui nous informait que Il y a un corps inconnu qui a été retrouvé ce matin. Et lui, il a déjà même alerté la police. La police est venue faire ses constats d'usage. C'est là où ils nous ont appelé en tant que service de la protection de l'environnement pour venir prendre le corps et d'aller l'inhumer. Donc c'est pour ça que nous sommes présents sur les lieux. Si ces cas se produisent, il faut souvent alerter, vite informer les autorités compétentes pour qu'ils puissent venir rapidement évacuer le corps pour que cela ne se dégrade pas.
1: Une énième découverte macabre qui porte à 3 le nombre de cas enregistrés en laps de temps. La ville de Parakou s'est illustrée cette semaine par des découvertes de corps sans vie dans différents quartiers. Et je vous l'annonçais en titre, au lendemain du drame survenu à Titirou 2 ce jeudi 8 octobre 2026 dans le premier arrondissement de Parakou, l'émotion reste vive à l'école primaire publique de Gounet. La disparition de Godwill et de Merveille, deux écoliers morts par noyade dans une ancienne carrière de sable, bouleverse encore la communauté scolaire. Laurent Awo, directeur de l'EPP Gounet, raconte comment il a appris la triste nouvelle.
5: L'événement est survenu probablement entre 12h30 et 13h30. Et les enfants n'ont même pas informé la famille à la maison. Et les parents n'étaient pas informés à temps. Donc, c'est vers 15h que ceux-là qui étaient revenus à l'école, qui étaient témoins des faits, ont raconté la scène à mes collaborateurs, disant « Ah, maîtresse, on a vu chaussures de telle personne à côté de tel point d'eau dans la carrière. Voici les sacs de telle personne. Il a disparu. » Ah, c'est comme ça, mes collaborateurs sont réunis. Et ils ont fait une délégation de 2 ou 3 personnes, très tôt, autour de 14h30, les premiers qui étaient déjà là. Et ils ont constaté réellement que la situation était suspecte. Et donc, immédiatement, ils m'ont fait appel. Moi, j'étais à la direction départementale. Et aussitôt, j'ai pris la route, je suis venu. À ma grande surprise, moi, je croyais que les parents même étaient déjà informés. Ils ont déjà... Non. C'est après ça que j'ai fait appel aux personnes à habilité, les sapeurs-pompiers, le commissariat, le délégué.
1: Et face à cette épreuve, les responsables de l'école se sont mobilisés pour soutenir les élèves qui, d'ailleurs, sont très affectés par cette disparition de leurs camarades. Ils prévoient également d'intensifier les sensibilisations sur les dangers du site où l'accès avait déjà été déconseillé aux enfants. Et pour prévenir de nouvelles tragédies, le directeur de l'EPP Gounet sollicite l'intervention des autorités compétentes. Il plaide pour la sécurisation de ce site devenu un danger pour les enfants et les riverains. Laurent Aou.
5: Tous les enfants étaient vraiment meurtris dans leur âme. J'étais triste. Surtout les classes de ces enfants-là. Tout le monde était abasourdi. Même moi-même qui parlais, j'essayais de tenir hier. Ça n'a pas été facile. On était revenus pour leur remonter le moral et leur rappeler aussi les conditions de sécurité. C'est connu et c'est su de tous les enfants, nos règlements à l'école. Depuis l'année surpassée, on leur a interdit systématiquement l'accès à ces sites-là. On dit ça au drapeau et nos enfants respectaient ça jusqu'ici. On n'a jamais eu d'incident malheureux. Et dit courage aux parents, courage au personnel et à tous les enfants de l'école. Aux autorités, mes sincères salutations à leur endroit. Qu'elle fasse d'efforts pour améliorer les conditions de vie des riverains de Gounet. Il y a encore à faire en matière de sécurité. Qu'elle fasse l'effort d'améliorer les conditions pour que les riverains se sentent un peu plus sécurisés. Et quand les enfants font 2 à 3 pas hors de la maison, ils sentent que vraiment il y a la sécurité.
1: Fraternité FM réitère ses condoléances aux familles des victimes. Au marché Zongo de Parakou, le quotidien des commerçants rime avec l'insécurité. Dans ce lieu d'échange commerciaux, des cas de cambriolage sont récurrents, surtout pour les boutiques situées en bordure des broussailles. Malgré la présence des gardiens, la situation ne semble vraiment pas s'arranger. C'est ce que confirme Hassan Moukaïla, vice-président du marché Zongo de Parakou.
6: À peu près 2 semaines, parce que c'est la boutique d'une femme qui est derrière là, parce qu'il y a des boutiques inachevées qui sont en bas là. Bon, ça fait quelque chose de 8 ans maintenant que les boutiques là sont là-bas. Derrière les boutiques là, il y a que la brousse qui est là-bas. Bon, c'est pas là-bas les voleurs passent pour casser les boutiques. Ils font des trous et il y a des boutiques, ils rentrent dedans pour enlever. Il y a d'autres, s'il casse, il met la main pour tirer les choses. Ce n'est pas la première fois. Bon, ça fait quelque chose de, disons, 8e fois comme ça. Hein, 8e fois, parce que je me rappelle, il y a une boutique, ils l'ont cassé plus de 3 fois. 3 fois, ça fait que maintenant, le propriétaire dort dedans. Il dort dans la boutique là. Et alors qu'on a des gardiens, mais les gardiens, ils ont dit que les choses les dépassent vraiment. Hein, qu'ils ne peuvent plus sécuriser le lieu là. Les boutiques qui donnent d'eau à la brousse là, ils ont dit qu'eux ne peuvent pas passer, ils ne peuvent pas rentrer dans la brousse.
1: Ainsi, la présence des gardiens ne suffira pas à elle seule à lutter contre l'insécurité au marché Zongo de Parakou. Alette est le vice-président du marché. Il sollicite donc l'aide de la mairie pour faire face à ce phénomène. Hassan Moukaïla.
6: On continue à voir comment on va voir la mairie pour qu'ils trouvent des solutions pour nous. Sans la mairie, on ne sait pas comment on va gérer les choses. Le seul message, c'est que j'appelle à la mairie de venir en aide pour voir, de trouver solution surtout aux boutiques inachevées qui sont en bas là. Parce que, bon, eux-mêmes, je sais qu'ils sont en train de regarder comment les choses sont passées. On les a appelés plusieurs fois. C'est sûr qu'ils vont trouver solution par la grâce de Dieu.
1: Autre volet de l'actualité, nous parlons à présent tourisme. Derrière chaque découverte touristique se cache un professionnel qui aide les visiteurs à comprendre l'histoire, la culture et les traditions d'un peuple. Au Bénin, le guide touristique occupe une place importante dans la valorisation du patrimoine et la promotion de la destination. Mais quel est réellement son rôle dans le développement du tourisme? Sosten Kapo-Chichi, administrateur du tourisme et de l'hôtellerie au ministère du tourisme et du commerce extérieur, nous en dit davantage.
7: Le décret numéro 2025-668 du 29 octobre 2025 définit le guide de tourisme comme étant toute personne physique à compétences reconnues qui exerce à titre lucratif la profession de conduire ou d'accompagner des touristes ou visiteurs sur tout ou partie de leur séjour circuit touristique ou au cours d'une excursion ou des visites de musées, des sites et monuments, leur fournissant essentiellement des prestations d'interprétation du patrimoine naturel et culturel du pays. Pour être donc précis et concis, on dira tout simplement que le guide de tourisme est une personne physique formée et habilitée à accueillir, informer, renseigner, documenter, conduire ou accompagner des touristes lors de leur séjour dans un pays, dans un milieu, dans une région, etc., etc.
1: À l'horizon 2036, le secteur pourrait connaître une évolution importante avec des professionnels mieux formés, une organisation renforcée et de nouvelles possibilités de création de richesses et d'emplois. C'est du moins l'avis de Sosten Kapo-Chichi. Il partage avec nous sa vision de l'avenir de cette profession et de sa contribution au développement économique du Bénin.
7: Il s'agit par exemple de l'hôtellerie, de la restauration indépendante, du transport et des voyages, de tout ce qui est animation. Alors, nous allons constater que, au niveau de ces différents sous-secteurs, les choses évoluent normalement avec les réformes, la réglementation. Les activités sont exercées en respectant les règles, en respectant les principes, en respectant les normes. Ce qui fait que ça évolue. Et les moyens aussi sont déployés par le gouvernement dans le cadre de l'aménagement, dans le cadre de la formation des acteurs, etc., etc. Donc on peut dire que c'est un secteur qui évolue aujourd'hui. Dans 10 ans, on aura un secteur bien organisé et structuré, donc très développé, qui permettra assurément d'enregistrer une amélioration significative des conditions de vie des populations, transformation qualitative de l'image des différents territoires, la croissance économique et, je dirais, le brassage culturel et harmonieux des peuples. Et ce brassage sera vraiment renforcé.
1: Bientôt 7h15. Et c'est ainsi que nous mettons un thème à cette randonnée informative. C'était le bulletin matinal. Merci de nous avoir suivis. Friedrich Kassa devant ce micro. Derrière la baie vitrée, lui, c'est Christian Avocetien. À présent, la revue de presse nationale.
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1: Bonjour à tous et bienvenue dans cette revue de presse nationale. Les logements sociaux désormais plus accessibles. C'est une information qui retient l'attention de plusieurs publications, notamment Fraternité et la Boussole. Réunis en Conseil des ministres le mercredi 7 octobre, le gouvernement béninois a décidé de revoir les modalités de commercialisation des logements sociaux et économiques. Selon les nouvelles dispositions, l'accès aux logements sociaux est élargi aux agents de l'État, que soit leur niveau de revenu, ainsi qu'aux ménages du secteur privé et aux personnes souhaitant acquérir un second logement. La condition exigeant de ne posséder aucun bien bâti sur le territoire national est également supprimée pour les catégories concernées. Quant aux logements économiques, ils pourront notamment faire l'objet de locations simples et de cessions à des entreprises. Ces mesures concernent les logements disponibles et prêts à être habités. À travers cette réforme, l'exécutif entend assouplir les conditions d'accès à l'habitat et faciliter la commercialisation des logements déjà construits. Reste désormais à connaître les modalités pratiques de mise en œuvre de ces nouvelles dispositions. Dans un autre registre, l'attention se porte sur les finances publiques. La Nation, l'Informateur, Le Potentiel sont des titres à consulter pour suivre les débats économiques et budgétaires. Le Conseil des ministres a en effet autorisé la transmission à l'Assemblée nationale du projet de loi finances publiques pour la gestion 2027. Le document s'équilibre en ressources et en charges à 4757,029 milliards de francs CFA contre 4148,357 milliards pour la loi de finances rectificative de 2026, soit une hausse de 14,7%. Le gouvernement table sur une croissance économique de 75% avec un déficit budgétaire maintenu à 2,8% du produit intérieur brut et une inflation projetée à 2%. Et pour atteindre ces objectifs, 5 secteurs stratégiques sont mis en avant. L'agriculture, l'industrie, le tourisme et la culture, l'innovation technologique, ainsi que le développement du capital humain. L'accent est également mis sur les dépenses à caractère social qui devraient atteindre 1597,533 milliards de francs CFA en 2027 contre 1285,37 milliards en 2026. La protection sociale, l'éducation et la santé figurent parmi les secteurs concernés. Ce projet de budget doit encore être examiné par les députés avant son adoption définitive. Par ailleurs, la vie institutionnelle s'apprête à connaître une nouvelle étape. La prochaine session ordinaire du Sénat est annoncée pour la fin du mois d'octobre selon les informations rapportées dans la presse. Cette rentrée parlementaire intervient après l'installation officielle des sénateurs le 30 juillet dernier. Elle doit permettre à la nouvelle institution d'engager ses travaux conformément aux dispositions constitutionnelles et son règlement intérieur. L'Assemblée nationale doit de son côté ouvrir sa session ordinaire le 22 octobre prochain au Palais des gouverneurs à Porto-Novo. Et pour cette première entrée parlementaire du Sénat, plusieurs personnalités sont attendues. Les dossiers inscrits à l'ordre du jour et les orientations données par le président de l'institution devrait retenir l'attention. Cette étape est particulièrement suivie puisqu'elle marque le début effectif des travaux ordinaires du Sénat. Passons maintenant aux enjeux environnementaux et à l'avenir des villes africaines. La Nouvelle Tribune et Le Potentiel s'intéressent à l'ouverture ce jeudi 8 octobre de la 4e édition du Forum international du cadre de vie au Sofitel de Cotonou. Pendant 3 jours, responsables publics, experts investisseurs et acteurs du développement réfléchissent aux moyens d'accélérer la transformation durable des villes africaines. Le ministre du cadre de vie et des transports chargé du développement durable, Georges Allais, y défend le principe de la sobriété carbone. L'objectif est de repenser l'urbanisation, les constructions, les transports et l'aménagement du territoire afin de réduire les émissions et de mieux répondre aux défis climatiques. Le ministre souligne notamment le paradoxe d'un continent qui contribue relativement peu aux émissions mondiales, mais demeure fortement exposé aux effets des changements climatiques. Les échanges du forum doivent ainsi permettre d'identifier des solutions adaptées aux réalités africaines pour concilier développement économique, qualité du cadre de vie et préservation de l'environnement. Et pour terminer cette revue de presse nationale, direction Parakou, où l'actualité est endeuillée. Deux écoliers de 10 ans ont perdu la vie par noyade dans la soirée du jeudi 8 octobre au quartier Gounin dans le premier arrondissement de la ville. Les deux enfants, élèves de l'école primaire publique de Gounin, rentraient chez eux après les cours lorsqu'un drame s'est produit. Selon les témoignages recueillis sur place par fraternitefm.bj, l'un des enfants serait tombé dans un trou rempli d'eau stagnante. En tentant de lui porter secours, son camarade aurait également été victime de la noyade. Alertés, les éléments du commissariat du premier arrondissement se sont rendus sur les lieux pour les contestations d'usage. Les corps ont ensuite été remis aux familles pour les dispositions funéraires. Ce drame rappelle une nouvelle fois les dangers que représentent les excavations remplies d'eau, particulièrement en cette période pluvieuse. Il interpelle également sur la nécessité de sécuriser ces endroits et de renforcer la vigilance autour des déplacements des enfants. C'est la fin de cette revue de presse nationale. Merci de nous avoir suivis et bon week-end.
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Mesdames et messieurs, bonjour et bienvenue dans Foot Foot, ravi de vous retrouver. Nous sommes le samedi 10 octobre de l'an 2026, ravi de vous retrouver pour parler de l'actualité du ballon rond. Et on fera le tour des stades d'ici et d'ailleurs, à commencer surtout par fouler les pelouses au Bénin avec la Ligue 2 qui a pris son envol. Et déjà, fortune diverse pour les clubs engagés, notamment à BFC qui démarre avec 3 points sur tapis vert. Que comprendre de la situation de la DFC, un club qui n'a pas pu présenter les documents administratifs nécessaires pour disputer cette rencontre? On vous dira tout. On parle de la Ligue 1, de la grande forme des buffles du Borgou qui désormais se sont emparés du contrôle de la Ligue 1 après une prestation aboutie en déplacement face à l'Autopopo. Eh bien, on parlera des buffles, mais aussi des autres cadors de ce championnat qui peinent à démarrer et d'autres qui assurent et confirment déjà leur rang. Retour pour les éliminatoires, bien sûr, hein, retour sur les éliminatoires de la Coupe d'Afrique des Nations 2027 avec un mini bilan pour le Bénin et surtout cette prestation face à l'Argentine, des guépards courageux mais qui ont rendu finalement les armes en tombant 3-0 face à l'Argentine de Lionel Messi. Et oui, match d'adieu et aux allures bien sûr de test pour la sélection de Guenotron qui sera bientôt de retour en novembre pour la suite de ces éliminatoires. Et justement, on parlera de la CAF et de cet imbroglio après la Coupe d'Afrique des Nations, cette finale où on ne sait vraiment pas qui l'a emporté entre le Sénégal et le Maroc, le TAS qui se penche en fait sur le dossier. On vous parlera de l'actualité autour de la CAN et aussi des éliminatoires des Jeux Olympiques Los Angeles 2028, chez les dames, avec le Bénin qui a pris une belle option face au Mali, sur ses 3-1 au stade de Kégué à Lomé. Retour bien sûr sur Cristiano Ronaldo qui a fait son mea culpa, mais qui se prépare également pour un retour en sélection. C'est loin d'être terminé pour CR7 qui a marqué son 920e but au cours de la journée d'hier. Le CUS et bien d'autres infos pour vous ce matin, notamment le

0: pourra-t-il poursuivre avec la même dynamique? On ira en Italie, on parlera surtout de l'Inter Milan et de la Juventus de Turin. On reviendra également par l'Angleterre où Arsenal et Leeds vont donner le top, bien sûr, de la Premier League ce samedi. Retour également de l'autre côté, bien sûr, de ce championnat qui nous passionne aussi tellement, à part l'Italie, la Bundesliga. Et désormais, la Premier League, on peut parler également de la Turquie, de Galatasaray, donc de Victor Osimhen. Mesdames, messieurs, installez-vous confortablement pour vivre cette actualité. Ce sera également avec vous en 0144 70 2 x 44 ou 0145 86 00. Peut-être une actualité vous a vraiment marqué cette semaine. Vous allez oublier l'obligation des guépards face au... C'est la carte de visite en TFM. Nous sommes en direct. C'était cette émission. Nous donnez également votre appréciation de l'actualité. On fera l'étude de vos commentaires. Et Christian Vossetien pour les manipulations techniques, Marouane Bouygui pour la caméra. Devant ce micro, je suis, on va s'installer avec lui. Et juste après, on déroule.
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0: Et voilà donc déjà hein, ce matin nous avons plusieurs sujets sous la main en attendant donc de les décortiquer. On va se plonger hein, dans cette sortie des Guépards du Bénin qui était juste bon face à une belle équipe de l'Argentine qui réunit juste pour dire au revoir à Lionel Messi, un grand homme hein, qui aura marqué l'histoire du football. Et bien évidemment, on va suivre cet élément. On revient en studio.
1: Il est minuit à Parakou, dans les locaux de Fraternité FM. C'est la nuit blanche. Les journalistes sportifs se sont retrouvés pour vivre ensemble la 208e.

0: et dernière apparition de Lionel Messi sous le maillot argentin, 21 ans après ses débuts en sélection au Monumental de Buenos Aires face au Guépard du Bénin. Pour René Soglo, responsable des services de sport de la radio, cette rencontre entre journalistes revêt une importance particulière.
1: Il faut faire remarquer qu'au niveau de la rédaction sportive, nous travaillons avec bien d'autres confrères, que ce soit d'autres organes et également des amoureux de football. Nous avons voulu vivre cet événement ensemble. On n'a pas voulu aller chez l'un d'entre nous ou se retrouver en ville. Alors nous avons décidé de vivre ça à la Radio Fraternité.
0: En première période, le Bénin n'a pas été ridicule. Face aux champions du monde, les hommes de Guénot Rohr ont fait preuve de solidité et d'engagement. Résultat, 0-0 à la pause, malgré la pression argentine. Consultant reporter sportif et entraîneur de football se félicite déjà de cette performance et garde espoir pour la seconde période. Christian Rounoubé et Adam Alagbe.
2: Je dirais que l'équipe bénoise a progressé. Déjà, le 11 entrant s'est bien comporté face à cette grande formation argentine.
3: Les occasions sont de part et d'autre, c'est quasiment de 50-50. Si on avait été un peu plus tranchant devant, on aurait pu ouvrir même le score avant même l'occasion de Lionel Messi. Si nos joueurs, ceux qu'ils ont présentés à la première partie, pouvaient réitérer cela à la deuxième partie, je pense que le Bénin sortirait gagnant.
0: La situation se débloque au retour des vestiaires pour les locaux. À la 49e minute, sur un corner de Messi, Nicolas Otamendi ouvre le score pour l'Albi Céleste. 20 minutes plus tard, Messi se montre encore décisif. Il sert Nico Paz qui double la mise d'une belle frappe du gauche. Puis vient la cerise sur le gâteau. À la 71e minute, pénalty. Le numéro 10 se charge lui-même de conclure sa soirée. Son 126e but en sélection. Score final, 3-0. Tunde Aliou et René Soglo.
4: Au bout, on retiendra forcément les 45 premières minutes. Et aussi, l'Argentine, au cours de cette trêve internationale, c'est minimum 4 buts infligés à ses différents adversaires. Donc le Bénin s'en sort avec le plus petit des scores.
1: Donc le Bénin a limité les dégâts face à Lionel Messi, qui sort un peu agacé de son match. Et malgré les deux passes décisives et son pénalty, son dernier coup franc, il voulait voir ça au fond des filets. Ça prouve que c'est un compétiteur.
0: Malgré la défaite, le Bénin peut retenir une première période encourageante face à l'une des meilleures sélections au monde. Les Guépards du Bénin ont longtemps tenu tête à l'Argentine avant de céder à la pause. Pour Lionel Messi, la soirée restera historique.
5: Et voilà donc, c'était ça un peu l'ambiance au niveau de la rédaction sportive de votre radio cette semaine, cette nuit où Lionel Messi faisait ses adieux au monde du football, notamment par rapport à sa carrière internationale, parce que l'homme va continuer pas jouer, bien évidemment. Vous allez retrouver avec l'Inter Miami ce matin. Je suis avec Adam Alagbe qui a bien suivi cet élément avec moi et qui a passé également cette soirée avec nous. Adam, bonjour.
6: Oui, bonjour René. Bonjour à tous nos amis auditeurs, bonjour Claver, bonjour le plateau. Et bonjour également à ceux qui ne sont pas là. Je veux parler de Souleymane, de Najib également, et Tunde Aliou. Je vais saluer particulièrement un homme ce matin, et Bamissa Chérif, depuis Bori, qui nous suit tous les week-ends. Hein. Donc je lui fais un coucou.
5: Chérif, bonjour. Allez, sur ce plateau également avec moi ce matin, coach Claver, bonjour coach.
7: Bonjour mon cher ami René, bonjour à tous les auditeurs qui nous écoutent et surtout les auditrices, Dame Laleye, la marraine, hein, la maman de l'international Ouzerou Abdoulaye qui fait des miracles depuis un bon moment. Et on salue tout le club Mandela, précisément parce que la dernière fois, vous savez, hein, on a fait quelques jaloux, puisque les gens ont trouvé qu'on a salué que le président Mandela. Donc on salue le président Mandela, le président Yeye. On salue aussi Diogo Romaric, Foucault, Moïse, tout ce beau monde. Et on n'oublie pas tous ceux-là qui nous écoutent du côté de Zongo, de Gema, Sabin, l'assureur, et bien des choses à tous ceux dont on a oublié le nom.
5: Voilà donc ce qui est dit et on revient ensemble ce matin sur cette rencontre entre le Bénin et l'Argentine de l'autre côté du stade monumental de Buenos Aires. Ça a été une affiche en tout cas très très très suivie dans le monde. C'était l'un des événements sportifs les mieux suivis cette année et c'était une bonne publicité pour le Bénin. Voilà, on annonçait bien sûr un match déséquilibré sur le papier. Voilà, on a finalement constaté que c'est une partie qui a été beaucoup plus déséquilibré, Adam.
6: Oui, bon, avant de continuer, j'ai oublié de saluer particulièrement un monsieur, monsieur Cissé, qui doit être câblé déjà ce matin. Et toujours, hein, toujours. Donc, je m'en voudrais de ne pas lui dire un petit bonjour ce matin. Maintenant, revenons au match du Bénin contre l'Argentine. C'est forcément tout bénéfique pour le peuple béninois d'abord, même si on ne parle pas du côté sportif. Et maintenant, parlant du côté sportif, on a vu, on le disait ici, la publicité va nous servir beaucoup plus si on arrivait à réaliser des phases de jeu. On a fait plus que réaliser des phases de jeu. On a tenu une première mi-temps de grande envergure, hein. Les Argentins auraient aimé nous infliger un 10-0 et permettre à Lionel Messi et comme ça de finir en beauté avec pourquoi pas un triplé. Et malheureusement pour eux ça n'a pas été le cas et c'est la faute, hein, à cette équipe béninoise très solide et pas seulement solide physiquement mais techniquement également était en place. Et on est content. Et pour ceux-là qui, sur les réseaux sociaux, ne connaissaient pas le Bénin et qui nous ont traités de pays bizarres, ont eu leur réponse. Et ça ne peut qu'être une fierté pour nous. Et félicitations, hein, à tous ces garçons qui ont mouillé le maillot, notamment les 11 montants. Et c'est là que je vais revenir pour dire il ne faut pas seulement se réjouir et d'applaudir. Ce match devait nous servir également de leçon pour la suite. Je vais parler du côté sportif. On a remarqué une bonne première mi-temps de nos poulains, même si certains ont déjoué, on va certainement y revenir, mais qu'en deuxième mi-temps, ça a été très difficile. Et vous avez vu comment le premier but est venu. Les Argentins ont marqué 7-3 buts, mais il n'y a eu aucune phase de jeu où ils nous ont déstabilisés pour marquer les buts. C'était un corner. Et avant ce corner, il y a un fait qui est marquant. C'est ce duel-là que Ceci d'Almeida a perdu. Connaissant Ceci d'Almeida, c'est trop facile de perdre ce genre de duel. Et la faute, c'est quoi? C'est parce qu'il n'y avait pas de remplaçant. Parce que jouer contre ces Argentins à l'extérieur, c'est pas facile. Il ne faut pas être seulement physique. Il faut vraiment tout donner. Et à un moment donné, on a compris que nos joueurs avaient donné ce qu'ils pouvaient donner et que normalement, ils devaient avoir, puisque c'est un match de gala, ils devaient avoir des changements. Malheureusement pour nous, on était devant le fait accompli. Il n'y avait personne qui pouvait remplacer valablement Ceci d'Almeida. Et notamment tout le milieu, hein, tout le milieu. Et même sur les côtés, on a vu Yamir, quand il est sorti, ce que ça a donné. Aloko également, quand il est sorti, ce que ça a donné. Ça devait nous interpeller. Et pas seulement Guénot Roy, hein, dans ses choix, mais il y a également la fédération, les présidents des clubs et également les responsables des centres de formation. Il y a des centres de formation qui forment depuis une dizaine d'années, mais qui jusqu'à aujourd'hui n'ont pas réussi à trouver un seul joueur qui pourrait même pas remplacer valablement les joueurs comme ceux-ci qui ont déjà trop donné pour, sinon qui ont donné assez, hein, qui ont assez donné pour ceux, pour le maillot. Mais même les doublés, il n'y en a pas. Il n'y en a pas. Et ça s'est fait ressentir. C'est dommage. Et c'est pour ça que moi, je pense que les Argentins, ils ont bien fait leur fête. Mais nous devons tirer des enseignements par rapport à cet événement-là. Il y a beaucoup plus que et ce que nous avons vu sur le terrain. Hein, nous devons prendre en compte également ces petits détails-là qui ne sont peut-être pas petits, hein, de gros détails vraiment, et pour pouvoir construire la suite. Parce que moi, si on a perdu ce match, on aurait pu perdre, hein, peut-être pourquoi pas 1-0. Et même vu la physionomie du match, on aurait pu faire beaucoup mieux. Beaucoup mieux même si, entre-temps, il y avait du répondant sur le banc pour permettre à certains de nos joueurs qui étaient essoufflés, comme les Tamimou, et pour essayer de tenir la baraque. Mais malheureusement, le coach même a compris. C'est vrai, c'est un match de gala, mais il ne faut pas faire ce que les Burkinabés ont fait. C'est-à-dire encaisser 7-0, ça pourrait nous desservir. Il était obligé de laisser certains joueurs poumonner comme ça sur le terrain. Et malheureusement, le troisième but est arrivé.
5: Voilà, en tout cas, on parlera de bien d'autres informations liées à cette rencontre. Par exemple, un ancien sélectionneur de l'Argentine qui pense que Lionel Messi est un grand menteur. Je vous dirai tout ça tout à l'heure. Mais avant, loin de l'émotion, bien sûr, qui est descendue après cette belle affiche, qu'est-ce que vous tirez comme enseignement de ce déplacement en Argentine du 11 national, coach Claver?
7: Merci, mon cher ami René. Je vais un peu imiter Adam et dire que je m'en voudrais énormément de ne pas saluer aussi quelqu'un. Vous savez, la liste est s'allonge. Je salue Emmanuela qui nous écoute actuellement. Je salue Emmanuela. Et bien, pour revenir maintenant sur la question, je dirais que le Bénin, tout le monde a vu, hein. On a fait fort en première mi-temps et on a aussi fait fort en deuxième mi-temps. Ça a été dans les deux sens. En première mi-temps, bon, on a essayé d'être très très réaliste. On a compris qu'il fallait serrer les lignes, ne pas laisser d'espace aux Argentins. Et c'est en ça que c'est pour ça que je remercie le staff technique qui a mis en place un dispositif conséquent qui a permis à l'Argentine qui a permis à l'Argentine de souffrir et qui n'a pas permis à l'Argentine de nous avoir si facilement comme ce fut le cas des Boliviens et des Burkinabés. Maintenant, pour revenir sur cette deuxième mi-temps, bon, pour moi c'est un peu comme l'a déjà dit Adam, hein, et on a un problème de doublure et ce match amical au-delà de la visibilité et de tout ce qui va avec, nous a servi, doit nous servir de leçon, et les personnes indiquées doivent être interpellées, ou du moins ça doit les interpeller, pour qu'elles du moins sachent réellement quoi corriger, parce que vous savez, moi, c'était une fête, et ça pour tout le monde, c'était une fête, et l'objectif c'est Centrafrique aller-retour. Donc, il va falloir qu'on corrige beaucoup de choses parce que en deuxième mi-temps, on a remarqué assez de défaillances, assez de failles dans cette équipe béninoise.
5: Oui, ben, comme enseignement, Adam disait que cette prestation était une vitrine pour notre pays.
7: Oui, c'était une vitrine. Ben, tout le monde en parle. Une première mi-temps où, moi, au-delà du score, une première mi-temps où vraiment on a senti une équipe béninoise qui pouvait faire peur, faire douter, et qui a fait peur, qui a fait douter l'Argentine. D'autres me diront que l'Argentine n'a pas mis le pied sur l'accélérateur. Je ne sais pas si ils arrivent à faire la différence entre accélérateur et frein, parce qu'en première mi-temps l'Argentine cherchait des buts. Ils n'en ont pas eu. La preuve, ils ont tiré à plusieurs reprises sur Dandinou qui, avant d'avoir encaissé ses trois buts, était quand même phénoménal. Il faut le saluer. Et moi, je me
5: donc,
7: dis.
5: Donc, Adam, je vais dire Sartini Alagbe a joué invaincu face à Lionel Messi.
7: Oui, il a joué invaincu. C'est 15 minutes face à Lionel Messi. C'est rentré dans l'histoire. Et j'espère que l'homme va partir avec l'histoire. Parce que c'est important de remarquer. Hein. Vous savez, on est tous fiers. On est vraiment fiers de ce que
5: les garçons font. Alors, on parle bien sûr de ces adieux, l'hommage bien sûr dans le monde avec Cristiano Ronaldo qui a rendu hommage à Cristiano Ronaldo qui a rendu hommage à Lionel Messi. Voilà, les Béninois qui ont vécu un rêve. Le sélectionneur du Bénin, en revanche, qui a dénoncé, et il faut le dire, Adam, l'attitude des Argentins après les adieux de Lionel Messi. Cette dernière rencontre, bien sûr, on l'a vu, a suscité plusieurs réactions dans le monde. Les joueurs béninois se seraient heurtés à un refus catégorique au moment de demander des photos et d'échanger leur maillot. Et il déclarait, le Gainotron, nous sommes très heureux d'avoir participé à l'histoire, surtout pour une légende de football comme Lionel Messi. Jouer ce match au Monumental était une aventure extraordinaire pour mes jeunes joueurs. Le seul point négatif, c'est que les Argentins ne leur ont rien donné. pas même une photo avec Messi, a regretté le technicien franco-allemand dans des propos rapportés par Wesson. Et on l'a tous vu, ces images montrant plusieurs joueurs béninois tenter d'obtenir un selfie seulement avec leur tube Ballon d'Or. Voilà, c'était pas gagné d'avance sans succès. Ils ont également fait circuler ces images dans le monde. Ça a poussé à plusieurs réactions. Gagné 3 a affirmé que ces joueurs ont même été empêchés d'accéder au vestiaire argentin pour tenter de récupérer un souvenir. Nous voulions échanger nos maillots, mais nous n'en avons obtenu aucun. Ils ne nous ont même pas laissé entrer dans leur couloir. La sécurité repoussait tout le monde. Certains joueurs avaient pourtant apporté leur maillot pour l'échanger. Nous avons tout essayé, mais sans succès, a-t-il expliqué. Et le sélectionneur béninois a néanmoins réussi à obtenir une dédicace de Messi grâce à l'intervention de son homologue, hein, Lionel Scaloni, à qui il avait confié un maillot de l'Argentin datant de 2018. Il le lui a fait signer avant de me le rendre. J'ai entendu une demi-heure, mais ce n'est pas grave, a-t-il relativisé. Guénotra, donc, de son côté, Messi a conclu sa carrière internationale, comme vous le savez déjà, pas un but sur pénalty et deux passes décisives avec son discours émouvant. Mais les Béninois vraiment n'ont pas eu ce qu'ils auraient voulu. Et après un tel match, il est normal de partir avec des souvenirs, Adam.
6: Oui, c'est vu les conditions dans lesquelles nous avons joué ce match-là, je pense que le minimum que les Argentins pouvaient nous offrir, c'était au moins des souvenirs. Vous savez, on a voyagé en locos, les joueurs ont fait presque 25 heures de route. Et
5: on a passé 5 jours au moins en Argentine.
6: Oui, non, écoutez, quand les Argentins, et quand le Maroc a demandé match amical aux Argentins, ils ont exigé un vol privé. Donc ils savent très bien qu'il y a les risques de blessures. Et on a tous fustigé ici le. On n'a pas aimé du moins le match de Ola étant. Vous savez, c'est à cause de la fatigue. Et ils n'ont pas mis un vol privé à notre disposition. Et comme le porte-parole du gouvernement a dit, on n'était pas commandeur, mais au moins c'est une fête. Et la fête, il faut mettre tout en œuvre pour que la fête elle soit belle. Mais à côté de ça, c'est vrai qu'on a récupéré 5 jours, mais ils auraient pu faire mieux que ce qu'ils ont fait, puisqu'on n'a rien demandé en retour. Mais moi, je me disais que, vu l'événement, et ces petits détails-là qu'on connaissait des Argentins, ça, là, il faut le dire, on peut aimer Lionel Messi, ça, c'est autre chose. Mais cette attitude des Argentins, on sait que depuis toujours, comment est-ce qu'ils nous regardent. Et ça n'a pas changé, c'est dommage. Et pour une fête aussi grande, ils ont réitéré, c'est ça qui est dommage. Et moi, je pense que c'est bien, hein, notre gouvernement, à cause de, comment vous appelez ça, la diplomatie, ne devait pas souligner ce genre de trucs. Mais je pense que Guénotra, lui, il était dans son rôle. C'est bien qu'il l'ait souligné. Je suis sûr qu'ils ont aussi entendu. Et c'est tellement que ça va leur servir de leçon pour les prochaines fois. Ils vont essayer également de revoir ce comportement-là qui n'est pas du tout orthodoxe. Hein, et c'est propre à eux. Hein, et c'est depuis des années que cela dure. Mais moi, je pense que au-delà de tout ça, nous allons garder le positif. C'est pas bien grave. On en a profité également, mais il faut pas oublier ces détails-là. Ça doit nous servir pour qu'on puisse comprendre que ces gens-là ne sont pas leurs camarades. Et il y a rien de gratuit hein, sur cette terre. Il faut se battre.
5: En Grèce, on le dit des Israéliens, voilà. Sinon on reste fair play.
6: Voilà, oui. On est resté fair play. Sauf que à un moment donné,
5: maman me disait. Tant qu'on vous invite à une soirée de gens très riches et vous êtes issu d'une famille modeste, vous devez savoir raison garder. Vous devez connaître votre place aussi à un moment donné. Je crois que nos joueurs ont abusé. C'est quoi ? À un moment donné, je pense qu'il fallait... Parce qu'on a déjà vu une personne se faire récaler, deux personnes se faire récaler, trois personnes, quatre personnes. Pourquoi tout le monde doit se faire recaler? Mais j'ai vu certains qui ont compris et qui ont pris leur route, tout simplement.
7: Comme Jadel Dessous.
5: Voilà.
7: Okay. Non, ben c'est
5: parce que c'est quand même de l'humiliation.
7: Il va quand même pas se rabaisser.
5: C'est abusé.
7: Jadel Dessous, quand même, c'est aussi une icône chez
5: nous. Mais c'est quand on le dit souvent que les Argentins sont un peu racistes, à la limite, c'est ce qu'on a constaté.
7: Bon,
5: Parce que on a vu, souvenez-vous de l'affaire d'Enzo, hein, capitaine de Chelsea, tout ce que ça a suscité. Les Argentins ont ce côté-là. Totalement, hein, comme le disait Rémy Ngono, c'était les Français. On avait dit, vous voyez, Mbappé, si c'est pas Mbappé, si c'est un Français, on dit,
8: vous voyez ce qu'il fait. Ils sont racistes, ces gens-là. Mais vous voyez qu'aujourd'hui, c'est quelque chose qu'on peut retrouver partout dans le monde.
7: Oui, même au Bénin, on retrouve ça partout. Vous savez, c'est l'être humain qui est comme ça. Mais d'autres choses, c'est un peu comme ce que vous avez dit tout à l'heure. Et quand 1, 2, 3 se sont fait recaler, peut-être les autres ont estimé qu'ils avaient beaucoup plus de chance et qu'ils avaient que leur savon.
8: Pourquoi?
7: Non, que leur savon avait plus de
5: chance. En quoi ils sont différents des
9: caméras?
5: Voilà, c'est aberrant d'être sur ce stade et de dire qu'il y aura en caméra. Tout ce qui se passe sur cette pelouse et en dehors et même derrière le stade est enregistré. C'est quoi je disais même que c'est sur satellite. Que s'ils veulent vraiment une image avec Messi, il suffira de ne pas garder le portable, mais de bien se positionner avec lui après prendre le cliché.
7: Mais je trouve quand même très bizarre, à la limite anormal, ce comportement des Argentins. Et moi, je condamne un peu le protocole. Ceux-là qui étaient de l'assise ou du moins de la séance de convention de ce match, ils auraient quand même pu insister sur cette affaire
8: de maillot. Messi l'a promis à la fédération de son pays pour mettre ça dans leur musée.
7: Ça se comprend. Moi, je ne parle même pas de maillot. Moi, je parlais des séances photo. C'est normal. À défaut même de
8: ça. Est-ce que la star, la Pulga, était submergée par l'émotion du genre, bon, voilà, quelqu'un qui a marqué le monde. Vous savez, il était très attaché à son père. Au coup de sifflet final, il doit avoir une pensée pour ces personnes à lui qui ne sont pas là aujourd'hui. L'émotion, tout ça ne vous permet vraiment pas de regarder ce qui se passe autour de vous.
7: Non, je comprends qu'il y a eu une émotion, tout, mais je pense quand même que quand on acceptait ce match, on aurait quand même pu dire, à défaut de faire individuellement une photo avec Messi, Messi pourrait venir faire une photo d'ensemble avec l'équipe.
9: Avec l'équipe.
7: Parce que c'est important.
8: Les Bénois se sont dit que c'est élémentaire. Ça devrait se faire. Ils n'ont pas négocié.
9: Voilà, c'était ça. Ils ont pensé que
7: tout le monde est comme nous.
9: C'est pas possible.
7: Tout le monde n'est pas comme nous. Les gens ont leurs particularités. Mais bon,
8: faut se protège aussi. Je ne sais pas ce qu'on a dit de Messi sur le Bénin.
7: Photo ou pas photo, l'essentiel, ou du moins c'est le plus important, c'est qu'ils aient eu à participer à ce match.
8: Bon, l'idéal aujourd'hui, c'est que Messi et sa femme reviennent à Cotonou pour visiter vraiment le pays. Et comme ça, ceux qui auront la chance feront
7: bon, même si Messi ne venait pas, que sa femme vienne.
8: Antonio.
7: Que sa femme vienne, et s'il peut laisser sa femme seule venir, bon, à lui de voir.
8: Mais c'est ce qu'il faut souligner aussi. Voilà, je vous parlais de cette information, mais il faut bien sûr dire que les Argentins ont honoré bien sûr leur star, et c'est ce qu'il faut faire. Surtout quand les gens sont encore en vie, il ne faut pas attendre. Parce que plusieurs grands joueurs ont quitté leur sélection. Sur le continent, par exemple, Samuel Eto'o, Didier Drogba et autres, et Atouré, dans un silence de cimetière. Je pense que ce n'est pas très intéressant. Mais il y a un entraîneur argentin qui a parlé de Lionel Messi. Quand je dis qu'il est menteur, c'est pour vous montrer un peu que pour réussir dans la vie, il faut avoir toutes les qualités. Voilà, Lionel Messi qui a fait ses adieux à la sélection. Et c'est bien sûr en match de cette rencontre que Julian Camayo, ancien entraîneur adjoint de la sélection de la Tango, a révélé lors d'un entretien avec la chaîne argentine TIC Sport un aspect moins connu de la personnalité de la Pulga et surtout ses talents au truco. Truco, c'est un jeu de cartes très populaire en Amérique du Sud. Et Camayo était l'adjoint de l'entraîneur Alejandro Sabella durant la période où ce dernier dirigeait la sélection argentine entre 2011 et 2014. Il a évoqué ses souvenirs avec, bien sûr, un peu plus d'affection pour Messi en abordant les détails des parties de Truco, le jeu de cartes donc le plus célèbre d'Argentine. Et là, il disait que l'héritier de Messi Messi aurait hérité de Diego Maradona. Diego Armando Maradona, c'est parce que c'est une façon de détendre, de tuer le temps dans la sélection. On joue à ce jeu souvent. Donc, il a déclaré en souriant que les parties de Truco que nous jouons, pour moi, ce sont les meilleurs souvenirs. Nous sommes avec Messi, le meilleur du monde. Camayo a révélé un trait particulier qui fait de Messi un adversaire difficile

0: a côtoyé également la légende Diego Armando Maradona en sélection et a également partagé avec lui les parties de Truco. Il n'a pas hésité à trancher entre Maradona et la Pulga autour de la table de jeu. Avec Diego et avec le père de Diego, le père et le beau-père Diego étaient tous deux exceptionnels. Au sommet, tu n'imagines pas comment ces deux-là jouaient au Truco. Mais au Truco, Messi est meilleur, sans aucun doute, un grand bluffeur. Donc, pour y arriver, il faut savoir mentir. Donc, c'était une belle parenthèse ce matin. Pour revenir aussi aux hommages, on a parlé de Cristiano Ronaldo qui a rendu hommage à Lionel Messi. Il a salué donc le parcours exceptionnel de son plus grand rival. Un message publié sur Instagram que tout le monde a lu. On a vu bien sûr une grosse rivalité Adam entre ces deux joueurs. Aujourd'hui, Claver, on peut dire que c'est pratiquement fini. Qui l'emporte selon vous?
1: Vous savez, moi, ma joie, c'est d'avoir vécu à mon époque, parce que j'ai vu Pelé en image à sa fin, j'ai vu Maradona sur le terrain, j'ai eu la chance de voir Nadal et Roger Federer, et j'ai eu Cristiano Ronaldo, Lionel Messi, Didier Drogba, Samuel et tout. C'est pour dire que on doit être très très heureux. Et pour répondre à votre question, au Truco ou bien sur le terrain?
0: Sur le terrain.
1: Sur le terrain, ça dépend de ce qu'on se donne comme critère. Et pour la fin, je
0: Non,
1: dis
0: vous faites votre idée et vous tirez.
1: non, pour la fin, je dirais que Messi a bien fini avec une fête avec les Brinois.
0: Christian n'a pas encore fini.
1: Cristiano semble être en train de finir avec une fête avec son sélectionneur.
0: Non, mais il a fait son mea culpa, il va revenir, se sanctionner peut-être pour le prochain rassemblement. Après, il revient en sélection.
1: Et l'autre chose, ben, moi je pense quand même que les deux ont tout donné. Hein. Pour moi, il n'y a pas de meilleur, il n'y a pas de.
0: Vraiment,
1: Non,
0: vous faites d'économie de
1: pas
0: vérité.
1: ça.
0: Adam, tranchons ce
1: Les
0: matin.
1: deux ont tout donné.
0: Moi, je pense
1: Et
0: que.
1: sans Cristiano, le Portugal n'avait rien. Il a pratiquement tout donné au Portugal. Et l'Argentine avait déjà un mondial. Mais l'Argentine peinait. Et Messi, quand il est arrivé, il a redonné le mondial. Donc voilà, chacun a fait ce qu'il pouvait faire pour rendre son pays heureux.
0: Mondial, c'est pas aussi la Ligue des Nations ni la Coupe
1: Non, non, non,
0: d'Europe.
1: le mondial, pour quelqu'un qui a déjà gagné, ce n'est plus rien. L'Argentine avait déjà eu le mondial. Donc que l'Argentine gagne le mondial avec Messi, il n'y a rien de
0: C'est
1: certain.
0: énorme.
1: Non, c'est énorme, mais il n'y a rien
0: Non,
1: d'extraordinaire.
0: mais
1: Mais
0: aujourd'hui.
1: il fallait quand même que lui, il le gagne pour que ça rentre dans son palmarès.
0: J'y
1: Mais par contre, de
0: reviendrai.
1: l'autre côté,
0: J'y
1: il n'y avait
0: reviendrai.
1: rien.
0: J'y reviendrai tout à l'heure avec les auditeurs, peut-être. Et alors, Adam, pour vous.
2: Moi, je pense que Messi, il a mieux fini. Il a mieux fini. Et d'abord, en termes de titre, il a mieux fini, et également en sélection. Vous savez, dans la vie, nous n'avons pas tous les mêmes chances. On ne peut pas
0: Voilà.
2: avoir tous les mêmes chances. En Argentine,
0: Autant dit que Messi a
2: avec.
0: gagné le combat. Hein.
2: Oui,
0: Oui, Ballon
2: oui,
0: d'or
2: oui,
0: et tout
2: oui.
0: ça,
2: Voilà.
0: franchement.
2: Oui, Ballon d'or.
0: Qu'on le veuille ou pas, que c'est exceptionnel, mais on
2: Oui.
0: mettrait plus tard Messi devant Cristiano.
2: Oui. Ah oui.
0: Oui,
1: C'est
0: sans se
1: pour ça que je
0: compter.
1: disais que ça dépend des
2: Oui,
1: critères.
2: mais
1: En
2: je
1: termes de
2: vais.
1: ballon d'or, il n'y a
0: Oui,
1: pas
0: en termes
1: comparaison.
0: de
1: On doit.
0: Cristiano, Monsieur Champions League,
2: Oui.
0: Monsieur
2: Bon,
0: équipe nationale, mais franchement.
2: Oui, il faut le dire. Il faut le dire. Il a mieux fini. Ça, là, c'est clair. Il a mieux fini. Et je disais que dans la vie, on n'a
0: Il
2: pas
0: a
2: tous.
0: réussi, j'allais dire, à
2: Oui.
0: mettre d'accord tous ceux qui n'étaient pas d'accord avec lui.
2: Je viens.
0: Avant la fin de sa carrière.
2: Ah oui, avant la fin de sa carrière.
1: Ouais,
2: Vous
1: bon,
2: savez,
0: un bon
2: et
0: homme.
2: vous,
0: Parce qu'il y a
2: et,
0: toujours
1: le
0: des sceptiques.
1: Farah.
0: Oui,
2: Et oui,
0: des
2: oui,
0: sceptiques.
2: oui, vous savez, dans la vie, je le disais, on n'a pas tous les mêmes chances. En Argentine, par exemple, comme ce fut le cas de Diego Armando,
0: Je vais y arriver.
2: ils sont solidaires. Ils sont
0: Oui.
2: solidaires. Armando et Diego Armando Maradona, excusez-moi du peu, hein, et malgré toutes ces conneries, ils l'ont toujours soutenu
0: Ouais.
2: jusqu'au bout du bout. Et Messi, vous avez vu ses coéquipiers, ils sont prêts à s'effacer complètement pour que Messi brille.
0: D'accord.
2: Mais l'autre côté, lui, il n'a pas
0: C'est un
2: bénéficié
0: débat
2: de
0: qui
2: cet
0: dure
2: avantage.
0: des journées. Heureusement
2: Voilà,
0: que
2: donc
0: j'arrive à boucler ça très tôt ce
2: ça là,
0: matin.
2: oui,
0: Alors, on
2: ça
0: revient
2: c'est
0: en Argentine
2: oui.
0: aujourd'hui, Claver,
2: Oui.
0: entre Diego Armando Maradona, El Pibe de Oro, le garçon en or, et la poule, la puce, Lionel Messi, qui règne sur le trône vraiment.
1: Diego Armando Maradona, El Pibe de
0: Porque,
1: Oro.
0: porque.
1: Ah non, parce que c'est lui qui a tout fait. Comme Messi est venu copier ce que l'autre a fait. Donc, il y a une grande différence. Hein.
2: Une grande différence.
0: Mais juste là, je ne suis pas encore convaincu.
1: Avant.
0: Un peu copier sans convaincre.

0: vaincre.
1: Avant,
0: mais on peut aussi copier et dépasser.
1: Avant, comment on appelle? Avant Diego Armando Maradona, l'Argentine quasiment n'existait pas. C'est lui qui a véritablement
0: Mais on
1: été.
0: peut dire aussi après Diego Maradona, l'Argentine
1: Non,
0: n'existait
1: mais l'Argentine avait déjà existé.
0: Mais l'Argentine, c'est une nation de foot. Il y a eu de très grands joueurs, comme Crespo et tout ça. Bon,
2: non,
0: je
2: ne vais pas Crespo, c'est un bon joueur, c'est pas un grand joueur.
0: Je ne parle pas des grands joueurs. L'Argentine a toujours.
1: Diego Armando.
0: C'est un bon footballeur.
1: Oui, Diego.
0: Qu'est-ce que j'entends de lui? Gabriel Ndé, la liste, elle est longue.
1: Batistuta,
2: Clavet.
1: Simone.
0: Maintenant, quand on rentre dans ce Panthéon, si vous le permettez, quand on ne sommes que deux aujourd'hui, ça va pas se faire. Quand on entre dans le Panthéon, alors, on a Maradona et on a Messi.
1: On a Maradona et Messi. Pour moi, le meilleur, c'est Diego Armando Maradona.
0: Ouais, pourquoi?
1: Mais c'est ça, il disait tout à l'heure. Maradona, il a tout donné à cette équipe.
0: Messi, il a tout donné.
1: Messi est venu faire ce que Maradona a fait, en fait, en réalité.
0: Avant, on peut copier, dépasser, copier.
1: Non, je vais en venir. Il est venu faire ce que Maradona a fait. Donc, il n'y a rien
0: eu
1: de...
0: Pourquoi, selon vous, vous avez vu la ferveur populaire pour Messi, pareil pour Diego, que ce soit en Espagne, en Catalogne, Messi, c'est un dieu. Si vous venez en Argentine, c'est pareil. Mais au début, vraiment, je ne sais pas ce qui change entre Maradona
1: voilà,
0: et Messi. J'ai envie de comprendre.
1: Voilà, je vous explique. Quand vous voyez Messi, par exemple, Messi, il n'a pas eu des périodes sombres. Messi n'a pas eu des périodes sombres. Maradona, comme l'a dit Adam tout à l'heure, malgré ses périodes très très sombres, était encore vénéré. Un dieu en Argentine, à Napoli. Ou partout où il est passé. Donc, c'est pour vous dire que peut-être si Messi avait eu des périodes très, très sombres aussi, il aurait peut-être pu ne pas faire comme... être
2: ne pas exister.
1: Ne pas exister. Parce que Maradona, il a fait tous les combats de ce monde. Il a fait tous les combats de ce monde. Donc, du coup, c'est en ça que je trouve que ce monsieur... Messi, quand même, on va pas quand même jeter le propre sur tout ce que il a fait. Messi, il a marqué son époque. Mais pour moi, entre les deux, c'est Diego Armando Maradona.
0: Voilà, le choix entre Lionel Messi et Diego Maradona dépend des critères de chacun. Mais Messi domine historiquement en termes de statistiques, de régularité et de palmarès, tandis que Maradona reste le symbole du génie pur et de l'impact émotionnel. Votre avis, Adam?
2: Oui, mais si on veut comparer les deux en termes de statistiques.
0: Oui, si vous voulez, voilà. Rapidement.
2: Non,
0: si vous permettez. On va donner les chiffres. Comme vous avez évoqué, Lionel Messi en pas de régularité et de l'efficacité absolue, palmarès, record, 8 ballons d'or, 45 trophées en carrière dans la Coupe du Monde 2022 avec l'Argentine. Longévité, c'est une constance au plus haut niveau européen et international pendant près de 20 ans. Style de jeu, c'est des micro-changements, des directions foudroyantes, vous le savez, précision chirurgicale, passe et tir, efficacité statistique inégalée. Bon, on parle de Diego Maradona, l'émotion et l'éclat du pur génie, l'icône absolue, vainqueur de la Coupe du Monde 1986, au sommet de sa gloire avec une performance individuelle légendaire. Divine en Argentine et à Naples, où il a transformé des équipes moyennes en championnes. Des équipes moyennes,
2: c'est là.
0: On dit qu'il a un dribble fin pour traverser les défenses adverses au cœur d'un football beaucoup plus rugueux et moins protégé que à l'époque de Lionel Messi. C'est un débat qui a été analysé en détail par BBC News Afrique, qui oppose la machine à gagner au âge romantique et rebelle de Maradona. Une analyse comparative du style de jeu, du physique et des qualités techniques de ces deux légendes argentines. Vous avez la parole.
2: Maintenant, je reviens. D'abord, si on veut parler de ballon d'or, si Maradona devait prendre des ballons d'or, je crois que Platini n'aurait rien.
1: Ouais.
2: Platini n'aurait rien. Le ballon d'or, entre-temps, au temps de Maradona, n'était pas du tout, n'était pas accordé aux étrangers. Ouais. C'était seulement pour les Européens. Donc il faut que les gens comprennent ça. Maintenant, et Argentine, et Maradona a eu je ne sais pas, c'est une chance, puis c'est ça qui a fait sa gloire, de jouer dans des équipes moyennes. Il a joué dans un Barça moyen. Il a fait gagner le Barça. On connaît, hein, on n'a pas vécu, mais les images sont là. Moi, j'ai suivi le match au grand complet. Et son dernier match avec le Barça, c'était en Coupe du Roi contre Atlético Bilbao. Ceux qui veulent comprendre, parce qu'il y a beaucoup, vous savez, on a tendance à vite.

0: oublier ce qui le passé. Ils vont comprendre ce que Maradona a vécu. C'était Maradona contre tout le monde. Ça, là, il faut le comprendre. C'est un match, et même sur les stickers, hein, ça se balade, où Maradona, en Europe, on dirait même que c'était un complot européen contre la personne de Maradona. Ouais. Tous les coups étaient permis contre Maradona. Vous savez, ils l'ont fracturé. Et son avant-dernier match, c'était contre Atlético Bilbao, en championnat, où il a une double fracture. Il a été opéré, il est resté inopérationnel pendant 6 mois. Il revient, et les arbitres, d'accord, et même la fédération, je ne sais pas particulièrement si c'est son comportement, ils n'aiment pas, ils ont réitéré. C'est ça qui a fait que devant le roi, il a pété un plomb, il a têté un joueur, il a cassé son nez, il est parti. Et personne ne voulait de lui en Europe. C'est comme ça Naples l'a récupéré. Naples qui, avant-dernier, hein, justesse, Maradona a pris ce Naples-là moribond, d'accord, qu'il a transformé en une équipe gagnante. Quand on prend tous les grands d'Europe, toutes les gloires du monde footballistique, il n'y a aucun qui a fait ce que Maradona a fait.
1: C'est la raison pour laquelle le Naples a donné
0: son nom au terrain. Et Pelé, Messi, Cristiano, aucun d'eux n'a pu faire ce que Maradona a fait. Prendre une équipe où il n'y a rien et transformer cette équipe-là en une équipe championne. Vous vous souvenez de son premier match face à la Juventus?
1: Ouais.
0: Moi, l'action là encore est toujours dans ma tête, où il est venu avant et les Platini et toute la clique. Il a demandé au public de rester debout durant tout le match. Parce que quoi, aujourd'hui, il les a promis que quelque chose allait se passer. Il a ridiculisé les ballons d'or et consorts, toutes les stars que Juventus avait alignées. Il a mis la Juventus à terre, à lui seul. D'abord, il prend le ballon, il dribble tout le monde sur le terrain.
2: Voilà, il y a l'écho de ces actions, cette gloire encore là.
0: Donc c'est comme
2: ça. Il n'y avait pas assez de
0: caméra. Et c'est le joueur, le seul joueur barcelonais et un petit détail que les gens ne savent pas. C'est le seul joueur barcelonais à qui le Santiago Bernabéu s'est levé et lui a sorti le mouchoir blanc. Parce qu'il a marqué un but légendaire. Où il a dribblé depuis le rond central, il est allé au point de corner, il a fait un petit pont au latéral, le défenseur central est venu, il lui a fait un petit pont, le second un petit pont, le gardien de but un petit pont, le dernier défenseur est rentré dans les filets, au lieu de marquer, il lui a fait un petit pont. Donc il a fait le même geste à tous les joueurs.
2: Oui, mais incroyable. Je n'ai pas compris aussi, avec Pelé, tout a commencé, il faisait déjà les actions des grandes stars aujourd'hui, avec Pelé. Mais on a vu que Maradona a marqué des buts incroyables que Messi a répété exactement. Je ne sais pas si vous avez
0: déjà là, il a dribblé 6 joueurs. Non, c'était
2: pas possible.
0: Exactement, c'est comme si c'était un photocopie, quoi.
2: Il a répété les mêmes actions.
1: Ouais, Messi a marqué quelques buts qui ressemblait au but de Diego. Maradona.
2: Oui. Maradona. Mais pas de ce, Maradona, c'est-à-dire Maradona, de la composition Maradona, jusqu'à la fin.
0: Maradona, il est le même de joueur dribblé.
1: Il est exceptionnel, il est unique en son genre.
0: Il est unique
1: en son genre. Je me rappelle de la main de Dieu.
2: D'accord, ça par exemple. Voilà. Alors Cristiano Ronaldo était le plus grand rival donc de Messi. Il s'est distingué par sa longévité, on l'a dit. Eh bien, travail éthique extraordinaire, total de buts en carrière supérieur. Messi possède, lui, les ballons d'or, 8 contre 5, a remporté la Coupe du Monde. Pelé, lui, il est quadruple ou triple vainqueur de la Coupe du Monde. C'est encore à rechercher.
0: Ouais.
2: C'est un record difficile à battre. Avec le
1: Brésil.
2: Avec le Brésil.
1: Il y a eu le valeur d'être dans son époque.
2: C'est une figure majeure.
1: Sinon, il aurait eu
2: du football
0: offensif. Même dizaine de ballons d'or aurait pu l'avoir.
2: Maradona.
0: Les stands n'étaient pas à sa cheville.
2: Voilà.
0: Mais
2: on a
0: de ballons d'or.
2: On a parlé de Maradona, vénéré pour son génie, puis son sacre lors de la Coupe du Monde 86. Il y a Johan Cruyff aussi qui est un pionnier du football total.
0: Voilà,
2: Barcelone.
0: Il est venu prendre FC Barcelone qui était quasiment 15e du championnat. Il a ramené le FC Barcelone à 2e alors qu'il est venu en
1: et jusqu'à là où on parle, le FC Barcelone et la sélection espagnole sont quand ils sont sur le terrain, on voit du Cruyff.
2: Voilà, j'ai terminé. Et pour vous, cette question, si vous avez la réponse, appelez-nous ce matin 0144 70 2x44 0145 86 00. Pour vous, qui est le meilleur joueur? Le meilleur au monde aujourd'hui.
1: Ou bien de tous les temps.
2: De tous les temps.
1: Je
2: ne sais pas. Je ne peux pas choisir aussi. Franchement.
1: Non,
2: mais je vous ai donné les grands.
1: Non, moi,
2: appelez-nous 0144 70 2x44 ou 0145 86 00. 0144 70 2x44 0145 86 00. Vous appelez pour nous dire ce que vous pensez peut-être des guépards. Mais aussi pour vous qui est le meilleur joueur entre, bien sûr, de tous les temps, comme l'a dit Claver.
1: Il y a 3 noms dans la tête.
2: D'accord, non, on n'a pas besoin de 3 noms. La question est trop simple.
0: Non,
2: qui est le meilleur? On n'a pas besoin de noms parce que
0: j'ai déjà donné.

0: pas.
1: Non, voilà. Chacun est libre. Même ceux, je vais dire. D'accord.
2: Oui.
1: Donc, c'est les avis qui m'importent.
0: C'est les avis.
1: Voilà. Le tout premier intervenant, il est ici à l'auditeur en ligne. Bonjour. Bonjour, intervenant en ligne. Oui, bonjour. Et ce matin. Ah oui, ça doit aller forcément. Allez, très ravi de vous retrouver ce matin. Vincent Pardy, c'est bien cela, hein, dit Rodéo.
3: Bonjour le plateau, bonjour,
4: bonjour.
1: Voilà, alors, on va y aller, hein. Vous allez réagir. Hein.
4: Bonjour.
1: Oui, oui, pour vous, hein, vous êtes, vous avez votre vécu du foot.
3: C'est
1: le roi Pelé. Voilà.
3: Il a fait,
1: je vais noter, hein, je dirais que pour les auditeurs de foot, c'est telle personne qui est le meilleur de tous les temps. C'est mon sondage ce matin sur la radio. S'il te plaît, on va y aller vite. On va prendre notre intervenant le temps qu'on revient. Oui.
3: C'est tellement, moi, je voudrais dire merci, hein, merci à ce match-là. Et je lui ai donné l'idée pour que ce match ait lieu et que Dieu le rende tranquille. Parce que vous avez dit que 85 000 portables au moment où vous êtes créé le Nadi. 85 000 portables ont été braqués sur notre portier. Et je m'ai dit, alors,
1: c'était
3: plus j'avais la joie au cœur.
1: D'accord. Merci.
3: C'est le match le plus de ma vie, je vous en prie.
1: D'accord. Merci, bonne journée. Le tout premier, il a choisi Pelé. C'est quoi, ça fait partie de votre liste?
0: Oui.
1: Un autre intervenant, je vais m'amuser un peu avec vous ce matin pour voir la liste que j'aurai en top 10. Alors, auditeur en ligne, bonjour.
5: Oui, j'avais vu Tony d'abord.
1: Allez, Tony.
5: Dama,
1: voilà. Vous nous appelez d'où?
5: Oui, c'est pour l'émission.
1: Oui, oui, je sais. Oui, allez-y, d'accord, allez-y.
5: Oui, bon, moi j'ai appelé ça là. Il a pris 4 Coupes du Monde.
1: 3, c'est bon. Il a gagné 3. D'accord, c'est compris. Et, oui.
5: Allô?
1: Oui, allez-y.
5: Et bon, pour le départ. Je crois qu'ils ont donné satisfaction.
1: D'accord.
5: Et par rapport aux échanges de route là, nous ce qu'on voulait, c'était tout juste pour voir, pour un match de référence. Donc, c'est bien notre satisfaction, le reste.
1: D'accord.
5: C'est que du bonus.
1: D'accord.
5: Le bonus ne vient pas, c'est pas encore grave.
1: Allez, merci pour votre appel, Dama. Très bonne journée, quelle que soit votre position d'écoute ou votre position d'appel. 01 41 86 00, auditeur en ligne, bonjour. Cher ami, votre nom? De Bemberecker, voilà, très ravi de vous retrouver ce matin. Alors, vous me suivez, c'est tellement votre lecture et votre avis surtout sur le meilleur de tous les temps. Messi n'a pas encore eu une place sur deux, on verra.
5: Bon, le meilleur de tous les temps, c'est Pelé.
1: Ouais, je crois que Vincent est en train d'influencer vos choix ou quoi. Il est le tout premier à dire Pelé. Ça fait 3 sur 3 pour le roi Pelé. Pourquoi Pelé?
5: Je suis par rapport à l'autre hier. Et aujourd'hui, ce n'est pas la même chose.
1: D'accord.
5: Il y a avant, il y a une expérience partout. Vous allez voir des meilleurs joueurs, Platini et autres là. Donc, il y avait des meilleurs joueurs. Et on se demandait à qui de rester. Aujourd'hui, merci de Dieu là. Donc, c'est difficile, on décide. Vous avez vu, c'est pourquoi on donnait ça à jour là. Mais, les joueurs de tous les temps, c'est brûlé.
1: D'accord.
5: Au départ, vous avez, moi je dis, c'est la deuxième partie du match que l'équipe a lâché tout. Il faut qu'il revoie le conflit. Et la première partie contre Manchester, vous avez joué un jeu défensif. Ils ne sont pas trop comme ça, ils vont rencontrer la tête et ils reviennent. Mais je constate que c'est toujours la deuxième partie que l'équipe a lâché tout. Il faut pas revoir ça. Mais il faut qu'on mette des choses.
1: Merci à vous. Et depuis Bemberecker encore, s'il vous plaît. Merci. de nous avoir appelé ce matin 01 45 86 00, le 01 44 70 2 x 44. Nous sommes tentés bien sûr d'avoir votre choix, hein, le meilleur de tous les temps quand on parle de football, c'est qui les trois premières places pour Messi. J'ai dit un top 10, le numéro 4 ce matin. Bonjour.
0: Bonjour monsieur René Segou.
1: Cher ami, votre nom?
0: C'est monsieur Jérémy qui appelle du Pérou Guéla.
1: D'accord, nous vous écoutons.
0: Et le meilleur joueur du monde, c'est toujours le roi Pelé.
1: Ah, décidément.
0: Oui, c'est toujours le roi Pelé.
1: D'accord. Mais il garde la côte.
0: Le match que nos départs ont livré, moi je leur dis félicitations. Parce qu'ils ont livré un beau match contre l'Argentine qui est vice-champion du monde et qu'ils ont tenu à la tête pendant 45 minutes. Ah, moi je leur dis bravo. Hein. Mais je demande au coach de faire plus ça. C'est-à-dire, ils n'ont qu'à bien organiser l'équipe pour que nous allions aussi qualifier pour la Coupe d'Afrique et nous allons montrer ce que nous sommes aux Coupes d'Afrique. Je vous remercie. Bonne journée, monsieur René Soukou.
1: Voilà. Quatre places, toujours, hein, pour le roi Pelé. c'est chaud, hein, Adam.
2: Bon.
1: Mais il est en train d'écraser la concurrence.
2: Bon,
1: on est en train de trancher pour vous. Ouais. Alors, notre intervenant, auditeur en ligne, bonjour. Cher ami, bonjour, votre nom? Ah, Moussa, dites-nous la vérité, c'est qui le meilleur?
6: C'est deux choses différentes.
1: Non, moi j'ai besoin d'un nom. Quiconque va m'appeler pour TRJVC, je n'ai même pas envie de l'écouter. Franchement. Allô? Donnez votre meilleur, tout simplement. Je n'ai pas besoin d'explication.
6: Le meilleur, soyons clairs.
1: C'est Messi. Ah, c'est Messi. Merci. C'est Messi. D'accord, c'est Messi. Alors, vous avez quelque chose d'autre à dire? Non, il est parti. C'est mieux pour moi comme ça. Je veux pas de débat. Non.
2: Pas de débat.
1: 01 et 44, 70, 2 fois 44, votre intervenant. Bonjour.
7: Allô.
1: Bonjour, votre nom?
7: Bonjour.
1: Oui, votre nom?
7: C'est Monsieur Oussili Benoné.
1: D'accord.
7: Si nous avons parlé du temps contemporain.
1: Non, là, franchement, j'ai refusé ça. Donnez le nom et c'est fini.
7: Comme nous voulons mettre quoi.
1: Je n'ai pas besoin de temps. Tout temps confondu, toute catégorie confondue. De tous les temps. On a dit de tous les temps. Sinon, vous allez prendre zéro à l'examen parce que la consigne ou la question est claire. On dit de tous les temps.
7: De tous les temps, c'est le roi Pelé.
1: Ah, c'est fini, le débat est terminé. Si c'est bon, c'est bon, c'est pas bon, c'est terminé. Oui, oui.
7: Argentine, vraiment, moi, je ne m'attendais même pas. Le samedi passé, quand je suivais votre plateau, je riais, mais.
1: Vous avez ri, ah bon? Non, parlez-vous, vous riez. Non, parlez-vous, vous riez.
7: Oui, c'est vrai. Quand je parlais, bon, je savais que je vais rire, mais aujourd'hui, je suis content par l'appréciation du coach Clavet.
1: D'accord. Il avait dit quoi?
7: Quand on a vu le contraire.
1: Il disait quoi?
7: Le football demeure toujours.
1: Oh non, j'ai encore mes notes, cher ami. Les gars ont dit 3-1, 4-0. Le plus lourd, quand c'était 5-0. C'est pas loin, non, 3-0, 3-1, c'est pareil. Hein.
2: J'ai même donné un vieux béninois.
1: Que l'autre avantagé,
2: voilà.
1: Je donc, pas appeler son nom.
2: Ça voudra dire qu'il nous a pas bien suivi.
1: Voilà, merci, cher ami. Très bonne journée. Non, il a suivi. Vous avez bien suivi, c'est ça. Vous avez bien suivi, d'accord? Ah, vous avez bien suivi. Et vous avez gardé les souvenirs. C'est très intéressant. 0145-86-00, auditeur en ligne. Bonjour, vous êtes en direct dans Foot sur Fraternity FM. Alors, votre nom?
8: Bonjour, monsieur le journaliste.
1: Oui, bonjour, cher ami. Votre nom?
8: C'est Nestor Sakamo depuis beaucoup.
1: Voilà, Nestor, pour vous, dans cette liste que nous sommes en train de constituer depuis ce matin, je rappelle que nous parlons du meilleur joueur de football de tous les temps. Pelé a eu les 4 premières places, Messi s'est installé. Pelé encore 6e place, 5 places déjà pour Pelé, je crois que la concurrence.
8: Sans aucun doute, ouais. Lionel Messi restera le meilleur joueur de tous les temps.
1: Voilà, merci pour vous.
8: Sans aucun doute.
1: Voilà. Et merci de créer le débat, c'est intéressant. J'aurais pu avoir Maradona aussi dans cette liste. ou encore Cristiano Ronaldo, mais qui sait, voilà. Enfin, si on ne parle pas de ceux qui ont tout gagné, forcément, on parle des meilleurs. Notre intervenant, auditeur en ligne après Sakamoro de Pundali, je suppose, bonjour.
9: Allô?
1: Oh, non, il faut nous donner le son, qu'est-ce que vous étiez en train de jouer là? Ça va, votre nom?
9: Je m'appelle Ryan Roussef, et puis Albarica.
1: Ah, Albarica, ça c'est dans le premier arrondissement de Parakou. On profite pour saluer le commissaire du premier arrondissement de Parakou, un homme bien dynamique, hein, qui est appelé à gauche et à droite à répondre, bien sûr, à plusieurs événements tristes. J'espère que Dieu va veiller davantage sur la ville, hein, avec les événements bizarres qu'on a eu cette semaine. Voilà, ils sont fatigués d'écrire des drames. Alors, on va écrire de belles choses aussi, non? Mais votre liste.
9: Par rapport au meilleur joueur de tous les temps, on va dire Pelé.
1: Pelé.
9: On peut pas, comparer Pelé avec
1: D'accord. C'est bon. Merci. Encore deux places. Si votre star, hein, votre préféré n'est pas encore sur la liste, appelez-nous. Encore deux places. la 9e. Allez, un autre intervenant. Auditeur en ligne, bonjour.
10: Bonjour, René Souglo.
1: Oui, votre nom? Allez, tout ça. Allez-y.
10: Salut le plateau.
1: Oui, le plateau. Bonjour. Salut, bonjour.
11: Oui.
10: Selon moi, le meilleur joueur, c'est Pelé.
1: Pelé.
10: Oui.
1: Vous êtes des connaisseurs à Parakou. Franchement, je dirais Pelé aussi, personnellement.
10: Il y a quelque chose que moi, je ne comprends pas.
1: D'accord.
10: Oui. Moi, j'ai compris quelque chose. La première mi-temps, les Kepa jouent en pleine défense. Ils vont refléter, je suis seulement. On ne comprend plus rien. Du coup, moi, je ne comprends pas.
1: Ouais.
10: Tous les matchs que les Kepa jouent là, vous allez constater que la première mi-temps, c'est ça qui est nickel.
1: Est-ce que j'ai une question pour vous?
10: C'est ça que moi, je comprends.
1: J'ai une question pour vous, pour vous aider à comprendre. D'accord? Est-ce que vous m'entendez? C'était vrai, pas un bon retour.
12: Il est fâché.
1: Non, on va l'écouter. D'accord, c'est bien compris. Moi-même, j'ai remarqué depuis quelques temps, hein, j'ai compris que pour les équipes, les équipes qualifiées d'un peu faibles, c'est difficile de jouer les 90 minutes si vous n'avez pas un profondeur de banc. Même pour les grands clubs, quand les stars sont blessés, ça devient très compliqué. Et un match de football se décorde beaucoup plus en deuxième période. Il est rare de ne pas avoir du spectacle en deuxième partie, peut-être si la première est déjà pliée. Hier, par exemple, j'ai suivi deux matchs simultanément. Au même moment, je zappais. J'ai vu Dortmund-Werder. En deuxième partie, ils ont fini 2-2.
12: Ouais.
1: Et j'ai vu Lens-Lyon. Ils ont fait 2-1. 3 buts en deuxième période, c'est énorme.
12: Ouais.
1: C'est dire qu'en deuxième partie, ce qui se passe, ça n'a rien à voir avec ce qui s'est passé parfois en première partie. Donc il faut tenir bon. C'est ça qui est encore plus compliqué. Parce que les efforts que vous avez déployés en première période commencent par payer, pas lâcher. Hein. C'est ça, en deuxième partie.
12: Ouais.
1: Et en tant que coach, qu'est-ce que vous dites souvent à vos joueurs quand vous savez que ça risque de lâcher?
12: Non, mais déjà qu'ils se fassent plaisir, ça c'est la première des choses, et qu'ils sachent qu'en réalité, toute la semaine on a souffert.
1: Pour ça.
12: On a souffert pour ça toute la semaine. Et...
1: Mais parfois on a envie, mais le corps ne répond pas.
12: Non, vous savez, des fois quand le corps ne répond pas, c'est là que le coach intervient. C'est là que le coach intervient. Il doit trouver forcément les astuces pour que quelqu'un dans le lot se démarque pour décanter la situation.
1: Voilà, il faut faire le changement qu'il faut ou apporter la touche qu'il faut. Le tout dernier, le numéro 10. La dernière fois qu'on a eu 10 auditeurs dans Foot, il y a longtemps. Le numéro 10 ce matin, 01 44 6 00 01 44 70, 2 x 44. Parfois c'est trop serré et les gens n'arrivent pas à se prononcer aujourd'hui. Ils ont eu assez de temps. Pourquoi pas? J'ai envie même d'élargir. Voilà. Auditeur en ligne, bonjour et votre nom? Oh là là, ça fait si mal.
11: Hein.
1: Mais baissez le volume de votre pulse récepteur, c'est désagréable.
11: Bonjour,
1: oui, bonjour monsieur, votre nom? Ah, Freddy. Freddy, vous avez quel âge?
11: J'ai 17 ans.
1: 17 ans.
11: Oui.
1: Et vous, vous me dites que c'est Maradona, c'est ça?
11: Oui.
1: Pourquoi,
11: oui.
1: Pourquoi Maradona?
11: C'est mon choix.
1: C'est votre choix. Vous n'argumentez pas votre choix. Il faut apprendre à argumenter votre choix. Freddy, allez-y. Pourquoi Maradona?
11: Bon,
1: tes actions. D'accord. Freddy. Il a fui.
12: Non, il est resté fidèle à ce que vous avez dit. Pas non. De commentaires.
13: Pas de commentaires.
1: Non, voilà. Franchement, laissez-moi cuisiner le jeune homme.
13: Il n'avait pas prévu, ça.
1: Freddy, merci. Je vais te réserver un cadeau prochainement et je te dirai quand ce serait prêt. Il y a des gens qui m'ont promis des ballons, voilà, des t-shirts et autres. Franchement, j'ai pas eu le temps d'aller chercher. Je salue la présidente Diane. Je crois qu'elle m'a ramené un ballon de Lomé. Et président Kabongo qui m'a promis de passer prendre des montres, des gadgets. Je suis pas allé. Quand j'aurai le temps, je vais récupérer tout ça. Je te retrouverai un petit souvenir, Freddy. Voilà. Un autre intervenant, si vous voulez, qui suis-je pour refuser? Bonjour, cher intervenant.
14: Voilà.
1: Paul Santos. Et ce matin,
14: je salue le plateau.
1: Ah, le plateau vous salue, Paul.
14: Bon, moi, je ne voulais même pas qu'on fasse un débat.
1: D'accord. Et,
14: oui, oui, si ce n'est pas appelé, on n'aurait même pas trouvé des actions que seuls les autres ont copiées. Quelqu'un copie l'autre, vous dites qu'il est plus bon que l'autre.
12: Yeah. Merci là-bas.
1: On ne peut pas, donc ça ne peut pas combien dépasser.
13: Ça me fait plaisir.
12: Merci là-bas.
14: Tout ce que Pelé, Maradona ont fait.
1: Donc, Santos, donc, voilà, il ne peut pas copier à Bono et mieux faire maintenant. C'est ça.
14: Non, c'est pas. Pas l'original, quoi. Je ne peux pas faire plus.
1: Attention, on dit souvent oui. le fils dépasse le père. Oh, c'est le père qui a posé. Moi, j'argumente toujours ce que je dis. C'est le père qui a posé les bases. Votre fils peut vous battre aujourd'hui. Oh, c'est vous qui
14: accompagné avec sa bénédiction.
12: Merci.
1: Ah oui, si Maradona même a déjà béni Messi, il a coaché, il a amené partout dans le monde.
14: Donc je voulais parler de Kepa là.
1: Oui, allez-y.
14: Oui, ils n'ont qu'à tout faire pour nous ramener notre stade. Tant qu'on n'aura pas de stade au Bénin, là. Ils ne peuvent pas jouer 90 minutes. Parce que bon, il faut pousser les gens. Regardez comment ce qu'ils ont fait au Burkina. Ils n'ont pas bien joué en première partie. En deuxième partie, ils ont bien joué. En Côte d'Ivoire, ils ont joué bien. Là. Donc, forcément, il faut nous avoir là pour les donner le souffle. Tant qu'on n'aura pas un stade, et pas avoir joué au pays, là. Ils ne vont pas comprendre la différence entre l'extérieur et l'intérieur. Ils sont toujours à l'extérieur, tous les matchs à l'extérieur. Donc, ils ne comprennent pas à quel moment il faut redoubler d'efforts.
1: D'accord.
14: Donc, ils n'ont qu'à faire l'effort, ils n'ont qu'à nous amener notre stade.
1: D'accord.
14: Hein, moi, je ne sais pas où, mais ils n'ont qu'à amener le stade au Bénin. Il faut aller enlever les bimpés là pour amener au Bénin, ils n'ont qu'à faire ça.
1: D'accord, merci Santos. On va refermer la liste et on va boucler ce débat et évoluer sur l'actualité. Retour en studio, coach Claver. Merci à ceux qui appellent encore. On va s'en arrêter là. On pourrait passer toute l'émission à faire les appels. Merci de votre fidélité. Ça prouve que vous me suivez. Vous êtes nombreux. Ça fait plaisir que ce soit Paracou, Cotonou, partout. On vous dit bonjour, on vous dit gracias. Alors, Cristiano, d'abord, il n'est même pas autour de la table.
12: Non, Cristiano n'est pas autour de la table. Pourquoi? Parce que. Vous savez,
1: il n'a pas fini sa carrière.
12: Pas forcément. On a dit meilleur joueur.
1: Une coupe du monde aurait tout changé pour lui.
12: Non. Meilleur joueur de tous les temps. Meilleur joueur de tous les temps. Il faut voir tous les joueurs et pouvoir trancher. Beaucoup d'auditeurs actuellement seront peut-être étonnés que tout le monde a dit est Pelé, parce que eux autres ils n'ont pas vu Pelé, ils n'ont pas eu la chance de voir les images de Pelé. Ça c'est la nouvelle génération. Ça, je salue au passage notre ami Nourdine qui est de l'autre côté de cette
1: la nouvelle génération. Moi je suis pas d'accord avec l'analyse là, parce que il y a des gens qui ont vous avez suivi le jeune de 17 ans.
12: Non, le jeune de 17 ans, il n'a pas pu argumenter parce qu'on lui a dit Maradona.
1: Non, non. On ne lui a pas dit. Je ne suis pas d'accord. Parce qu'il a dit qu'il a vu cette action.
13: Oui, il a observé sur TikTok, sur YouTube. Il a
1: comme comparé. Nous tous, moi, je n'étais pas à l'époque de Pelé ni de Maradona.
12: Pas comme nous tous.
1: Vous avez vu Pelé
13: jouer. Moi, j'ai vu Maradona jouer.
1: Non, même si vous avez vu Maradona jouer. Je crois que.
12: Moi, j'ai vu Maradona en soi, Zacharie.
1: Le plus grand. Des analyses que nous pouvons faire, on ne peut que se baser sur la vidéo.
13: Le seul que j'ai pas vu jouer, c'est Pelé.
12: Non, en direct.
1: J'ai vu
12: Maradona jouer à deux mondiales.
1: Oui, mais ce n'était même pas
12: Mexico le seul. Mexico 86 et Italie 90.
1: Ce n'est pas la gloire.
12: Il y a les Mexico 86 d'abord. Avec Italie 90, voilà.
1: Je ne sais pas quel âge vous avez.
12: Monsieur, nous sommes des vétérans.
1: Mais ça,
13: c'est pour ça la dernière fois, j'ai trouvé moi.
1: Non, pas
13: celui-là.
12: Ils ont monté l'image.
1: C'est dangereux de ne pas croire qu'on peut aussi juger par les vidéos, parce que
13: oui, on peut juger par les
12: vidéos. Non, si on doit juger par les vidéos, enfin, arrêtez.
1: Parce que vous n'avez pas suivi le championnat de Maradona à Naples.
12: C'est pourquoi
1: vous n'avez pas suivi Maradona comme on suit Cristiano et Messi chaque week-end. C'est pas possible.
13: Non.
1: Alors.
12: Avant c'était la compétition, vous savez qu'il faut attendre chaque 4 ans. Non, pas forcément chaque 4 ans.
1: Il faut le voir où?
12: À Naples.
1: On le voit
12: à Barcelone.
1: On monte ça.
12: On voit à Barcelone, à l'équipe de dimanche.
15: Nous on a vécu.

0: Les gens ne comprennent pas ce détail-là. Si R9 a pu prendre le ballon d'or avec cette équipe moribonde de FC Barcelone, allez-y vous demander quelque chose.
1: Ouais.
0: Imaginez, parce que moi, je donne un détail. Et quand on prend l'équipe d'Argentine, vous avez vu comment tout le monde se met au service de Messi.
1: Ouais.
0: Quand on prend l'équipe de Barcelone, tout le monde se met au service de Messi. Ouais. Mais quand Messi est arrivé à Paris Saint-Germain, où il devait trouver, il devait construire son propre monde, vous avez vu ce que ça a donné.
1: Ça a sombré.
0: Ça a sombré.
2: Non, mais franchement, je ne suis pas aussi d'accord.
0: Non.
2: Parce qu'après, j'aurais...
0: Excusez-moi. Non, je n'ai pas fini.
2: Je relance sur ça.
0: Voilà, ok.
2: Ok, alors... Messi était nul au Paris Saint-Germain. L'année qui a suivi
0: la gagne. Personne n'a dit qu'il a
2: griffé.
0: J'ai dit ça a baissé.
2: En griffe. Cette année, il a gagné la Coupe du Monde.
0: Tu me donnes raison. La Coupe même qu'il a gagnée, ouais, c'est à cause du mondial.
1: Ouais, de l'Argentine.
0: On enlève le mondial de l'Argentine.
2: Non, mais. Moi, j'ai pas fini aussi. Je reste à vous parce qu'on a vu que Messi s'est économisé toute cette saison et n'a rien vraiment donné au Paris Saint-Germain. Et parce que ce n'est pas le niveau de Messi en Ligue 1 qu'on a vu à la Coupe du Monde.
0: Mais s'il a fait deux saisons ou bien il a fait une saison?
2: J'ai dit de la...
0: Attendez. Il a fait deux saisons, il a fait une saison. Je pose une question. La saison d'avant, où il n'y avait pas la Coupe du Monde, c'était encore une colonie?
2: Toute cette transition pour Messi, c'était d'aller gagner la Coupe du Monde.
0: Non, c'est pas professionnel.
1: Pour une fois, avec la phrase de René... Je ne suis pas d'accord avec vous.
0: Non, c'est clair.
2: Moi, je suis d'accord.
0: Mais par contre, quand je prends R9,
1: ouais,
0: quand je prends Pelé, ouais, quand je prends Maradona, c'est des gens qui ont joué dans des équipes où c'est le néant total.
2: Oui, mais l'environnement.
0: Mais ces équipes faisaient peur à cause de l'homme, l'individu.
1: Je
2: faisais peur.

0: C'est ça, je dis. Quand tu prends Argentine et tu prends
1: Barça. Tous les coachs faisaient des plans anti-Messi.
0: C'est ça, je dis. Écoutez, on écoutez.
1: Tu pas joué.
0: Écoutez. Johan Cruyff, à Barcelone, en son temps qu'elle était arrivée, il se permettait pas de marcher.
2: Non.
0: Au contraire, c'est lui qui donnait le ton. Ici. C'est ça, je dis. Donnez comme l'environnement, l'analyse. Ici, en Argentine, on permet à Messi de marcher. Il est frais. Il prend le ballon, il peut dribbler qu'il veut.
1: Et il fait ce qu'il veut.
0: Johan Cruyff n'en veut pas. Le droit de marcher parce que tout reposait sur lui.
2: Pelé non plus
0: n'avait pas le droit de marcher.
2: Maradona
0: encore moins. Tout Naples reposait sur lui. Allez voir le match de Maradona contre Barça et Bilbao, Barça Real Madrid et Naples et Juventus. Vous allez comprendre ce que c'est que l'homme.
1: C'est pas parce
0: allez en 86.
1: C'est pas parce qu'il y a aujourd'hui que si votre enfant brille, vous allez lui enlever sa valeur.
0: Non, c'est pas. Non, est-ce que ce que je dis c'est vrai ou faux?
1: Aujourd'hui, il y a la VAR, il y a tout, il y a tellement de choses. C'est plus le même, c'est le même football.
2: C'est encore une des raisons pour lesquelles Pelé est le meilleur.
0: C'est ça.
2: Parce que l'autre chose, je vais ajouter un nom à toute cette liste, même si lui n'a pas été comme les autres. Francesco Totti. Totti à la Roma, il n'y a personne.
0: Il n'y a personne.
2: C'est Totti seul.
0: Les gens ont tout fait pour l'amener dans des équipes plus huppées.
2: Il a refusé, c'est Totti seul.
1: Il a gagné. C'est les joueurs mythiques d'un club.
2: C'est Totti seul.
1: Comme Paolo Maldini.
0: Il a fait juste un choix.
2: C'est pour ça qu'il dit qu'il va ajouter.
1: Non, ce sont des légendes.
2: Voilà, j'ai juste ajouté un nom. Paolo Maldini qui a succédé à Cesario Maldini, son papa.
0: Et aussi, il y a un détail. Vous savez, entre-temps,
2: Didier Drogba.
0: Entre-temps, c'est le joueur qui faisait lever la foule qui était le meilleur.
2: Ouais,
0: c'est avec le temps, c'est devenu les buts. Sinon, Maradona, vous avez, allez revoir encore le dernier match de Maradona avec, comment appelle-t-on, le Barcelone contre le Bilbao. C'était deux pas décisifs.
2: Ouais.
0: Maradona, en son temps, c'était ça le meilleur joueur.
2: Ouais.
0: Donc, les buts ne comptaient pas.
1: Bon, d'accord.
0: Donc, c'est bon,
1: il y a des... Vous êtes d'accord que c'est Maradona c'est ça.
2: C'est Pelé.
1: C'est Pelé. Je voulais vous piéger une fois encore.
2: Non, c'est
1: bon, je rentre dans notre forum pour voir ce qui se passe. Bonjour, ici Procle Enfant. Tout ce qui se passe, c'est Pelé ou Maradona ne sont pas de notre génération. Selon les statistiques de notre génération, on sait qui est le meilleur. Les gens disent Pelé ou Maradona comme ils auraient vécu en direct leur match.
2: Je lui rappelle que j'ai
1: un match de Thomas Roncero, journaliste madrilène passionné après la retraite internationale de Messi. Oui,
2: je te déteste.
1: Et si le temps pouvait revenir en arrière, je te détesterais encore plus. Mais cela ne m'empêchera pas de dire que tu es le meilleur joueur que j'ai vu jouer au football à travers l'histoire. Messi est le meilleur de tous les temps et de tout le monde le sait. Mais la vérité est très difficile à admettre pour nous. À notre malheur, nous les fans du Real, nous n'avons pas pu profiter de toi parce que tu étais notre adversaire traditionnel et tu nous as privé du plaisir de t'apprécier car chaque saison tu rendais le classico pour nous semblable à un cauchemar. Ce que dit Roncero, c'est exactement ce qui s'est passé car la légende Messi est le joueur qui a marqué le plus de buts contre Real Madrid dans l'histoire, est le joueur qui a délivré le plus d'assists contre Real Madrid dans l'histoire et à l'époque Messi, Barcelone a remporté 8 championnats en 11 ans et en leur on a privé donc 8. À l'époque de Messi, le Real Madrid n'a battu Barcelone que 9 fois, tandis que Messi les a battus 22 fois, s'il vous plaît. Ainsi, Messi était un véritable cauchemar pour tous les fans de Madrid et ils n'ont pas pu en profiter à cause de ce qu'il leur faisait. Voilà la réaction rapide de Alagbe, c'est son avis, il n'est pas le monde. C'est normal pour Clavet, ils ont connu tous les joueurs, donc facile de dire que C'est Pelé ou rien, à la limite, après lui, c'est Maradona, le débat est mal placé, selon Souleyman Bawadine. Voilà, chacun a marqué sa génération, nous, notre génération, ne peut pas faire un débat sur celle des Pelé et Maradona. On doit parler de notre ère, d'autant plus qu'il y a des gens qui ont arrêté de suivre le football avant l'an 2000 avec les arguments que seuls connaissent. Voilà. Merci pour tout ça. On va marquer la petite virgule musicale et on reviendra pour parler d'autres choses.

0: Voilà, c'était donc la musique pour détendre un peu ce plateau. On va y aller avec le reste de l'actualité du football et on va bien sûr revenir sans tarder sur le championnat national de football avant de certainement, si tout va bien, repartir en Europe. Ce qui vous attend pour la troisième journée de la Celtics League Pro ce samedi 10 octobre, c'est plusieurs matchs. Est-ce que Tonou Jouaïma à Tofo, Cavalier USS Kraken à Niki, on aura Banigansé Lotopopo à Banikwara, Asvo Aspak, c'est à Djoundra. Dragon Pantin, c'est à Vrancou. Et puis demain dimanche, vous suivrez Dynamo Coton à Baumé. Buffle reçoit Niki Jeffa, Odiojou Damissa à Comin. Et Espoir sera l'hôte de Sobemap à Savalou. Après 2 journées, je vous l'avais dit, ce sont les Buffles du Borgou qui sont en tête de ce championnat. Avec 6 points plus 4, Aspak su 6 points plus 3. Troisième place pour Cavalier avec 4 points plus 4. 4 points pour Odio Banigansé et qui sont respectivement 4e et 5e. À 6e place, on retrouve les Panthères de Djougou avec 3 points. 3 points également pour Asvo, USS Kraken, Lotopopo, Jeffa, Yema, AS Cotonou, 12e. Et puis la 13e place est occupée par Sobemap avec 2 points vaincus, mais jusque classique. 13e. Et puis juste là, on aura Coton 1 point, 14e, 1 point pour Damissa, 15e, Dragon 1 point. Deux équipes n'ont toujours pas marqué de points et sont respectivement 17e et 18e. Ça y est, des spots, ça va louer Dynamo. Dabomey, moins 5 et moins 3. C'est vraiment une saison qui démarre difficilement pour le club Dabomey. Les Buffles en tête, Adam.
1: Oui, les buffles en tête. L'année passée, à pareil moment aussi, on a vécu ça. Et moi, s'il y a un an en arrière, je pouvais dire que je suis content de voir les Buffles en tête parce que ça marche. Mais depuis un bon moment, ou bien depuis quelques semaines, moi, je reste sur ma faim. Parce que d'abord, il faut le projet sportif. Est-ce que ça a changé? Je ne crois pas du tout. Moi, c'est ça qui me retient beaucoup plus lorsque j'observe le club parce que il sert à rien d'organiser le championnat et de faire ce que nous faisons là et qu'à la fin qu'on ne soit pas capable d'aligner plus que 11 joueurs sur le terrain. Et aujourd'hui, moi, j'ai mal quand je vois mon Cessi d'Almeida que j'ai tout le temps décrié et qu'on appelle malgré lui, il fait des efforts pour maintenir la baraque et que des jeunes ici au Bénin et qui tout le temps courent sur le terrain, qui ne sont pas après capables de dire bon, ok, je remplace ici ne serait-ce que pour 15 minutes. Moi, le championnat, je ne m'emballe pas, je ne m'emballe pas du tout. C'est bien de jouer, peut-être que sans ça, il n'y aura pas de lendemain. C'est la seule chose que moi je retiens. Sinon, au fond, moi, à part désormais, je ne m'emballe pas du tout.
0: Voilà, coach Clavel, les Buffles qui sont en tête. Ça démarre toujours bien pour les Buffles, mais Adam a peur et on n'a pas envie de vraiment de s'emballer.
2: Adam a raison d'avoir peur. Moi, je suis content pour les Buffles que ça démarre encore une fois de plus très bien. Mais pour être bon, on n'est pas si proche de la tanière, mais pour quelqu'un qui observe très bien, j'ai constaté que les ambitions cette année ont été revues certainement à la hausse. Au vu du staff technique et surtout des recrues. Donc, je pense qu'ils vont rester au niveau du peloton de tête là, quasiment. Ils vont vouloir rester au niveau du peloton de tête jusqu'à la fin. Parce que des fois on veut, mais finalement c'est la finalité qui diffère.
0: D'accord. Voilà ce qu'il faut retenir rapidement par rapport à ce championnat et jour de match aujourd'hui. Les Guépas U17 à l'assaut du Burkina Faso. Place à la compétition. La jeune Guépa entre en lice, se joue donc face aux étalons pour le premier rendez-vous du tournoi UFOAB U17 qualificatif, vous le savez, pour la CAN, la Coupe d'Afrique des Nations U17 qui va se dérouler au Maroc l'année prochaine en 2027. Donc un premier défi à relever. À lancer idéalement leur campagne, c'est Burkina Faso Bénin, c'est au stade du 4 août, comme le Zéni la dernière fois. Les U17 doivent cravacher du. Nous sommes derrière les U17, on est tenté de dire.
1: Oui, bien sûr, puisque c'est ça qui, entre-temps, avec, comment on l'appelle déjà là, le code de Sobemap actuel, c'est Mathias de Guénon, hein. Et c'est comme ça qu'on avait réussi à avoir quelques éléments qui, aujourd'hui, nous aident en équipe nationale. Et c'est là, moi, je regarde beaucoup plus, je vais suivre, même si on ne peut pas voir le match en direct avec suffisamment de forfaits, hein, voilà. Mais tout au moins, on va de près suivre ces deux rencontres-là, pas seulement que la U17, hein, il y a également ceux qui sont de l'autre côté, je crois que c'est en Chine, non? Oui. Thaïlande. Thaïlande, non. Mmh. Voilà, on va suivre de près ces deux événements-là et pour voir si, entre-temps, il y a encore à rêver.
0: Est-ce que, on verra voilà. bien. Alors, parlant de ce tournoi, coach Clavet, nous sommes fixés comme objectif de prendre l'un des tickets pour la CAN U17 au Maroc. Voilà. C'est ce que Frédéric Rumpounou a déclaré vendredi matin. Le sélectionneur national, accompagné du capitaine Parfait Faton, a pris part à la conférence de presse d'avant-match face au Burkina Faso, donc pays organisateur. Ils sont confiants dans la préparation et surtout le technicien béninois s'attend toutefois à une confrontation disputée. Il déclare, je peux dire que l'équipe est prête pour aborder ce premier match face au pays organisateur. Nous savons que ça va être un match complet et difficile, mais pour l'un, sont quasi prêts pour aborder ce match avec beaucoup de sérénité, a-t-il déclaré. Mais au-delà de cette première confrontation, le Bénin nourrit aussi l'ambition claire de décrocher l'un des deux tickets qualificatifs pour la CAN U17 prévue au Maroc en 2027, comme je vous le disais. Et le sélectionneur par rapport à cela déclare, nous savons que c'est un tournoi qualificatif pour la Coupe d'Afrique des Nations U17 au Maroc. Le Bénin est venu jouer sa chance pour cette qualification. Il y a deux tickets qui sont prenables et nous nous sommes fixés comme objectif de prendre l'un des tickets pour le Maroc en 2027, a ajouté Frédéric Rumpounou. Je voulais dire, hein, face aux étalons cadets, les Guépards U17 sont attendus pour un premier rendez-vous décisif dans la quête d'une qualification continentale. Est-ce que vous pensez que c'est possible, coach Clavert, que le Bénin puisse décrocher un ticket? C'est énorme.
2: Frédéric Rumpounou, H-School, pour ceux qui ne le savent pas, ancien capitaine de l'équipe nationale junior. Donc, il sait ce que c'est que d'être en équipe nationale. Donc,
0: maintenant, il est à la tête.
2: Il est à la tête de l'équipe nationale. Il saura quoi dire réellement à ses enfants. Mais moi, je ne vais personnellement pas leur en vouloir s'ils ne réussissaient pas à avoir le ticket. Pourquoi ? Parce que U17, pour moi, c'est le tout premier palier. Donc, c'est encore difficile.
0: Mais qui sait, on l'a vu des Yamal à 17 ans.
2: Non,
0: lui,
2: c'est encore
0: difficile. Il faut en rêver, non?
1: Moi, j'y crois.
2: On peut rêver.
0: Pourquoi en Afrique?
2: Parce que vous n'avez pas compris. Ce n'est pas que je ne crois pas, mais je ne veux pas leur en vouloir.
0: Du peu. Quand vous prenez les Français, c'est ça, moi, je prends comme base de formation dans le monde. Ouais. Ils ont toujours créé des générations pas possibles. La génération Benzema, Cherki, la génération Giroud et autres. C'est-à-dire, chaque U17 qui sort, vous avez des phénomènes. Et après, ça explose.
2: Voilà. Parce qu'ils ont des centres de formation. Nous avons des associations ici. C'est comme ce que Adam a dit. Si nous, on avait aussi des centres de formation bien équipés, bien performants.
1: On a des talents, hein.
2: On a des talents.
1: La preuve, il faut AB, U15. Voilà. On a damé le pion à tout le monde.
2: Voilà.
1: Mais malheureusement, René, c'est que ces jeunes-là devaient continuer la formation. Mais ils sont où? D'accord. Je connais un qui est de l'autre côté, là, quelque part perdu. Ah, du coup, le meilleur joueur, U15 fois B, la dernière fois, il est perdu quelque part là-bas, il a un problème de genou.
0: Qui a fait voilà.
1: Le meilleur, il s'appelle Nourani.
0: Dans le tournoi Académie, c'est lui qu'on a vu face à Messi la dernière fois.
2: Ouais.
0: Ça ne ment pas le talent.
2: Ouais,
0: si c'est bien trié.
2: Voilà. Et bien suivi.
0: Tournoi FOAB toujours. Parfait. Faton, le capitaine aussi a parlé en conférence de presse. Il a dit, chaque match sera joué comme une finale. Mes coéquipiers et moi, nous sommes bien préparés. Et nous sommes prêts pour entamer cette compétition. Nous sommes préparés dans les meilleures conditions et nous allons jouer sur nos forces mentales et physiques, a déclaré le capitaine. Il est conscient des défis qui attendent son équipe, Parfait Faton, le capitaine U17 du Bénin, ainsi sur la nécessité d'aborder chaque rencontre avec engagement et détermination. Pour lui, aucun match ne sera facile et chaque confrontation devra être disputée avec la même intensité. Nous allons tout donner pour le drapeau national, déclare Faton. L'état d'esprit du groupe est au top. Nous allons tout donner. Chaque match sera joué comme une finale afin que nous puissions atteindre notre objectif, a-t-il affirmé. Un message clair du capitaine béninois. Ça rassure.
2: Non, mais ça, c'est normal.
1: Il y a une entre le dire et la réalité.
2: Et la réalité. Et l'autre chose, vous n'allez quand même pas vous attendre à ce qu'ils disent, bon, on y est là-bas, on va nous gagner.
0: D'accord.
2: Voilà, c'est un capitaine et puis il est dans son rôle de capitaine.
1: Oui, il a reconnu au moins une chose. Ça sera dû. Parce qu'on va jouer au Burkina, on va jouer le Ghana.
0: Voilà.
1: Ça sera vraiment dû.
0: Voilà, match aller du second.
2: Le Burkina, c'est d'abord l'os du. Le Ghana, bon, vous savez actuellement dans quel état se trouve le football.
0: En tout cas, match aller du second tour des éliminatoires, moi je dirais le contraire. En tout cas, il faut mieux faire un bon match face au Burkina, parce que le Ghana, on ne sait jamais le poids.
1: Non,
0: le poids de l'histoire.
1: Il est mis pour le gars, le qu'on appelle répétons, la forme du Ghana.
0: C'est
1: Ghana,
0: oui, la forme du Ghana. Si, ne sont pas les
2: grands. Non, non, actuellement, le football est dans un état chaotique au Ghana.
0: Match aller du second tour des éliminatoires des Jeux Olympiques de Los Angeles 2028. Pourquoi les Amazones ont joué en blanc? Vous les avez vus?
2: Oui.
0: Elles étaient en blanc. Alors, il faut savoir que pour cette rencontre, voilà, Benin a borré donc un maillot blanc face aux Aigles du Mali, un choix qui s'explique par une question de couleur. La sélection malienne s'est déplacée à Lomé avec deux jeux de maillots, l'un de couleur beige et l'autre jaune. Or, le Benin évolue habituellement en jaune, alors pour ses rencontres à domicile. Donc, il fallait trouver une solution pour éviter toute confusion entre les deux équipes. Après concertation entre les deux délégations, sous la supervision du commissaire du match, il a été convenu que le Benin joue en blanc et que le Mali joue en jaune pour la manche aller. Bon, le match retour est prévu pour le mardi 13 octobre.
2: On est toujours fair play. Oui, on est toujours fair play.
0: Il faut laisser ces gens-là.
2: C'est toujours dans cette affaire de fair play comme voilà.
0: Alors, pour le match retour prévu le mardi 13 octobre 2026 à Bamako, les rôles seront inversés alors. Là, les Amazones évolueront en jaune et les Aigles porteront une autre couleur que le jaune afin de garantir une bonne distinction entre les deux équipes. C'est bien, le Bénin est toujours une sens de courtoisie comme vous l'avez dit.
2: Les raisons claires.
0: Voilà, les premiers résultats, vous savez, le Bénin a gagné.
1: Oui.
0: 3-1 face au Mali. Match retour le 13. Ça devrait bien se passer normalement.
1: Non.
2: Bon, si déjà, vous m'excusez.
0: Deux buts d'avance.
2: Si déjà j'ai gagné 3-1 dehors et que je suis venu me faire battre chez moi 4-2.
0: C'est des choses qui se passent.
2: Ça veut dire c'est des choses qui se passent. Et Aspac est allé gagner 3-1.
1: 3-1.
2: Et à la maison, mais c'était Aspac.
1: Oui, c'est Aspac.
2: C'est Aspac. Et à la maison, on a appelé 4-2.
1: 4-2.
2: Donc, si déjà à la maison, on a commis l'erreur monstre d'encaisser un but. Encore comme nous sommes en Afrique, le but à l'extérieur compte toujours.
1: Compte toujours double.
2: Ça veut dire que là-bas.
0: Il faut aussi changer cette règle. Là,
2: voilà.
1: C'est comme ça, le Burkina a perdu aussi. Le Burkina nous avait battu 3-1.
2: 3-1.
1: Ouais. Mais au match
2: retour. Au match retour. Donc il va falloir.
1: C'est le seul but là, top le moral de l'adversaire. C'est ça le piège.
2: Il faut qu'on cravache très fort.
1: Ouais. Et si mais on a la chance d'infliger un 3-0.
2: Si on a la chance, si on a la chance de marquer en premier là-bas, on est à l'abri.
0: D'accord. Alors, je vous donne quelques résultats. C'est un peu amusant de ce second tour des éliminatoires des Jeux Olympiques Los Angeles du football féminin. Là encore, c'est raisonnable. Je vous donne un score raisonnable. Le Rwanda a perdu 1-0 face à l'Ethiopie. C'est normal. Je vous épargne de la démesure d'abord. L'Ouganda a battu la Zambie 2-1. Le Ghana, dont vous parlez de football, les femmes sont en forme. Elles ont gagné 3-0 à l'île Maurice.
2: Ils ont gagné qui?
0: Île Maurice.
2: Uh-huh. Ils n'ont pas beaucoup de terrain.
0: Ah, d'accord. Ils n'ont pas assez de terre.
2: Ils n'ont pas assez de terre. Pour avoir des terres, c'est normal.
0: Burkina Faso a battu la Guinée équatoriale 3-1. Le Sénégal a battu la Tunisie 1-0. Ça, c'est une sacrée performance.
2: Ouais.
0: Et puis, Seychelles, Kenya. Vous avez une idée?
1: Ouais. 1-0.
2: Non, Kenya a gagné d'abord.
0: Kenya a gagné.
2: Bah, Seychelles, ils n'ont pas beaucoup de
0: 11-0.
2: Oui, c'est normal.
0: Chaque joueur,
2: ils vont

0: les configurations
1: les
0: pour les
1: si,
0: climats.
1: si, si.
0: Il n'y a que deux places. Hein. Pour Los Angeles, il n'y a que deux places. Donc toutes ces ratios se battent pour deux places.
2: C'est énorme. Ça va être chaud. Et puis on l'a éteint. Il a été reçu comme star à son retour en Turquie. C'est pas un petit groupe de supporters après le match face à l'Argentine, l'ont vu. Ils savent maintenant qui Ola Itan.
0: Mais ils avaient déjà prévu ça. Ils avaient déjà dit.
2: Mais la dernière fois, il y a quelques mois,
0: à l'arrivée, on l'a pas bien accueilli.
2: Ils l'ont bien accueilli.
0: Maintenant, il faut qu'on lui montre.
2: C'est tout bénéf.
3: Non, bon, il s'est imposé.
0: Ouais.
3: Voilà, ça c'est clair.
2: D'accord.
0: Ou le contraire des autres.
2: C'est ce qu'on peut dire rapidement sur le championnat, le football. Béninois, on va certainement marquer une nouvelle pause. Et oui, la Ligue 2, ça a commencé avec, je vous l'ai dit déjà des points sur tapis. Dadier qui ne se porte toujours pas bien.
0: Ouais, c'est dommage qu'on soit toujours encore à ce stade-là, parce que c'est pas comme si ça va que le championnat allait reprendre.
2: Voilà, si vous voulez, programme de la Ligue 2, samedi 10 octobre, Beke Takoune, c'est à Bembereke, Sitatunga Police à Cover, Real Sport à Djidja à Wessé, ASO Koutajou, Jiaketou à Savalou, Énergie et Talent à Kobe. Tout ça c'est aujourd'hui, demain dimanche 11 octobre de l'an 2026, vous aurez à Vranco Omnisport face à AS Elite Sport à Vranco, Boa de Sinandé qui joue requet à Bembereke, et puis la jeunesse sportive de Kobe joue à BFC à Kobe. On aura Dadier Aziza à Plaru, les match démarre tout simplement à 16h. C'est ce qu'il faut retenir. Et je vous l'avais dit, la Ligue de football professionnel du Bénin qui a bien sûr donné la décision match à Beida DFC de la première journée de cette Ligue 2 saison 2026-2027. Lors des formalités d'avant-match, l'équipe d'Adier n'a présenté aucune licence physique ni numérique. Elle s'est contentée de présenter des passeports physiques de 13 joueurs et des formulaires de demande de licence eu égard aux dispositions des articles 27.11, 27.2, 30.2 et 35.2 du règlement championnat professionnel de cette Ligue 1 et Ligue 2 saison 2026-2027. Aucun joueur de l'Adier FC n'est qualifié pour participer à la rencontre officielle programmée par la Ligue à la date du 4 octobre 2026, donc le week-end dernier. En conséquence, l'Adier a été déclaré forfait pour le match CL008 et match perdu par pénalité. De ce fait, Dadier tombe sous le coup des dispositions des articles 61.1 et 64.3 du règlement de championnat. Le dossier de ce match est déféré devant la commission des sanctions et pénalités pour en disposer. Homologue le match donc en application des dispositions de l'article 64.3 du règlement du championnat. Abeille, 3 buts, 3 points. Dadier, 0 but, 0 point. C'est terminé pour cette affaire, tout simplement.
0: Moi, j'ai une question que je me pose. On dirait que certaines personnes s'amusent avec le cœur des autres. Parce qu'on sait déjà que le championnat va commencer. Ils disent qu'ils viennent avec... D'abord, ils sont 13. Parce qu'ils ont certainement... Ils sont en train de peut-être respecter la restriction d'interdiction de recrutement. De toute façon, ils sont interdits de recrutement. Ils viennent avec 13 passeports, avec 13 bordereaux. Ça voudra dire qu'ils ont quand même lancé la demande. Mais quand la demande a été lancée la veille du match, alors
2: en retard.
0: Très, très en retard.
2: Je ne comprends pas.
0: C'est un problème organisationnel, voilà. Qui ne dit pas son nom.
2: Et sur le continent, très rapidement, Nabil Traoré a failli être assassiné. Vous avez vu en semaine, l'incident s'est produit lors d'un match de barrage pour le métier entre Mombasa United et Kariro Bangi Shark, les requins. Et Nabil Traoré a accordé un pénalty à Mombasa United, ce qui a provoqué la colère des supporters de Kariro Bangi Shark, qui ont envahi le stade. Les forces de sécurité dispersées ont encerclé l'arbitre et les forces de sécurité ont été dispersées. La foule a encerclé l'arbitre. Ils l'ont roué de coups. Il a tenté de s'enfuir, mais ils l'ont frappé à nouveau. Ils l'ont attrapé. Voilà. Sans intervention divine, cet arbitre serait aujourd'hui RIP.
0: Mombasa, c'est.
2: Vous avez vu, moi, je peux vous offrir les images en studio là.
0: Pour nous, Mombasa, c'est vers le Zimbabwe, ça, non?
2: C'est le Kenya.
0: Ah ouais, le Kenya, ok, d'accord.
2: Bon, voilà, je crois que les arbitres doivent se prendre au sérieux. Hein.
0: Non, est-ce que c'est pour se prendre au sérieux? Peut-être que nous, on n'a pas vu les images.
2: Et les supporters davantage.
0: Peut-être que le pénalty était vraiment un pénalty. Et que les supporters n'ont pas voulu. Vous savez, quand vous êtes dans votre peau de fanatique, c'est difficile de voir ce qui est clair.
2: Franchement, ce n'est pas taper l'arbitre qui règle.
0: Non, c'est un mauvais comportement. C'est des choses qui doivent être bannies du football complètement. Hein. Heureusement que chez nous, on ne voit plus ça. Enfin,
3: ah oui.
2: Mais parce vous voyez même.
3: Il y a eu un antécédent.
2: Oui.
3: Donc, à partir de là, tout le monde est dans le rang.
2: Attention, même dans les grands pays, on ne voit jamais venir. Je vais vous dire rapidement ce qui va se passer en Europe.

0: Ce week-end, ça a démarré hier, vendredi, sixième journée de Ligue 1. Succès de Lens face à Lyon, 2-1, c'est ça. Hein,
1: Ouais.
0: c'est ce qui.
1: Bien.
0: Et 2-1, voilà, les Lensois qui lancent bien. Qui lance bien. Et ce samedi, vous aurez entre autres Lille-Havre, Monaco-Toulouse à 20h45, même heure, Paris Saint-Germain-Le-Mans, l'ancien club de Stéphane Cessaignon.
1: Les deux anciens clubs.
0: Les deux, justement, vont s'affronter. C'est bizarre. Brest-Angers, le club d'anciens de Steve Mounier qui
1: Oui.
0: joue. Et puis Lorient-Paris-FC.
1: Angers de Cédric, on t'en dit.
0: Voilà, vous pouvez suivre dimanche Nice-Strasbourg, Rennes-Auxerre et Troyes, Marseille. Les Marseillais dans le dur. Hein. Voilà.
1: Vrai du.
0: Voilà. Alors, qu'est-ce qu'il faut dire, hein? On va où? On va en Angleterre?
1: Ouais.
0: Rapidement. Rien n'a démarré. C'est aujourd'hui que ça va se passer. À 12h30.
2: Oui.
0: Il y a match. Arsenal-Leeds United.
1: Ouais.
0: Arsenal devrait se relever après la gifle reçue face à Brighton, 3-0.
1: Et cette équipe de Leeds aussi à craindre.
0: Voilà, on aura aimé sur la maison là. Chelsea Bournemouth, Aston Villa Brentford, Ipswich contre Fulham à 16h, à 15h du Bénin, Sunderland Brighton, justement. Brighton, j'ai envie de devoir jouer.
1: Chelsea s'en sortirons.
0: Non, j'en sais rien, je verrai ce qui se passe. Et Manchester United, Tottenham, c'est le choc de la journée à 17h30. Puis demain dimanche, Old City joue Everton, Crystal Palace, Nottingham Forest. Et Liverpool, Manchester City à 16h30 demain pour un autre choc. On va. Ouf, en Bundesliga. Voilà, on va en Bundesliga avec hier Borussia Dortmund qui menait 2-0 pour l'ouverture de la cinquième journée. Je ne sais pas comment ils se sont débrouillés pour se faire attraper par Werder de Brême. 2 buts partout à l'arrivée.
1: Du
0: Aujourd'hui,
1: président Kabongo.
0: Kabongo, oui. Aujourd'hui, on aura la suite de cette cinquième journée. Augsbourg Bayern Munich. Attention, priez pour Augsbourg. Mais c'est un club qui résiste bien. Mayence, Bayer Leverkusen. Hoffenheim, Hambourg. Paderborn, Stuttgart, Union Berlin contre Elversberg. On aura Leipzig, Eintracht Francfort à 17h30. Et puis demain dimanche, deux matchs. Cologne, Borussia Mönchengladbach et Fribourg contre Schalke 04.
1: On est toujours à Augsbourg.
0: Je ne crois pas. Je ne crois pas.
1: Donc après le prêt, on est plus.
0: Je ne sais pas. Ils ont disparu comme ça.
1: En Italie.
0: À l'Italie, sinon j'étais déjà
1: Ah, ok.
0: en Espagne pour la huitième journée, Malaga, Espagne, Barcelone. C'était la huitième journée et c'était hier, un but partout. Aujourd'hui, ce qui nous attend, c'est ce samedi, on aura l'Athletic Bilbao à 13h face au Rayo Vallecano en déplacement. Bilbao verra, bien sûr, hein, s'il faut engranger quelques points. À 15h15, à la veste, Atlético de Madrid. Barcelone à 17h30, jour étaffé. À 20h, le Real Madrid joue Villarreal. Et cette huitième journée va prendre fin demain. Je ne vais pas tout vous dire, mais vous pouvez suivre par exemple Betis Osasuna ou encore un Racing Valence. Les 20 Séville, c'est lundi soir à 20h après le travail. Aujourd'hui, Italie. En Italie, il faut attendre aujourd'hui pour voir les équipes jouer. À 14h, Genoa-Fiorentina. À 17h, Inter Milan-Parme. À 19h45, Naples-Frosinone, l'ancien club de Diego Maradona et de Victor Osimhen. Et bien demain, dimanche, on aura le club de Cesc Fabregas. Calcio Como. Como. Voilà. Contre l'AS Rome. Voilà. C'est demain. À 11h30.
1: Ouais.
0: Ouais. Faut se lever tôt.
1: Je serai rencontré sur le terrain de jouer.
0: Lazio Rome, Monza, on aura entre autres Sassuolo Milan AC et Cagliari va recevoir la Juventus de Turin. C'est une journée qui va prendre fin lundi avec un match à 17h30 à Atlanta, Bergame et Venise et Torino va jouer Udinese à 20h45. Mesdames, messieurs.
1: Demain à 11h30, on aura déjà fini de jouer, on sera à la troisième mi-temps.
0: La troisième mi-temps.
1: Il faut qu'on invite René une fois à la troisième mi-temps pour qu'il puisse venir voir.
0: Non, je préfère la première.
1: Quelle est la différence entre la première et la
0: Parfois,
1: deuxième?
0: Je suis occulte ou je suis en émission.
1: Ouais,
0: ça va être difficile.
1: Non, quand vous êtes la première mi-temps et la deuxième mi-temps, vous êtes occulte ou en émission. La troisième mi-temps, vous serez certainement libre.
0: Il y a du temps, il faut accorder du temps.
1: Il n'a jamais vu qu'une troisième mi-temps.
0: Voilà. Ma troisième mi-temps est accordée à quelqu'un.
1: Ah, ok, d'accord. Donc, on ne vous invite plus.
0: Ou vous nous invitez?
1: Non, non, pas vous invitez.
0: Avec sa bénédiction.
1: Non, pas vous invitez. Quand Maradona a béni merci dans un pays, vous avez dit maintenant qu'il a dépassé.
0: Vous savez pas ce que je fais et je vis toujours. Donc,
1: ah ouais, c'est ça.
0: Alors, la musique, et je les oppose à Dame et Clavet ce matin, tout de suite et maintenant.
2: Salut mes amis célibataires. 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
0: Oh, j'aime pas les moqueries. Est-ce qu'on peut trouver un autre morceau d'Hassène Berry que j'aime bien, mais que. On va pas se moquer de ceux qui sont pas mariés. Voilà. Ben, mariez-vous quand même.
1: Maintenant, si tu veux parler, donnez des noms.
0: Il n'y avait pas de nom.
1: Ah, d'accord. Si c'est de moi, vous parlez, parlez de moi directement. On se rappelle de moi.
0: Non, je veux vraiment changer. Moi, je préfère ça. Tout là-haut. Voilà. Ça, c'est bon, hein, Claver. Tout là-haut. Voilà. J'adore cette chanson. Voilà. Voilà. Non, c'est pas vous.
1: Ah, d'accord.
0: Franchement. C'est une chanson qui me plaisait pas.
1: Tout là-haut, là.
0: Ce qui passait, là.
1: Ouais, ouais, bien sûr.
0: Donc j'apprécie plus comme ça. Ouais. Alors ça pour tous nos auditeurs, hein. Je souhaite être tout là-haut.

0: Clavé, clavé pour le Cuz, très rapidement, en 9 minutes, comme le numéro 9 de Ronaldo, on va y aller, on va jouer à les légendes du football mondial. Quel joueur était surnommé la main de Dieu?
1: Diego Armando Maradona.
0: Voilà, il a été plus succinct, Maradona, vous étiez en train de dire Diego, c'était un peu long. On va le point, madame, très rapidement, on va poursuivre la réponse à Diego
1: Armando Maradona.
0: Lors de quel match?
1: Argentine, Angleterre.
0: Le point pour Clavet. Et c'était quelle étape de la Coupe du Monde?
1: Quart de finale.
0: Quart de finale, le point pour Clavet. Quelle année?
1: 86.
0: 86, le point pour Adam. Ça fait deux points partout. C'est parti, c'est très serré. Alors, combien de Coupes du Monde Pelé a remporté?
1: 4. 3.
0: 3. Le point pour Adam. 3. 58, 62, 70. C'était avec le Brésil. Je suis un joueur argentin. J'ai remporté la Coupe du Monde 2022.
1: Messi.
0: Lionel Messi. Ouais. Le point pour Clavet. Ça fait 3 partout. Ça va être serré. C'est facile. Je suis surnommé CR7.
1: Cristiano.
0: Cristiano
1: Ronaldo.
0: Le point pour Adam. Oui. J'ai dit les meilleurs. On va jouer avec le meilleur. Quel joueur est considéré comme le roi du football?
1: Pelé.
0: Pelé, justement. 4-4, c'est serré. Ne laissez personne partir très loin. Alors, quel pays a remporté la première Coupe
1: du
0: monde? L'Uruguay. Oui, en 1930, le point pour Clavet. L'Uruguay a gagné la première Coupe du monde. Alors, quel ancien joueur français est surnommé
1: Michel Platini.
0: Zizou.
2: Seigneur.
0: Quel ancien joueur français?
1: Zidane.
0: C'est cadeau, était piégé. Quel joueur brésilien était surnommé Oh Fenomeno?
1: Ronaldo.
0: Ronaldo
1: Nazario.
0: Nazario, c'est le point pour Clavert. Ça fait 6-5. Il se lâche pas, c'est facile, mais c'est doux. Oh, quel joueur célèbre pour ses dribbles spectaculaires,
1: Maradona.
0: Son sourire, notamment au FC Barcelone.
1: Ronaldinho.
0: Yeah, Ronny. Le point pour Clavert qui se détache. Deux points. On va parler des records de distance individuelle. Quel joueur détient le record du nombre de ballons
1: disputés?
0: Lionel Messi. Combien?
1: 8.
0: 8. Adam, voilà. Je partage des points ce matin. Quel joueur a remporté le ballon d'or 1995 en devenant le premier? George Weah, bravo Adam, en devenant le premier africain à recevoir cette distinction. George Weah. De quel pays?
1: Libéria.
0: Ah, voilà, super. Voilà. Vous égalisez 8 partout. C'est sérieux. Je suis le seul gardien à avoir remporté le ballon d'or.
1: Yassine.
0: En 1963, Lev Yashin, le point pour Clavet qui ferme.
1: Et tout ça, toujours.
0: Voilà. C'est une légende de quel pays? Je connais. Non.
1: Attends.
0: L'Union soviétique. C'est quoi son surnom? C'est quoi son surnom?
1: L'araignée noire.
0: C'est quoi? L'araignée noire. C'est pour Adam. Quel joueur portugais a remporté l'Euro 2016? C'est pour Adam. Attention, Clavert. Là, ça fait 19. Je sais pas quand ça va s'arrêter. C'est le temps qui joue contre vous. Et qui a remporté le soulier d'or de la Coupe du Monde 2014 avec 6 buts. Vous le connaissez? Un joli but qui est resté
1: dans
0: les annales. Non, c'est un. James Rodriguez. Yes. Quel joueur français a inscrit un triplé en finale de la Coupe du Monde 2022?
1: Mbappé.
0: Oui, Kylian Mbappé.
1: Mbappé,
0: fait 10 partout. Et quel joueur détient le record de buts inscrits en phase finale de la Coupe du
1: Mbappé.
0: Monde
1: masculine?
0: Oh là là là là, j'ai dit le joueur qui détient le record de buts inscrits en phase finale de la Coupe du Monde masculine.
1: Juste Fontaine.
2: En phase finale.
1: Ouais, juste Fontaine.
0: Non.
2: Non, Mbappé.
0: Non. Non, vous étiez en train de m'embrouiller. C'est bien Mbappé.
1: Ah, donc j'ai trouvé.
0: Alors, le point pour Clavert.
1: Ah, voilà.
0: Parce que le record a été. C'était Messi. Mbappé est repassé devant. Ouais, c'était Klose qui était à 16 buts. Félicitations, ça fait 11-10. Et vous voyez, même vos adversaires travaillent pour vous.
1: Merci.
0: Vous donnez un point gratuitement à Clavert. Quel joueur a marqué 5 buts lors d'un même match en Ligue des Champions avec le FC Barcelone?
1: Merci.
0: Adam Kier, c'était en 2012 contre le Bayer Leverkusen. Lionel Messi. Quel joueur est le meilleur buteur de l'histoire?
1: Cristiano Ronaldo.
0: Oui, la sélection portugaise parmi ces deux les grandes légendes. J'allais dire Eusebio et Cristiano Ronaldo. C'est bien pour vous. C'est une anticipation énorme. Je suis un joueur. J'ai remporté le ballon d'or 2006.
1: Cannavaro.
0: Voilà,
1: Ça mérite.
0: Oh là là, les légendes africaines. Quel Camerounais s'est nommé le vieux lion? Le vieux lion.
1: Roger Villa.
0: Alors, quel joueur ivoirien a remporté deux fois ballon d'or 2006 et 2009? Clavet en train de se détacher dangereusement. Relax. Respirez un coup, Adam. Ça, ça me sert sur vous. quel joueur sénégalais
1: Sadio Mané
0: a remporté la Ligue des Champions avec Liverpool? Clavec, il te détache, la dame qui se décroche vite, c'est son point faible. Hein.
1: Vas-y.
0: Quel attaquant camerounais a remporté
1: Eto'o?
0: Oui, Samuel Eto'o, deux fois la Ligue des Champions avec le FC Barcelone. Et l'Inter Milan, Samuel Eto'o, vous revenez dans le jeu. Quel ancien attaquant nigérian est surnommé DJ
1: Augustine Tété Okocha.
0: Austin Okocha de Popo Claver. Alors, quel gagnant a remporté la Ligue des Champions avec Chelsea?
1: Avec Libéré. Hein?
0: Quel joueur gagnant a remporté la Ligue des Champions?
1: Matelicien.
0: Ouais, facile comme bonjour. Voilà. Quel joueur libérien a été deux
1: fois? Jean-Louis.
0: Ouais. A été deux fois meilleur joueur africain de l'année par la CAF, élu, hein. C'est 89-94. Ballon d'or mondial 95.
1: Ouais.
0: Attaquant, ancien, égyptien, remporté Ligue des Champions avec Liverpool 2019.
1: Salah.
0: Mohamed Salah.
2: Salah, ouais,
0: ancien joueur togolais avec Arsenal. C'est Claver. Madrid, City, Arsenal. Chili, attaquant zambien, remporté le titre de meilleur buteur. Non, s'il vous plaît, attaquant zambien, ayant remporté. Oui, le
1: titre.
0: Non, vous êtes éliminé. C'est pour vous et pour vous seul attaquant. Question 10 points.
1: Gamin.
0: Non, je ne vais pas faire ça. C'est question 1 point. Attaquant zambien, a remporté le titre de meilleur buteur de la Coupe d'Afrique des Nations 2012. Là où Dogo a envoyé ça aussi.
2: Oui, le capitaine.
0: Emmanuel Mayuka, 3 buts d'or du Sénégal.
2: Le militaire.
0: Alors, les légendes européennes, quel joueur considéré comme une légende de Manchester United et portait le numéro 7. Le numéro 7.
1: Eric Cantona.
0: David Beckham, l'une des grandes légendes du club, et tout comme Cristiano Ronaldo, Eric Cantona et George Best, dont je vous accorde le point. Et quel attaquant néerlandais était surnommé le Hollandais volant? Vous le connaissez tous, c'est
1: Van Basten.
0: Oui, bravo Claver, voilà. Et c'est célèbre pour ses exploits, notamment sa volée en finale de l'Euro 88, le sud-hollandais volant, aussi associé à d'autres joueurs néerlandais selon les contestes. Mais lui, il est exceptionnel. Joueur italien, a passé presque toute sa carrière à l'AS Rome.
1: Et
0: était surnommé donc El Capitano. Bien sûr, défenseur italien, figure emblématique de l'AS.
1: Maldini.
0: Paolo Maldini. Il est en retard. On va finir le cuse. Hein. Quel milieu de terrain français a remporté la Coupe de 98 et l'Euro? Oui, Zidane. Et 15 points pour Adam. Et là, 23 points pour Claver. Claver qui gagne le cuse.
2: Là où j'ai raté, là, c'est
0: où c'était passionnant mes questions aujourd'hui. Allez, ciao, on se donne rendez-vous samedi prochain.
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0: Samedi 10 octobre 2026. Madame, Monsieur, bonjour, bienvenue dans l'émission Les Grandes Gueules, l'émission hebdomadaire de décryptage des sujets brûlants de l'actualité. Au menu, nous parlerons politique avec le parti d'opposition Les Démocrates qui tient son congrès ordinaire, se joue à Porto Novo. Le parti très affaibli tente de se relancer après le départ de son leader Boni Yayi et après plusieurs vagues de démission des membres et de plusieurs figures du parti. Ce rassemblement intervient aussi après une période de tensions internes et de procédures judiciaires concernant sa direction. Et question, comment redonner vie à ce parti politique en perte de vitesse et dans un contexte de trêve politique? Et aussi, sans son leader Boni Yayi, nous verrons les défis à relever par ce parti pour sa restructuration. Nous parlerons de la coopération Bénin-France. Le Bénin, le président du Bénin, Roumiad Wadayi, a effectué en début de mois sa première visite officielle en France, précisément les 4 et 5 octobre 2026. Financement obtenu près de 100 millions d'euros, soit environ 65,5 milliards de francs CFA accordés au Bénin via des conventions avec l'Agence française de développement AFD. Une demande officielle a été également portée pour la restitution de 35 nouvelles œuvres conservées au musée du Louvre ou du Quai Branly à Paris. Parmi ses œuvres, le siège du roi Tofa de Porto Novo et la statue du dieu Gou, le dieu des forgerons. Nous allons analyser au cours de cette émission les retombées de ce déplacement. Comment ces fonds vont-ils concrètement changer le quotidien des populations? L'analyse des débatteurs est à suivre. Nous parlerons justice avec cette question. Comment respecter la dignité humaine dans l'activité judiciaire? La question est au menu des GG, en dépit des réformes engagées dans le secteur. L'appareil judiciaire béninois traîne encore quelques points noirs, garde à vue prolongée, conditions d'interpellation, les conditions de détention dans nos prisons, l'accessibilité à la justice en général, le manque de célérité dans le traitement des dossiers, bref, la conciliation entre la rigueur de la loi et la préservation des droits fondamentaux des justiciables reste encore un défi majeur. Enfin, ces drames deviennent répétitifs à Parakou, les drames liés aux chutes mortelles dans des puits ouverts, les caniveaux sandales, les fosses septiques défectueuses et les retenues d'eau. Quelle approche pour prévenir ces accidents et protéger les populations? Nous en discutons dans un instant. Mesdames et messieurs, c'est la charpente de cette émission à ne pas oublier. Les rubriques traditionnelles telles que Parole aux auditeurs et la revue de presse. Voilà, mesdames et messieurs, c'est la charpente de cette émission.
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0: En studio ce matin, je suis avec Jacques Degbé. Bonjour Jacques.
2: Bonjour Steve Delacroix.
0: En face de vous, Ulrich Abalo. Bonjour.
3: Bonjour Raoul. Bonjour les grandes gueules.
0: La mise en ligne est assurée par Marouane Bouedi du CEFIMA. Aux manipulations techniques, on retrouve Christian Vossetien. Devant ce micro, je suis Raoul Steve Gounoukon et comme je vous l'annonçais, Jacques Degbé, on va ouvrir par l'actualité au plan et politique avec ce congrès qui est en cours au niveau du parti Les Démocrates, le parti d'opposition, congrès qui va se tenir sur 2 jours, samedi, dimanche. Le parti, je le disais, très affaibli, tente de se relancer après le départ de son leader, Boni Yayi, après plusieurs vagues de démission des membres et de plusieurs figures de cette formation politique. Eh bien, d'abord, qu'est-ce qu'on peut attendre concrètement de ce congrès qui se tient 3 ans après celui tenu à Parakou?
2: Je crois que les responsables du parti eux-mêmes l'ont dit lors d'une sortie médiatique mardi dernier à Cotonou, devant nos confrères, la présidente du comité d'organisation a révélé un peu les objectifs de ce deuxième congrès ordinaire du Parti Les Démocrates après celui de 2023, le 14 et 15 octobre 2023, c'était ici même à Parakou. Je crois que sans s'en tenir à ce qui a été dit, il s'agit donc de toiletter les tests du parti, le statut, les statuts et le règlement intérieur, Mais il s'agit aussi de renouveler les organes dirigeants de cette formation politique-là.
0: Oui.
2: Parce que depuis 2023, beaucoup de choses se sont passées. Lors du congrès de Parakou, c'était Thomas Boniaï qui a pris les rênes du parti. Depuis, il y a eu les élections générales de 2026 avec tout ce qui a été observé à ce niveau. Le parti n'a pas pu participer concrètement à ces scrutins-là, donc n'a aucun élu au moment où nous parlons. Beaucoup de démissions, notamment celui du président Thomas Boniaï lui-même qui a claqué la porte à sa propre formation politique. Et pas plus tard qu'hier, on en reparlera certainement. Il y a eu une vague de démissions, notamment les membres du pacte républicain conduit par Éric Ondété, et qui ont claqué la porte également au parti. Bref, ils étaient déjà sous sanction, ils étaient déjà, je vais dire, éjectés du parti, parce que, rappelez-vous, ils ont créé le pacte républicain, ont apporté leur soutien au duo de la mouvance présidentielle, le duo Romain Louadagny et Mariam Chabi Talata. Donc, au sein du parti, c'était mal vu, ils ont été donc éjectés. Éric Ondété et toute sa bande ont claqué la porte hier définitivement au parti. Donc il y a eu beaucoup, beaucoup de chamboulements au sein du parti LD. Il fallait donc à une certaine période que le parti puisse eh bien, s'asseoir, discuter, voir ce qui est encore
0: Recoller les
2: faisable,
0: morceaux.
2: recoller les morceaux, restructurer la formation politique pour essayer de regagner la confiance des électeurs, des populations, des Béninois, parce que cette confiance-là, elle est rompue avec tout ce qui s'est passé d'octobre jusqu'à octobre dernier, jusqu'à aujourd'hui. Donc, il était temps, effectivement, de s'asseoir et de discuter et de voir ce qui est encore faisable pour que cette formation politique-là puisse redorer le blason, essayer donc de reconquérir le cœur des Béninois.
0: Voilà, alors Ulrich Chabalot, le parti Les Démocrates qui vient de très loin et on s'interroge comment redonner vie à ce parti qui est en perte de vitesse et dans un contexte également de trêve politique.
3: C'est une grosse question et je crois que c'est à cette question-là que les responsables du parti, avec les délégués certainement qui représentent le parti au niveau des différentes communes du pays, vont se réunir pour tenter d'apporter des éléments de réponse. Selon les informations qui sont parvenues à notre rédaction, ce congrès, parce que vous savez, il y a eu une rencontre préparatoire
0: Bien entendu.
3: et la rencontre a débouché sur, bien entendu, des décisions qui ont été prises pour tracer un tant soit peu, disons, l'ordre du jour. Pour voir à peu près comment le congrès va se dérouler. Et moi, je lis par exemple dans le point de cette rencontre préparatoire qu'au-delà de l'inventaire des actions menées depuis le congrès de 2023 et de l'analyse des obstacles rencontrés, Jacques Debré parlait des obstacles tout à l'heure, donc c'est des choses qui seront effectuées au cours du congrès. Il y a d'abord l'inventaire de tout ce qu'on a pu faire depuis la création. La création du parti remonte à juillet 2020. C'est ça. Avec précision, juillet 2020. Donc aujourd'hui, nous sommes pratiquement à 6 ans. Et vous savez, c'est 3 ans pour le congrès. Le premier congrès ordinaire, c'était ici à Parakou. Et 3 ans après, il faut qu'on aille encore à un autre congrès. Moi, je suis déjà très content que les responsables du parti, malgré les difficultés rencontrées, malgré tout ce qu'ils ont pu croiser, je veux dire, comme difficultés sur le chemin, ils veulent respecter quand même les clauses du parti, ce que je veux dire, le règlement recommande, c'est-à-dire cette rencontre ordinaire-là, et pour faire l'inventaire des actions menées, et pour voir ben, comment est-ce qu'on a pu rencontrer des obstacles, comment par exemple est-ce qu'on a pu, je veux dire, arriver à perdre beaucoup de membres de notre parti, et de façon bizarre. Comment est-ce que... Donc, il y a bien des questions qu'ils vont se poser. Il y a également que au cours de cette rencontre, ils vont parler de l'évolution politique dans notre pays, c'est-à-dire s'adapter à ce qui est peut-être norme aujourd'hui et qui hier ne l'était pas. Je parle par exemple de la trêve politique que vous avez évoquée. C'est une question qui mérite réflexion et il faut réfléchir au sein du parti, surtout que Raoul Stegounkon, la formation politique dont on parle, n'a aucun député à l'Assemblée actuellement, oui. Ne peut compter sur aucun maire dans une commune dans notre pays. Pas de parrainage. Donc, on se demande comment est-ce qu'on peut traverser une trêve politique déjà compliquée dans sa forme pour les acteurs politiques et oui. Les formations et lorsqu'on n'a d'ailleurs pas d'élus. Ni de parrain, ni personne d'ailleurs. C'est compliqué. Il faut réinventer carrément, je veux dire, les choses, la manière de fonctionner au sein de cette formation. Et j'espère qu'ils auront le temps de pouvoir échanger pour trouver la manière de jouer ce rôle. Ils ont dit également, Raoul, que les assises serviront à actualiser les statuts et le règlement intérieur du parti. C'est très important. Ça veut dire que après cette rencontre, ce congrès, on peut apprendre par exemple.
0: Oui, puisqu'il y avait eu beaucoup de périodes de tension.
3: Oui, il y a eu des tensions et tout. Donc, ils tiennent compte de tout cela pour revoir le règlement. Qu'est-ce que le règlement dit désormais? Par exemple, si le responsable du parti devrait par exemple faire un mandat de 3 ou 4 ans, on peut décider maintenant de ramener ça à 2 ans. On peut revoir les règles. Ce qui n'a pas marché quand même vont nous pousser à corriger nos tests, à revoir, revisiter un peu les tests que nous avons et voir si ça peut nous aider à mieux fonctionner, à mieux nous adapter à ce qu'on appelle aujourd'hui trêve politique dans notre pays. Il y a également, Raoul Stegounkon, un truc très important qui va se faire au cours de ce congrès, c'est le renouvellement des organes de direction. Et c'est même l'épine dorsale, selon les conférenciers qui ont donné les temps forts attendus pour le compte de ce congrès. Ça veut dire qu'aujourd'hui, il peut y avoir encore d'autres noms, d'autres responsables, et dont les noms vont circuler, qui désormais vont prendre, je veux dire, les rênes du parti de la formation et qui vont peut-être apporter leur expérience également, ils vont apporter leur touche à l'édifice qu'on peut appeler les démocrates. Donc je pense que c'est une grande rencontre. Beaucoup de choses vont se jouer aujourd'hui. Ça a commencé depuis hier d'ailleurs. Et j'imagine qu'aujourd'hui à Porte-Novo, il y aura du monde et le Bénin,

0: attend les décisions qui seront issues de cette formation. Nous espérons, moi particulièrement, que la formation trouve la manière de continuer à exister. Parce que les Béninois ont beaucoup fait confiance aux démocrates et continuent de leur faire confiance. Ce n'est pas tout le monde forcément qui vous fera confiance. On ne peut pas être aimé par 100% des Béninois, des électeurs, mais ils ont leur frange et je pense que ça peut aider. Dans le développement de notre pays, en période électorale, ils peuvent revenir encore sur la scène et peuvent compter déjà sur leur électorat, cette population qu'ils ont pu mobiliser et qu'il faut entretenir. Il ne faut pas laisser en off les militants. Et quand on sera à 2 jours des élections, on revient pour dire « Ah, on est encore là, les démocrates. » Non, les gens n'auront pas confiance. Ils ont aujourd'hui le défi, Raoul, de pouvoir, maintenir leur base, de pouvoir continuer à échanger avec les militants, mais d'avoir quand même des objectifs précis et de pouvoir rester dans le cadre de la trêve politique jusqu'aux prochaines élections pour avoir la chance peut-être d'avoir des postes, des élus ou même des parrains.
1: D'accord. Alors, nous verrons bientôt les perspectives avec vous. Mais Jacques Degoué, que vaut encore le parti d'opposition, les démocrates, sans Boni Yayi?
2: C'est vrai que Boni Yayi est l'homme qui a rangé les foules, qui est important. Oui. Il a rangé les foules, il a une cote de popularité très élevée. Même, je dois dire, si on doit faire un sondage, même la cote de popularité de Thomas Boni Yayi doit avoir pris un coup ces derniers temps. Compte tenu de tout ce qu'il y a comme péripétie, de tout ce qu'il y a comme mouvement politique dans notre pays, surtout sa décision de siéger au Sénat, un peu comme de rejoindre finalement la mouvance présidentielle, le camp de Patrice Talon. Dans l'opinion publique, certains ont vécu ça comme une trahison, en griffe. Donc ça fait qu'aujourd'hui, même Thomas Boni Yayi n'est plus forcément cet acteur politique-là qui est capable d'apporter grand-chose à l'opposition aujourd'hui dans notre pays. Ça, il faut avoir le courage de le dire. Donc, son départ, ce sont des plumes qui sont perdues par le Parti des démocrates, je suis d'accord, mais avec ce qui s'est passé, avec les nouveaux paramètres qui se sont ajoutés, je crois que...
1: Il n'est plus trop important.
2: Il n'est plus trop capital aujourd'hui pour cette formation politique. Et certains vous diront même, certaines langues, certains analystes vous diront que c'est même une bonne chose pour le parti. Parce que le fait que Thomas Boni Yayi soit là, eh bien, ça fait que le parti recevait beaucoup de coups. Aujourd'hui, ceux qui sont là donc, vont mettre leur expérience, leur talent, à contribution pour relever le parti. Même si, je crois qu'on a déjà fait le débat ici une fois, je trouve que il va vraiment falloir batailler pour que le parti, les démocrates, reviennent au devant de la scène. Parce qu'il y a une crise de confiance aujourd'hui entre le parti, les démocrates et les Béninois. Avec tout ce qui s'est passé, c'est vrai, il y a aussi des paramètres extérieurs. Mais on s'est rendu compte qu'à l'interne, à l'intérieur même du parti, il y a trop de dissensions. Et les Béninois qui faisaient confiance à cette formation politique-là se sont rendus compte que, mais quand même, ceux-là pour qui nous chinons, ceux-là pour qui nous nous battons tous les jours, voilà ce qu'ils sont en train de faire, voilà le visage qu'ils présentent, voilà comment ils sont autant divisés, alors que nous mouillons le maillot, nous sommes prêts à prendre les coups pour eux. C'est la lecture aujourd'hui dans l'opinion publique. Et quand il y a cette cassure-là, on ne recolle pas les morceaux du jour au lendemain. Il faudra travailler. Il faudra retourner sur le terrain. Il faudra expliquer, réexpliquer avec des arguments solides. Et avec des acteurs de confiance. Si on revoit certains visages, si on entend d'autres discours, je ne crois pas que le Parti des démocrates puisse vraiment relever la tête de l'eau. Avec également le contexte politique, la trêve politique, les élections qui ne sont pas pour. Maintenant, rendez-vous en 2033, je ne sais pas comment ils vont vivre pendant toute cette période-là. Donc aujourd'hui, comment on l'appelle, le président, le nouveau président, Nourino Atiade et toute son équipe eh bien, je crois qu'ils ont vraiment du boulot. Pour l'instant, je ne vois pas le Parti Les Démocrates véritablement sortir la tête de l'eau. Mais comme on le dit souvent en politique, la vérité d'aujourd'hui n'est pas forcément celle de demain. Peut-être que d'ici quelques années, cette formation politique-là va revenir au devant de la scène, va peut-être réussir.
1: Mais Jacques, on va dire que le parti a tenu dur quand même. Au-delà de tout, certains voyaient déjà les démocrates disparaître.
2: Oui, avec tout ce qui s'est passé. Oui. Et c'est là où il faut peut-être tirer un coup de chapeau à ceux qui continuent de rester.
1: Et de croire.
2: Et d'y croire, de se dire c'est faisable.
1: La vision.
2: La vision, on peut le faire. Parce que, vous savez, les hommes politiques chez nous, c'est une question d'intérêt. Hein. Quand le parti n'a plus réussi à participer aux différents scrutins, vous avez vu les départs. Certains ont rapidement rallié la mouvance présidentielle pour se repositionner. Même si aujourd'hui, ils sont laissés en rade, en tout cas en grande partie.
1: Mais Jacques, 2033, ce n'est pas évident qu'ils aient, puisque je l'ai rappelé, ils n'ont pas de parrainage. Il s'agit d'aller à...
2: Oui, on en a parlé aussi.
1: Il fait 14 ans. Hein.
2: On en a parlé ici aussi.
1: Il fait 14 ans d'opposition. Est-ce qu'on n'aura pas encore des démissions?
2: Parce qu'en 2033, pour présenter un candidat à la présidentielle, il faut avoir les parrains. Comme ce fut le cas aussi cette année. Actuellement, le Parti Les Démocrates n'a ni député, ni maire, aucun élu. Donc ça veut dire que... potentiellement, probablement en 2033, ils n'auront pas d'élus et ils n'auront pas de candidat à la présidentielle. C'est là, moi, je dis, au-delà de tout ce qu'on peut voir comme dissension...
1: Il faut être courageux.
2: Il faut être courageux. Vraiment, ceux qui continuent de croire, de rester au sein de cette formation politique-là, ils ont un courage indien, comme on le dit souvent. C'est pas peut-être qu'ils ont d'autres intérêts, mais c'est là, je dis, au-delà des dissensions internes, nous avons un problème avec...
1: Mais beaucoup estiment que les démocrates continuent de crédibiliser quand même la démocratie béninoise.
2: Quelle démocratie? De quoi est-ce qu'on parle? S'il n'y a pas élection, si vous ne participez pas à aucune élection, crédibiliser dans quel sens, dites-moi? Qu'on se dise la vérité. Ce qui se passe...
1: Non, mais si les démocrates disparaissent, c'est qu'il n'y a plus de parti d'opposition dans le pays.
2: Mais vous avez le parti d'opposition pourquoi? Juste pour la figuration? Pour montrer à la communauté internationale qu'on a un parti d'opposition, c'est ça?
1: C'est ce que ça devient.
2: Autant disparaître, non?
1: C'est ce que ça devient selon vous?
2: Ah ben, c'est ce que ça devient. Dites-moi ce que le Parti Les Démocrates fait alors. Pas d'élection? Pratiquement pas d'animation de la vie politique. On a vu comment ils ont été très empêchés avant les élections générales de 2026 dans l'animation de la vie politique dans notre pays. Je dis, on a un cadre électoral qui ne favorise plus le jeu électoral. On est dans un contexte où comment dire ça? Il y a un clan politique qui se dit c'est lui qui est capable de diriger le pays, soit, mais qui se dit que les autres n'ont aucune compétence pour diriger le pays. Et pratiquement, pas officiellement, n'ont pas le droit de participer aux compétitions électorales. Et c'est très dangereux. Le contexte électoral dans lequel nous nous situons aujourd'hui dans notre pays, c'est très très dangereux. Il y a un clan qui se dit développeur, capable de conduire le pays à la prospérité, et les autres sont les mauvais élèves. C'est comme ça que ça se voit. Les autres sont les ennemis de la République. Il faut en aucun cas les laisser prendre le pouvoir, parce qu'ils vont détruire le pays. C'est ça. Si vous écoutez les discours, il faut savoir lire entre les lignes. C'est ce que ça transmet. C'est ce qui se lit derrière les discours. Il n'y a plus de compétition électorale. Et même là, encore même en 2033, je ne sais pas comment on va se retrouver dans une compétition électorale. Il n'y en a pas.
1: Ça va être rien que des mouvanciers, c'est ça?
2: Rien que des mouvanciers, comme ce qui s'est passé en 2026, là. Il n'y a rien. Donc c'est là où je dis, pour ceux qui continuent d'y croire... Je sais pas sur quoi il compte. Peut-être à la limite les élections locales. Même là encore, vous allez vous rendre compte que à partir de 2032, peut-être qu'on va toucher une virgule au niveau du code électoral. Il y a un point qui manquait quelque part qu'on va ajouter. Et puis paf, tout va encore partir en vrille. Le Parti Les Démocrates n'a pas de candidat. On va encore crier 2-3 jours et puis ça y est, certains vont cliquer et claquer la porte. Et ça va continuer comme ça.
1: D'accord.
2: Jusqu'à quand? Est-ce que ça va finir, est-ce que ça va pas finir par s'éclater un jour?
1: D'accord. Alors, je repose autrement la question à Ulrich Abalot. Quel avenir pour le parti, les démocrates, face à tout ce que vous avez cité, la trêve politique qui est un contexte particulier dans lequel le parti doit évoluer? On a vu les vagues de démissions de personnalités, les démissions de membres. Même jusqu'à hier, il y a eu encore des démissions de personnalités du parti. Et on s'interroge, quel avenir pour ce parti?
0: Je pense que c'est la même préoccupation qui tient à cœur actuellement aux, je veux parler des responsables du parti. Et là, je me réfère au thème de ce congrès pour le dire. Oui. Le thème dit ceci, Raoul: bâtir un parti plus uni et restaurer la confiance avec le peuple. C'est-à-dire qu'ils sont conscients eux-mêmes, comme Jacques Dégbé le disait tout à l'heure, il y a eu un problème de confiance.
1: Ils ont perdu la confiance.
0: Il y a effritement de la confiance qui existait entre la population et cette formation politique qui était pratiquement la formation de l'espoir.
1: Ça veut dire une bonne partie ne croit plus vraiment.
0: Non, je l'ai dit ici un temps. Et dans le temps où je le disais, Raoul Steve Gounkon, sur ce même plateau, j'étais considéré comme l'oiseau de mauvais augure. Mais je disais, à l'allure où vont les choses, ce n'est pas que je suis contre les démocrates, mais ça va faire perdre confiance. Et aujourd'hui, on en est là. Parce que je lis dans leur thème « Restaurer la confiance avec le peuple ». Je l'ai dit. La manière dont les choses évoluaient, il fallait changer de fusil d'épaule. Vous êtes dans une guerre. Moi, j'appelle ça comme ça, même si je dois mettre ça entre griffes. Ben, c'est de l'adversité politique. Et dans le jeu que vous avez accepté de jouer, c'était la première erreur, accepter de participer aux élections. Parce que vous n'êtes pas d'accord avec le jeu électoral, mais vous acceptez finalement de participer. Si tu acceptes, c'est quoi? C'est fini. Tu es dans le jeu. Et on ne peut pas changer les règles du jeu au cours du jeu. Donc autant ne pas participer et de garder cette crédibilité que vous avez devant la population. Là, on saura que mais ceux qui sont allés aux élections avec les règles qui existent, ils sont là au pouvoir peut-être, mais nous, on a décidé de ne pas participer parce qu'on n'est pas d'accord avec les règles et la population est informée. En son temps, elle avisera. Le moment viendra. Parce que nul n'est au pouvoir éternellement. Même ceux qui sont là, qui dictent leur loi, le moment viendra où ils vont quitter. Et quelqu'un d'autre sera à la tête et peut-être va leur dicter la même loi. Donc moi, j'avais dit ça aux démocrates. J'ai dit, mais calmez-vous. Quel bras de fer vous faites avec ceux qui sont aux affaires? Vous pensez pouvoir gagner? C'est ridicule même de penser qu'on peut gagner ceux qui sont aux affaires. Sauf si le jeu est vraiment ouvert et que le jeu est démocratique. Et on sait à quel jeu on a joué dans notre pays. Aujourd'hui, ils veulent restaurer la confiance et comment? C'est la question qui se pose. Je me dis que, voilà, les deux jours qu'ils ont choisi de faire à Porte-Novo ne suffisent pas pour restaurer la confiance avec la population. Hein. Il faut réfléchir en profondeur, justement. Oui. C'est pour dire que c'est un travail qui commence à partir de ce congrès-là.
1: D'accord. Et il va se poursuivre.
0: Et il faut choisir ceux qui peuvent faire le travail réellement. Sinon, on va prendre les mêmes.
1: Donc le choix des dirigeants va être déterminant.
0: Oui, qu'on laisse l'ancienne classe totalement. Je l'ai dit la semaine écoulée pour le Bloc républicain et Union progressiste de renouveau.
1: Plus de jeunes à la tête des formations politiques.
0: Oui, il faut, en fait, quand vous êtes dans un, je sais pas comment je vais appeler, dans un environnement politique et que les pas de danse changent, la cadence change, il faut également vous arrimer. Il faut que vous soyez derrière le même rythme. Vous pouvez garder vos convictions, c'est vrai. Mais le jeu a changé. Il faut que vous changiez également. Faites semblant et allez au pouvoir. Quand vous serez au pouvoir, vous pouvez changer les choses.
1: Mais
0: à votre manière.
1: À Tchadé, quand même, les gens lui font confiance.
0: Il ne convainc pas moi.
1: Qu'il a l'expérience qu'il faut. Jacques Dégbé, par rapport à Nourim, c'est quand même...
2: Oui, est-ce que c'est une question de confiance ou de compétence aujourd'hui? On se demande comment ils vont tirer leur épingle du jeu.
0: Vous savez pourquoi
2: si le climat politique n'y permet pas, malgré vos compétences.
0: Oui, ça c'est un aspect important.
1: Oui, c'est pour ça.
0: Et j'en ai parlé tout à l'heure.
1: Ils
2: ont des jeunes compétents. D'accord. Ils s'en sortent comment?
0: C'est ça, j'explique. Laissez-moi y aller, s'il vous plaît.
2: Allez-y.
0: Raoul Steve Gounkon, vous savez, vous avez évoqué le nom Nourim Achari. Il m'aurait convaincu si
1: qui est une personnalité pas des moindres
0: du quartier. Oui, bien sûr, bien sûr. Oui. Il a quand même un nom. Et je me rappelle que à Parakou, c'était soit lui ou Eric Bondete.
1: Il était, oui.
0: Quand Yahya Boni a dit non, voilà, reposez-vous et je reprends les rênes de mon parti. Et on a continué, mais l'expérience n'a pas été la meilleure. Aujourd'hui, regardez comment nous Renou et Eric continuent de faire du tac au tac. La guerre continue. Les démissions de pacte républicain et tout. Vous savez que c'est toujours la guerre entre nous Renou et Atchari. Ce qu'on a dénoncé entre Patrice Talon et Boni Yayi. Cette guerre de personnes n'arrange pas la formation. Donc, ni nous Renou, ni Eric qui déjà est écarté aujourd'hui. Je ne les vois pas à la tête de la formation. Parce qu'ils sont toujours dans la même logique de la politique à l'ancien temps.
1: Donc, il faut une nouvelle
0: c'est de ça que
1: génération
0: je parle.
1: De dirigeants.
0: Le jeune qui viendra à la tête de la formation politique qu'on appelle les démocrates, il peut réussir. Il peut pousser le parti au niveau où il faut, avec les mêmes règles qui a bloqué ces grands frères qui sont là actuellement. Pourquoi Jacques Degré pense que, parce que le jeu est bloqué, il n'a pas d'autre solution. Il peut choisir le dialogue avec la formation.
1: Vous pensez qu'il y a d'issue ?
0: Oui, Raoul Steve Gounoukon. Je vous avais dit de changer de fusil d'épaule. Vous savez, en tant les syndicalistes, dans notre pays, vous savez comment ils fonctionnent. Ils font peur au gouvernement. Ils font trembler l'exécutif. Mais depuis un moment, quand les choses ont changé, on a changé les règles. Je me rappelle, j'ai tendu le micro à un monsieur, un grand syndicaliste à Parakou. Quand il parle, ça bouge dans les établissements. Je sais de quoi il parle. Mais j'ai tendu le micro, il a dit non, on va s'adapter. La lutte continue, mais on va s'adapter aux nouvelles règles. C'est ce qu'il faut en politique aussi.
1: On a vu
0: aussi.
1: La guerre, quand même, que certains...
2: Vous êtes sûr que c'est une bonne formule fait.
1: On a vu la guerre. Que
0: vous pouvez changer les choses.
2: Bon, ce que
0: vous
2: je
0: ne
2: dis,
0: pouvez pas les changer.
2: Ce que je dis.
0: Autant fait avec.
1: Non, mais on a
2: c'est
1: vu quand même...
2: Hein.
1: Les anciens responsables ont quand même milité. On a vu Boni Yayi s'opposer à Patrice Talon. Ils ont fait beaucoup de batailles ici. Mais, ça
2: mais écoutez,
1: donné.
2: Justement. Mais écoutez.
1: Vous pensez que il y aura encore une génération de jeunes qui va mieux faire que ceux-là?
0: Oui, c'est possible, Raoul Steve Gounoukon.
2: Nous sommes politique.
1: Oui.
2: Vous avez votre adversaire politique. Vous voulez aller à la bataille électorale. Et vous devez aller négocier avec votre adversaire politique pour pouvoir participer à la bataille. Autant jeter les armes. Vous n'allez jamais gagner. Jamais. Jamais vous n'allez gagner. C'est lui qui va définir les règles. C'est lui qui va définir peut-être vos candidats. C'est lui qui va dire voilà ce qu'il faut faire. Vous gagnez comment ? À la limite, on va vous donner comme on l'a fait en 2023, là où vous allez vous en sortir avec quelques miettes. Nous sommes en politique, nous sommes dans un jeu politique.
1: De la haute politique.
2: De la haute politique. Mais si vous allez négocier avec votre adversaire pour pouvoir participer au scrutin, jamais vous n'allez gagner. Parce que lui, il mettra tout ce qu'il faut dans les tests, tout ce qu'il faut comme son pouvoir pour pouvoir gagner. On a même eu dit dans ce pays que même les candidats du Parti des démocrates, ça c'est à vérifier, ont été désignés par membres de la mouvance pour les élections législatives de 2023. Il y a eu beaucoup de compromissions. On a dit c'est grâce à Eric Ndété que les députés, que les démocrates ont pu avoir les 28. Là, il faut le féliciter. Donc, soit vous acceptez pour vos propres intérêts personnels de quelques-uns parmi vous, vous acceptez cette compromission politique-là, vous en sortez avec quelques élus, et ils vont peut-être avoir leur salaire, mais la conviction, la vision du parti est jetée à la poubelle. Parce qu'un parti politique, c'est la conquête et l'exercice du pouvoir, pas les compromissions politiques, s'il vous plaît. Donc moi, j'insiste sur le fait qu'à l'étape actuelle, quelle que soit la compétence qui sera à la tête du Parti des démocrates, appelez l'homme politique le plus compétent au monde, mettez-le à la tête du Parti des démocrates au Bénin. Dans le climat politique béninois actuel, il ne pourra rien faire. Il pourra absolument
1: alors,
2: et si rien faire.
1: Parce que c'est prévu dans, et je l'ai rappelé, le renouvellement des instances dirigeantes. Et si Nourino Atchadé revenait à la tête du Parti des démocrates, c'est possible puisqu'il peut être
2: c'est candidat. Même probable. Ça devrait même être ça. Il revient, les organes dirigeants,
1: il
2: met les jeunes.
1: Peut être confirmé.
2: On met les jeunes, d'accord, avec la fougue, avec la compétence.
1: Autour de lui.
2: D'accord. Mais ils font quoi après?
0: Non, mais si je dois m'en tenir aux explications de Jacques Degré, ouais. On supprime cette formation politique-là et puis on passe à autre chose, c'est ça?
2: Non, je ne dis pas ça.
0: Non, quoi donc?
2: Je dis, moi, je critique d'abord notre climat électoral, notre code électoral. Si j'ai une suggestion à faire à l'actuel président, Romia de Wadaï, c'est qu'on aille vers la réélection de nos tests électoraux. Pour que tout le monde puisse participer au processus électoral. Pour que nous puissions retrouver cette fête d'antan qui permettait aux Béninois d'aller aux urnes, de ne pas avoir les faibles taux de participation que nous avons enregistrés au cours de ces derniers scrutins. C'est de ça qu'il s'agit. Il faut même, comme le disent certains, aller vers des assises pour discuter autour de notre cadre électoral et trouver des solutions. Sinon, dans ce qu'on est actuellement là, on viendra tout le temps bavader et puis les mêmes scénarios vont se reproduire. Rendez-vous en 2033, que Dieu nous prête longue vie. Si c'est avec le climat actuel, vous n'aurez rien
0: Je pense que Jacques et moi, on dit la même chose, mais peut-être pas de la même manière.
2: Non, moi, j'ai refusé la compromission politique.
0: Je ne parle pas de compromission non plus.
2: Si vous allez négocier avec votre
0: adversaire. Vous savez, la dernière fois, de quelle sorte de négociation je parle, Jacques Degbé? Je me fais précis. La dernière fois, j'ai écouté les démocrates apprécier les premières actions de Romuald Ouadahi. Vous avez connu ça par le passé dans notre pays? Non, tout ce que le gouvernement fait est mauvais. Et tout ce que l'opposition fait est également mauvais pour le gouvernement. C'est comme ça qu'on fonctionnait. Et un jour, moi-même, j'ai même dit, ou bien c'est affaire de l'opposition mouvance là, qui fait que dans nos têtes, on pense que c'est des ennemis et non des adversaires. C'est de ça que je parle. Que la formation politique qui se réclame de l'opposition se montre efficace à travers sa proposition, à travers sa démarche, même à travers sa manière de parler à l'exécutif.
1: Vous voulez une opposition objective.
0: C'est ce qu'il faut aujourd'hui. Et ça vous a dit de changer de
1: fond. Même si elle est critique.
0: Pas d'aller dire pardonner. Permettez-nous de participer à l'élection. Si, pardonner, nous sommes opposants. Non, c'est pas de ça que je parle, non. Mais qu'on soit opposant, pas dans le sens où, voilà, on paye en noir tout ce que le gouvernement fait. On a vu ça avec les démocrates et ça n'a rien donné. C'est pour ça, moi, je dis peut-être le départ de Boni Yayi aujourd'hui peut permettre à la formation de gagner de nouveau souffle. Parce que Boni Yayi était dans cette posture-là. Il est foncièrement contre tout ce que le régime Talon fait et le parti a suivi ça. Ça a peut-être mobilisé beaucoup de Béninois derrière.
1: Ça a eu un impact.
0: Mais ça a eu un impact négatif, bien entendu. Donc aujourd'hui, il faut qu'on reste dans une bonne logique où quand le gouvernement fait c'est bon, je dis ah c'est bon. Mais on peut toujours compléter ou améliorer. Non, ça c'est pas bon. Si on faisait ceci, ce serait mieux. Votre proposition aussi, si vous voulez, faisons l'expérience. Mais s'il y a encore quelques temps, faisons aussi ce que nous, on a proposé pour voir. Si vous souhaitez même, on met l'expertise à votre disposition. Il faut que ce soit une négociation pour le bien du pays et non pour les intérêts qu'on est en train de tirer. Et tout. C'est tout ce que je dis.
2: Avant qu'on continue, je suis d'accord avec... je crois qu'on a même fait ce débat-là ici à plusieurs reprises. Et c'est dans les deux sens. La mouvance... Je trouve que tout ce que l'opposition fait est mauvais.
0: Oui.
2: Et vice-versa. Mais moi, je dis aussi qu'il faut aussi savoir raison garder dans ce débat. Ouais. Je suis contre cette manière de fonctionner des formations politiques. Mais vous vous rendez compte que même dans les grandes démocraties, c'est comme ça, ça tiraille. Mais ça n'a jamais amené à ce qu'on empêche l'autre formation politique de participer. Si c'est leur méthode de fonctionnement, laissez les électeurs décider.
1: D'accord.
2: Si c'est la façon dont ils comptent animer la vie politique, tirer sur tout ce que la mouvance fait, aux électeurs de décider. Pourquoi empêcher alors quelqu'un de passer? Parce qu'il a critiqué, parce qu'il dit que c'est mauvais. Lui, il a une autre proposition.
1: Mais aujourd'hui,
0: il faudrait pas qu'on oublie
1: que nous sommes. La réflexion a évolué.
0: Oui, il faudrait pas qu'on oublie que nous sommes dans un contexte africain, dans une jeune démocratie. Je vous donne un exemple qui vient de vous, Jacques Degbé. Hier, on parlait du fait que il y a cette, ce mouvement en France actuellement où les étudiants se permettent même de dire certaines choses au président. Mmh. Et vous avez ouvert votre bouche, Jacques Degbé, pour dire au Bénin, est-ce qu'on peut dire ça à un président? Pas même au Bénin, en Afrique. Mmh. Est-ce qu'on peut dire ça à un président? Non, mais on va te dire outrage à quoi? Je veux dire à une personne, je veux dire une personnalité ou quelque chose du genre, et on va t'enfermer quelque part. C'est comme ça nous on fonctionne. Jusqu'à présent, on ne connaît pas encore comment, gérer le pouvoir. Parfois, on va au-delà de ce que le pouvoir nous permet d'avoir comme, je veux dire, force ou comme...
2: Le Bénin est indépendant en quelle année?
0: Bon, 1960, ils disent, mais
2: on
0: réellement...
2: En 2026, non?
0: Réellement, est-ce qu'on est indépendant?
1: Est indépendant en 1960.
2: Ça fait 66 ans.
0: Non, moi, je parle de l'indépendance politique même. Ou par exemple, vous savez, il y a encore des choses qui restent, il reste des choses à dire. Je parle de l'indépendance économique et bien de choses. Donc, on est indépendant sur papier. Si on me dit ça, je donne toc la date et je me tais. Mais on dit indépendant seulement, on dit parce que moi, je ne crois pas.
2: La pratique démocratique a commencé depuis 90. Ça fait 36 ans. On est là toujours à dire que non, on est jeune, on est temps. Vous savez, à un certain période, il faut évoluer dans la vie.
1: Non, est-ce qu'on va même dire 90? Parce qu'on faisait déjà de la démocratie en 60.
2: Bon.
1: Il y avait déjà des régimes démocratiques en 60.
2: Oui.
1: Même si, c'est vrai, il y a eu beaucoup
2: d'instabilité.
1: Mais on faisait déjà de la démocratie. Alors nous allons suivre les propos de Habibou Rukubu. Il est ancien député à l'Assemblée nationale et membre influent du parti Les Démocrates et qui nous parle justement des objectifs et des motivations de ce deuxième congrès qui se tient en ce moment même à Porto-Novo.
3: L'objectif visé par ce congrès, c'est d'abord et avant tout de faire le point du chemin parcouru après les engagements pris au premier congrès. Ensuite, il s'agit d'apprécier les progrès accomplis, de tirer les leçons des difficultés rencontrées et de donner une nouvelle orientation au regard des nouveaux défis que le parti a à relever. À cela s'ajoute donc l'examen

0: sein de nos populations.
1: Le thème, c'est de bâtir un parti plus uni et restaurer la confiance du peuple. Dans ce contexte, il est important qu'on puisse prendre les dispositions nécessaires, surtout à travers nos tests, pour que, au sein du parti, les militants soient mieux formés pour relever le défi de l'union. Ça veut dire donc que nous avons besoin des militants loyaux qui savent pourquoi ils sont dans les partis politiques. Pas des militants ventilateurs qui, à la moindre incartade, vont se retrouver dans les bras de leurs adversaires. Je crois que c'est un défi important. C'est un enjeu majeur pour nous. Et ensuite, il faut réussir à restaurer la confiance du peuple béninois vis-à-vis du Parti des démocrates. Mais comme nous tous sommes des Béninois, et chacun de nous a été témoin de ce qui s'est passé, je crois que les voix les plus autorisées viendront présenter les excuses au peuple béninois. Lorsque vous regardez bien, l'échec de ce parti ne dépend pas que du Parti des démocrates. Le Parti des démocrates s'est retrouvé face à une situation où l'adversaire, par sa position stratégique, disposant de tous les leviers de l'État, a empêché le parti de pouvoir vraiment participer à cette élection. Je crois que nous prendrons désormais toutes les dispositions pour que on ne vive plus cette situation et que désormais nous puissions relever les défis auxquels on sera confronté.
2: Voilà les propos de Ouro Koubou, ancien député à l'Assemblée nationale, mais qui est très confiant à Abibou Ouro Koubou, Jacques Dédé. Il a parlé des nouvelles résolutions à prendre, le rétablissement de la confiance avec les populations, le défi de l'Union, éviter les militants ventilateurs, c'est ce qu'il a pour le paraphraser. Il a parlé également de la formation.
3: Oui, promouvoir les militants loyaux.
2: Loyaux.
4: Non, je crois que c'est quand même l'un des responsables du parti les démocrates les plus fidèles. Franchement, j'admire sa ténacité depuis que cette crise-là a commencé au sein du parti les démocrates. Il a gardé une ligne de conduite qui
2: je pensais qu'il allait partir aussi.
4: Rare. Oui. Je pensais qu'il allait partir. Je me rappelle, on l'a appelé un jour au temps de la crise. Il disait que il prenait pratiquement des comprimés tous les jours, tellement la tension était à son paroxysme. Oui. Donc mais il est idéaliste aussi. Et tout ce qu'il dit là, c'est bien beau sur le papier. Moi, je continue de dire que dans la pratique, ça va être compliqué. J'espère vivement. En tout cas, c'est le souhait de tous les Béninois.
2: Il vous a rejoint quand il parle des tests. Il vous a rejoint.
4: Oui. Il faut aller à la
2: contribuer à fragiliser le parti.
4: Au fait, c'est ce que je dis tout le temps ici. Nous voulons revivre cette ferveur électorale là, cette fête. En tout cas, moi, j'ai envie. C'est pas vous?
3: Si. Moi aussi.
4: Vous en avez envie aussi. Si. Pourquoi ne pas appeler nos dirigeants à travers ce que nous retrouvons cette ferveur là? Vous avez vu ce qui s'est passé lors des dernières élections? Sensibilisation sur sensibilisation, appel sur appel pour que les Béninois soient pour aller voter. Et même là encore, on a vu le taux que ça a donné. Pourquoi? Avant, on a besoin d'aller gongonner pour que les gens sortent pour aller voter. Elles ont déjà tiré la main un jour pour aller voter quand ça se passait très bien. Naturellement, tu sors, tu votes, vous festoyez, chacun rentre chez lui, celui qui gagne, et puis la vie continue. Aujourd'hui, c'est la croix et la bannière pour sortir les gens des maisons. On va même louer des camions, louer des choses pour aller chercher les électeurs. On a besoin de ça. Posons-nous les vraies questions à un certain pire. Pourquoi c'est comme ça? Est-ce que c'est une question c'est là où le problème se trouve, non? Pourquoi vous voulez tourner autour du pot? Donc, si on veut corriger, on va corriger. Si on veut écouter les gens, on va écouter. On va aller vers un pays plus... des élections plus inclusives dans notre pays. Les Béninois vont se retrouver ensemble, fêter ensemble.
2: Il faut relire le code électoral.
4: Oui, vous. Absolument.
2: Jusque-là, ça ne vous satisfait pas.
4: Non, le code qui est là n'assure pas... des élections inclusives, crédibles, qui rassemblent tout le monde. En 2033, on risque d'assister au même scénario. Si on est dans un contexte où il y a un clan qui pense qu'il est plus fort, il pense qu'il est plus intelligent, que lui qui détient toutes les idées pour gouverner, pour diriger un pays, ça peut durer le temps que ça va durer, mais à un certain période, ça capote un matin ou un soir. Et c'est pas bon pour notre pays. On risque de recommencer, de tomber dans... Et c'est pas bon. Si on s'entend, on va à une assise et on dit, on veut peut-être fonctionner.

0: Mais comme la Chine, où il y a une grande formation politique, le Parti communiste chinois qui dirige, et il y a les autres petites formations qui font des propositions, qui participent aux activités aussi. Si on accepte ça, ce principe, c'est différent. Mais on est en démocratie. On a choisi la démocratie, mais on n'applique pas les principes de la démocratie. Ça va capoter. Ça veut dire ça, il y a dandiner quelquefois là. Personne ne souhaite ça. Ça dandiner, il y a toujours des infos qui circulent, des rumeurs. Personne ne souhaite ça. Mais si on continue comme ça, on se demande jusqu'à quand, jusqu'à combien de temps on va tenir. C'est ça le gros souci. Personne n'a rien contre quelqu'un.
1: Alors, votre réaction sur les propos de Habib Wérukoubou, l'ancien député, membre du Parti des démocrates?
2: Vous avez parlé de propos rassurants. Moi, je parle de propos touchants. J'ai été touché quand je l' ai écouté parce que j'ai lu de la lucidité dans ses propos, Raoul Stigounoukon. Et comme Jacques Dégbé l'a dit, depuis le début, on l'a beaucoup côtoyé parce qu'il est de la 8e et très souvent on l'a sollicité comme Raoufou Sariki pour avoir des détails sur l'évolution, sur la situation, sur comment ça se passe. Quand vous voyez dans l'évolution même du discours, je parle du discours Raoul Stigounoukon, même Habib Wérukoubou, son ton a changé, vous avez remarqué. Lui qui était un peu agressif, fort dans ses propos, parce qu'il avait cette conviction-là, il pensait y arriver, vaille que vaille et tout. Aujourd'hui, il a relativisé. Quand j'entends ses propos, c'est ça en fait que moi je conclue. Il a dit qu'ils vont trouver la manière, même s'il a expliqué les difficultés que la position stratégique de l'adversaire lui a permis d'instaurer pour les mettre vraiment en difficulté, en déroute. Il a également mis l'accent sur le fait qu'ils vont trouver la manière aujourd'hui de participer, de revenir, quel que soit ce que la situation impose. Et je pense que c'est ce qu'il fallait. Vous savez, j'ai commencé par le dire au début, quand vous êtes là et que on change le rythme, c'est que vous devez changer de cadence aussi. Vous devez changer les pas de danse aussi. Et vous vous adaptez en attendant peut-être d'être aux affaires et de pouvoir tirer également vos épingles du jeu. Mais là, on est dans un pays où pour aller aux élections, ceux qui sont aux affaires ou ceux qui sont proches des instances d'organisation de l'élection peuvent, je veux dire, contribuer à corser les mesures, quitte à se donner la possibilité d'évoluer et à bloquer les autres. Pour changer ça, qu'est-ce qu'il faut faire? Même si on doit toucher les tests, que ça ne doit pas être en profondeur. Quand on avait révisé la constitution dans ce pays, j'ai dit, c'est fini. Ça veut dire qu'on va revenir à chaque fois pour réviser. Et vous voyez, c'est nous-mêmes, on demande encore aujourd'hui qu'on ait retouché les tests pour revenir à ce qui est normal. Parce qu'on a désacralisé nos tests. On est d'accord que ça ne peut pas rester en l'état, que ça peut devenir obsolète. Mais si on veut revisiter une constitution comme celle du Bénin, mais il faut qu'on reprenne dans les mêmes conditions que quand on voulait l'instaurer. Il faut qu'on relance par exemple cette assise nationale et qu'on fasse participer la société civile. Il faut qu'on fasse participer toutes les sensibilités du pays et ça aura la même, je veux dire, envergure que ce qu'on a connu quand on était en train d'instaurer ça. Et vous allez voir que ça va être solide et ça va nous garder peut-être encore pour 30, sinon beaucoup plus avant de redevenir obsolète. Là, on prend en compte véritablement tout ce dont on a besoin, tout ce qu'on doit changer, mais dans l'intérêt de tout un chacun, pas dans l'intérêt seulement de ceux qui sont au pouvoir. Mais c'est le pouvoir qui est comme ça. Vous savez, il y a un philosophe qu'on appelle Emmanuel Kant et il a dit ceci, Raoul Stigounoukon, il a dit que le pouvoir corrompt. Et le pouvoir absolu corrompt absolument. Et c'est ce qui se passe. Quand vous, même le plus sérieux hein, au monde, quand il se retrouve aux affaires, c'est facile. Parce que moi, j'ai l'impression qu'à force de vous dire, ah, monsieur le président, monsieur le ministre, monsieur le DG et tout, ça vous donne, ça vous fait pousser des ailes. Et vous sortez de, je veux dire, du cadre. Parce que, en fait, vous êtes responsable, mais vous êtes là pour servir en réalité le peuple. Vous êtes là pour servir le pays, pas pour vous imposer, pas pour bloquer les règles et tout. Il y a des situations dans le pays, quand tu regardes, tu dis, mais ce n'est pas possible. On a comme l'impression que voilà, il n'y a plus de justice, il n'y a plus l'état de droit dont on parle, surtout en politique. Et on dit que tous les coups sont permis, c'est vrai, mais tous les coups pourquoi? Alors que c'est le développement du pays qui est la préoccupation commune. De quel coup on parle? On peut aller jusqu'à tuer quelqu'un, c'est ça? Juste parce qu'on veut gagner en politique? Ou bien, on peut bloquer quelqu'un dans son évolution professionnelle parce que toi, tu n'es pas de la mouvance, tu n'auras pas de poste, parce que tu n'es pas de l'opposition, tu ne peux pas rester dans tel projet. Il faut qu'on aille au-delà de ça. je pense que c'est l'idée de la trêve politique, en fait. Moi, j'ai cessé de considérer la trêve politique comme ce mécanisme-là qui veut bloquer les formations politiques et qui veut, je veux dire, les mettre en off seulement et qu'ils reviennent après, je veux dire, à un an environ des élections pour reprendre les athées. Non, moi, je vois ça désormais comme ce mécanisme qui oblige les formations politiques de la mouvance, de l'opposition, et même les mouvements politiques à se mettre ensemble pour le développement du pays. Mais quand le moment de faire les élections viendra, quand on va relancer le jeu électoral, mais qu'on redonne encore à chacun,
1: expose sa vision.
2: Oui, qu'on donne la possibilité à chacun de participer aisément, que tout le monde soit, je veux dire, sanctionné par les mêmes règles, qu'il n'y ait pas une règle qui s'applique à telle personne et que l'autre soit exempté. On a eu des plaintes dans ce pays où on dit, quand vous allez par exemple dans telle direction pour retirer telle pièce importante pour déposer votre dossier et au niveau de la Sénat, les autres ont assez, mais vous n'avez pas assez. Nous-mêmes, on sait que c'est comme ça. Il y a des responsables même, je veux dire des acteurs politiques qui restent dans leur bureau ou dans leur chambre et on les envoie le document parce qu'ils sont en bonne position. Eux, ils sont avec, je veux dire, ils sont à l'ombre comme on le dit. Mais ceux qui sont encore dans l'opposition généralement, ou ceux qui ne parlent pas le même langage que ceux qui sont aux affaires, eux, ils sont en difficulté. Et on les traite comme de vils individus parfois dans les administrations. Il faut que ça cesse dans notre pays. C'est très important. Moi, je vois au-delà de nos frontières. Vous voyez deux formations politiques ou deux clans politiques ne pas s'entendre. Mais ça se fait dans les règles de l'art. C'est tellement mignon d'écouter un discours, par exemple, en Europe, de deux formations politiques qui ne parlent pas le même langage. C'est très intéressant. On peut utiliser les mots forts. On peut utiliser la manière de... On peut trouver la manière de basculer l'autre. Mais ça va être du verbiage. Ça ne va pas aller jusqu'aux mains. On continue de voir encore dans les assemblées, et je veux dire nationales en Afrique, des personnes se battre, Raoul Sigounouko. Il faut qu'on aille au-delà de ce qu'on a vécu. Et ce qui pousse parfois, je veux dire, les gens des pays beaucoup plus développés, Europe, États-Unis, à nous considérer parfois comme ce qu'on n'est pas. Mais on a encore des comportements qui ont trait avec la tribalité. Ce n'est pas du tout bien. Même dans nos réflexions, Raoul Sigounouko, je vous dis, allez sur un terrain politique. Alors qu'on parle de meeting politique, écoutez les propos, que ce soit mouvancier ou opposant. Écoutez comment ils parlent. Moi, je sens que ça, c'est comme s'ils sont en guerre, quoi. Mais non, on est là pour le développement du pays. Donc, je les invite à trouver la manière, les démocrates, de vraiment se refaire une autre image. Qui ne soit plus cette formation politique-là, qui peint tout en noir, mais qui est vraiment, je veux dire, correct dans ses propos.
0: Est-ce que la devienne docile?
2: Non, pas docile. Je vais vous poser une question, Jacques. Vous êtes allé à la GDZ. Est-ce que les démocrates ont fait un tour là-bas une fois?
0: C'est vrai. Ils ne sont pas obligés non plus. Hein.
2: Non plus, c'est vrai. Mais moi, je pense que oui. Vous voyez, dans le pays, on est en train de faire une campagne pour accompagner notre industrialisation, le processus. Quelle structure, quelle formation politique n'est pas allée à la GDZ? Ils n'ont pas attendu certainement le gouvernement qu'on leur donne les moyens pour aller là-bas. Et les démocrates n'ont pas besoin des moyens du gouvernement pour aller accompagner, féliciter ça. Je me rappelle même que quand Sogo avait félicité ça dans ce pays-là, on lui a collé tous les noms. Mais même si tu es opposant, c'était nécessaire de dire que c'est fabuleux ce que tu es allé voir Jacques Degbé.
0: C'est pas une obligation.
2: Non, mais
0: moi je ne crois pas que ce soit une obligation.
2: C'est très important d'accompagner quand c'est bien. J'insiste là-dessus. Parce qu'il ne faut pas peindre tout en noir. Quand tu le fais comme ça, même quand tu seras aux affaires, tu ne seras pas efficace.
0: Est-ce que je les vois tout le temps peindre tout?
2: Oui, c'est ce qu'ils ont fait.
1: Non, il faut.
2: J'insiste sur ça. La première fois que les démocrates ont reconnu quelque chose de bien pour le régime qui est en train de couler, c'est quand Romain Ouadani est arrivé aux affaires. Tout ce que Talon a fait était mauvais. Comment est-ce possible?
1: D'accord.
2: Ce n'est pas admissible. C'est ce que je dis.
1: Oui.
2: Il faut qu'on ait de.
1: On va poursuivre parce que là, on est en train de déborder sur le temps du deuxième sujet. Et on retient globalement que les assises constituent un gros défi pour cette formation politique de l'opposition. D'abord, sur la question du renouvellement des instances dirigeantes du parti, les choix ne doivent pas être faits au hasard.
2: Non.
1: Et donc, il faut faire des choix conséquents. Il faut également travailler, et comme l'a dit l'ancien député Habibou Rukubu, il faut rétablir la confiance. C'est également un défi. La question de la formation des militants, je pense que c'est des questions essentielles. Et comme il a dit, pour éviter, disons, des militants qu'il a qualifiés de ventilateurs, où il faut également travailler. Et comme l'a dit l'ancien député Habibou Rukubu, il faut rétablir la confiance. C'est également un défi. La question de la formation des militants, je pense que c'est des questions essentielles.

0: officiel, comme il a dit, pour éviter, disons, des militants qu'il a qualifiés de ventilateurs, où il faut également travailler. Et comme l'a dit l'ancien député Habibou Rukubu, il faut rétablir la confiance. C'est également un défi. La question de la formation des militants, je pense que ça, c'est des questions essentielles. Et comme il a dit, pour éviter, disons, des militants qu'il a qualifiés de ventilateurs ou aux maturations du parti d'opposition, les démocrates qui tient son deuxième congrès à Porte-Novo, intéressons-nous maintenant à la diplomatie, aux relations internationales, avec la coopération entre le Bénin et la France. Je le disais en début d'émission, le président du Bénin, Romuald Wada, y a effectué sa première visite officielle en France les 4 et 5 octobre 2026. Et financement obtenu, je le disais, près de 100 millions d'euros, soit environ 65 milliards de francs CFA accordés au Bénin via des conventions avec l'Agence française de développement, AFD, et Jacques Débé. Et comment voyez-vous ce coup diplomatique joué par le président Romuald Wada?
1: C'est à saluer, parce que depuis, il était en tournée sur le continent, il a fait beaucoup de pays, et la question que tout le monde commençait à se poser, c'est quand est-ce qu'il ira en France? Parce que généralement, quand un président africain est élu, c'est tout de suite prendre l'avion et se rendre au palais de l'Élysée. Généralement, c'est la première visite. Mais le Bénin a commencé pas en griffant les choses en grand, et pas forcément se coucher devant les grandes puissances. Donc, il a beaucoup plus essayé de dialoguer avec ses voisins immédiats, en commençant notamment par le Nigeria, ici le géant de l'Est. Il est allé au Niger avec qui nous avons des problèmes. Il a été au Burkina Faso, au Togo et donc dans d'autres pays de la sous-région, avant maintenant de se rendre à Paris, histoire de dire à Emmanuel Macron, écoute, les choses ne sont plus faussement comme avant, hein. On n'est pas obligé tout le temps de courir pour venir au palais de l'Élysée tout de suite après notre élection. Donc moi je trouve que c'est déjà sur le plan diplomatique un gros coup que le Bénin vient de frapper à ce niveau. Maintenant, en ce qui concerne les retombées, 65,5 milliards, 100 millions d'euros, c'est pas petit. On a vu les projets qui sont annoncés pour être financés, notamment dans le secteur de l'électricité, dans le secteur de l'agriculture, et également dans le secteur de la santé. L'électricité, nous savons combien nous avons encore des défis à combler à ce niveau, même si en temps, l'ancien président Patrice Talon avait fait cette petite blague en annonçant que le Bénin peut désormais vendre de l'électricité à la Chine. Bref, je crois que...
2: Pourquoi vous pensez que c'est une blague?
1: Ça ne s'est pas concrétisé. La promesse n'a pas été tenue jusqu'à ce qu'il quitte le pouvoir. Hein? Il a annoncé devant les patrons français qu'il va vendre l'électricité.
0: C'est un souhait qu'il a émis.
2: Justement.
1: C'était un souhait. C'était une affirmation.
2: C'était une ambition. Voilà, exprimée.
1: Non, c'était une affirmation.
0: C'est une ambition. Il faut voir ça comme.
1: Vous voyez la chose possible, vous? Peut-être, le Bénin vend l'électricité à la Chine.
2: Peut-être pas aujourd'hui, mais dans un futur qu'on ne connaît pas encore, on pourrait arriver à cette étape-là. La Chine aussi a étonné comme ça. Quand vous parlez de la Chine avant et maintenant, vous voyez un peu. Donc le Bénin aussi peut étonner.
1: Il est passé deux semaines dans ce pays.
2: Et nous sommes sur le chemin.
1: Il n'y a pas eu coupé d'électricité une seconde. Et c'est à ce pays-là qu'on veut vendre l'électricité. Donc ils coupent tous les jours.
2: Et je vois par à coup.
1: Mais quand même. Donc en tout cas, rêvons grand. Pourquoi pas de ces quatre, ça peut arriver. Bref, je crois que... il y a des localités dans le Borgou qui sont concernées. Hein. Pour l'électricité, le Borgou est concerné.
2: Et même Parakou.
1: Parakou est concerné. Oui. C'est déjà une bonne nouvelle. On sait qu'il y a des localités, des quartiers, des villages qui n'ont pas d'électricité. Si ça peut permettre à ce que nous puissions donc réaliser des progrès dans ce niveau, pourquoi pas. L'agriculture également, on a des défis également à relever à ce niveau. C'est toujours bien quand même qu'il y ait ces accompagnements-là. Et dans le domaine de la santé, on parle d'un sujet assez intéressant, là, hein, le test ADN.
0: Oui.
1: Désormais, quoi, 3 000 ou bien combien là, 30 000 tests ADN réalisés grâce à ce financement-là. Est-ce que ça ne va pas créer des problèmes dans les foyers? Parce qu'on sait que, bon, il y a beaucoup de débats également à ce niveau-là parfois. Des enfants battants, griffes, des femmes qui donnent des enfants à d'autres hommes, ça crée des ennuis après. Parfois, vous élevez un enfant toute une vie. Bon, et c'est peut-être au soir de votre vie qu'on vous dit que ce n'est pas votre petit. Vous voyez? Et ça crée des crises.
0: C'est la catastrophe. Hein.

0: Catastrophe, c'était parfois décès juste après d'avoir appris l'information. Bref, je crois que tout ça mis ensemble, c'est bien pour notre pays.
1: Non, c'est pas mauvais, Jacques. Il faut vérifier les enfants que vous avez.
0: C'est ça, il dit, c'est
1: Il faut
0: bon.
1: le faire.
0: Ça, il faut le faire.
1: Oui.
0: Maintenant,
2: Mais
0: comment ça va se faire?
2: Ça va mettre à nu des secrets.
1: Ah oui, c'est.
0: Est-ce que c'est les couples qui ont déjà fait des enfants? C'est pas. Bref, ça va. Je crains que ça crée des ennuis
2: Non,
0: dans notre
2: généralement, c'est un
0: contexte.
2: besoin.
0: Ouais.
2: C'est un
0: C'est vous qui
2: besoin.
0: exprimez le besoin.
1: Si vous ne l'exprimez
2: pas, il y a, y a
1: pas
2: une situation où l'homme n'est pas sûr que ce soit son
1: vous
2: enfant
1: avez des doutes?
2: Ou que la femme veut prouver. Il y a quand même une situation où on veut peut-être faire un greffage, on a besoin d'un organe chez vous pour quelqu'un de votre famille. On fait peut-être des tests pour voir s'il y a compatibilité et tout, on peut avoir besoin de ça. Mais c'est des cas rares, vraiment rares, où on veut voir si vraiment c'est le père de l'enfant.
0: Peut-être s'il y a aussi des problèmes devant la justice,
2: oui,
0: parfois.
2: on peut aller vérifier, ah, est-ce que c'est
0: Pour les
2: vraiment
0: besoins
2: son enfant
0: d'enquête.
2: et tout et tout. Et on, donc c'est rare. C'est pour ça que vous avez. On a parlé d'une trentaine hein, ou bien
0: Non,
2: 30 000.
0: 30 000, que
2: 30
0: je
2: 000.
0: Disais.
2: Moi, je pense que
0: C'est
2: c'est
0: beaucoup.
2: suffisant. C'est suffisant. Parce que les Béninois n'ont pas trop ce problème-là.
0: Et il y a même des tests ADN à l'africaine.
2: Oui.
0: Ouais. Il y a des familles où, vraiment, si vous n'êtes pas. Si l'enfant n'est pas de la famille, ça se révèle.
2: Non, mais.
1: Ah oui, ça se révèle.
0: Ça se révèle.
2: Oui,
0: ça se révèle.
2: Mais est-ce que c'est vraiment. C'est pas scientifiquement
0: C'est
2: prouvé,
0: pas
2: en fait.
0: Scientifique,
2: Voilà.
0: mais il semble que ce sont des secrets.
2: Est-ce que ça va pas rater? On va prendre l'enfant d'autrui et dire c'est ton enfant et après tu vas découvrir. Ça peut rater. Ce n'est pas
0: Non,
2: exact, en fait.
0: Ce sont des rites bien connus, bien
2: Oui,
0: déterminés. Et
2: oui,
0: quand
2: oui.
0: c'est respecté, je crois que les résultats sont concluants. Je ne maîtrise pas trop, mais je sais qu'il y a des familles comme ça
2: On dit
0: où.
2: C'est le sang, c'est notre sang.
0: C'est notre sang. C'est comme ça.
1: Aussi, la femme a commis des impairs.
0: Ça, la femme aura des ennuis. Elle sera obligée de
1: elle
0: dire la
1: peut faire un
0: vérité.
1: Enfant handicapé. Il y a des situations où ça va être. Où, alors, enfanter devient compliqué.
0: C'est ça.
1: Et on
0: Elle
1: va
0: est
1: lui
0: obligée de
1: révéler
0: passer
1: ça.
0: aux aveux.
2: L'Afrique est sa
0: Ouais.
2: réalité.
0: Bon, bref.
1: C'était une parenthèse.
0: Maintenant, il faut aussi préciser que c'est un prêt. Même si, s'il peut y avoir une partie don dans ce prêt-là. Et qu'on sera donc amené à rembourser. Il y a l'Agence française de développement qui a financé la grande partie, je crois, autour de 60 milliards. Il y a un club privé qui a financé le reste. Donc, c'est dit que nous serons amenés à rembourser ce prêt-là. Donc, pour ceux qui se demandent ce que gagne la France, c'est un peu ça. Il y a l'aspect du retour sur investissement, du retour sur financement. Mais il y a également l'aspect géopolitique. C'est un secret de Polichinelle aujourd'hui que la France est en train ou même a perdu du terrain dans plusieurs pays africains, notamment les pays du Sahel, où la France n'est plus vraiment la bienvenue. Donc il faut se refaire, je vais dire, une certaine confiance au niveau des pays du Golfe. Et c'est comme ça que le Bénin et la Côte d'Ivoire sont aujourd'hui des pays clés pour la France, des pays que la France ne peut pas se permettre de perdre. Le Togo aussi dans une moindre mesure. Donc il y a cet enjeu géopolitique-là qui fait qu'aujourd'hui, la France, vous avez vu ce qui s'est passé le 7 décembre dernier, quand il y a eu cette tentative de coup d'État. Comment la France est intervenue rapidement pour sauver la situation, bien sûr avec l'aide du Nigeria aussi. Donc la France considère le Bénin aujourd'hui comme un pays à garder absolument pour ses intérêts géopolitiques, géostratégiques dans la région. Donc quand vous mettez tout ça ensemble, la France a aussi quelque chose à y gagner à travers cet accord de financement. Et aussi, il faut saluer, comment dit-on, la nouvelle demande du retour des biens culturels dans notre pays. Je crois que ça évolue petitement également à ce niveau. Au cours de ce voyage, le président Roumian Ouédraogo a souhaité qu'après ce que nous avons eu, quoi, en 2020-2021, voilà,
1: Avec
0: avec le président Patrice
1: Patrice
0: Talon,
1: Talon.
0: il y a d'autres biens culturels béninois qui sont dans les musées français qu'il faut
1: C'est à saluer quand
0: retourner
1: même.
0: au pays. C'est
1: Ça
0: à
1: fait
0: saluer.
1: 35 cette fois-ci.
0: 35.
1: Nouvelles œuvres.
0: À retourner au pays. Donc, on espère que ça va bien se passer également à ce niveau, que les divers responsables à divers niveaux vont jouer leur partition pour que ces œuvres-là puissent regagner leur
1: Alors, Jacques,
0: terrain.
1: mais beaucoup d'observateurs estiment que ça peut être mal vu du côté du Niger, parce qu'on sait que nous sommes en pleine négociation avec le Niger pour la réouverture des frontières, mais quand même les relations entre le Bénin et la France, ce sont des relations séculaires.
0: C'est ça, c'est un sujet épineux.
1: C'est épineux, c'est un peu difficile.
0: C'est vrai, c'est un peu difficile.
1: Pour le président Romuald Ouadaï, qui doit pouvoir gérer les deux situations, c'est pas facile.
0: Vous savez, le Bénin, dans une.
1: Le Niger peut mal voir ça.
0: Pourquoi pas, oui. Mais il faut savoir reconnaître que chaque pays est indépendant.
1: Indépendant.
0: Et peut nouer sa relation avec qui il veut. Le Bénin est dans une stratégie diplomatique où il n'a pas dit tel pays, c'est notre ennemi, on ne collabore pas. Ou bien on collabore seulement avec tel pays, non. Le Bénin collabore avec tout le monde. Pourvu que cette collaboration-là soit, c'est-à-dire qu'on soit dans un partenariat gagnant-gagnant. Qu'on ne soit pas dans un partenariat de paternalisme. Donc c'est dans cette stratégie diplomatique que le Bénin s'inscrit aujourd'hui. Donc le Niger, en griffe, hein, ne doit pas nous dicter notre conduite diplomatique. Ça, il faut qu'on puisse se le dire. Maintenant, effectivement, le Niger peut mal voir ça. Et ça peut encore compliquer un peu les relations, notamment en ce qui concerne l'ouverture des frontières. Et on sait que cette frontière est stratégique. J'ai écouté certains qui ont fait une analyse très pertinente aussi. C'est vrai, on a pris 65,5 milliards auprès de la France. Mais si on ouvre les frontières bénino-nigériennes, c'est ce qu'on va gagner grâce à cette réouverture, grâce à ce tronçon. Ça va dépasser les 65,5 milliards de francs CFA. La frontière bénino-nigérienne, où il y a beaucoup de choses qui circulent, où c'est-à-dire l'activité économique est permanente. Il y a le port qui en souffre aujourd'hui. Il souffre de cette fermeture des frontières bénino-nigériennes. Donc, si on arrivait à ouvrir cette frontière, ce qu'on va gagner dépasse largement cet accord de financement avec la France. C'est une analyse pertinente aussi. Je trouve même ça très logique. Mais est-ce que, parce qu'on ne s'est pas encore entendu, on va refuser d'aller conclure des accords de financement?
1: Le Bénin veut être avec le Niger, avec la France, avec d'autres
0: pays.
1: Avec la Russie.
0: Tout ce que vous voulez.
1: Nous, on est dans cette logique-là.
0: Voilà. Pourvu qu'on soit dans un partenariat gagnant-gagnant, un partenariat qui arrange notre pays.
1: D'accord. Louis Chabalot, quelle analyse faites-vous de cette coopération Bénin-France où on a vu le président Romuald Ouadaï échanger avec... et son homologue français Emmanuel Macron avec cette retombée où on parle de 65 milliards de francs CFA accordés au Bénin.
2: Moi, je suis d'abord content. Vous savez pourquoi? Parce que j'ai eu la preuve qu'on nous écoute même jusqu'à la marina. Vous savez, on a réclamé samedi dernier que après les sorties du président, après sa tournée diplomatique et tout, que généralement on n'a pas les informations. On ne sait pas ce qui retombe réellement des rencontres des différentes descentes qu'il a effectuées dans les différents pays visités. Et juste après la prochaine rencontre, on n'a même pas fini qu'on nous informe déjà de tout ce qui a été décidé, des accords, de tout ce qui retombe. Donc le débat qu'on fait, ce n'est pas pour nuire à quelqu'un, c'est pour attirer l'attention des autorités et parfois des populations sur un fait. On dit ce qui est bien pour que tout le monde soit, je veux dire, se retrouve dans la gouvernance dans notre pays. Et le rapport qu'on nous a fait, le point qu'on nous a fait dit qu'on bénéficie de plus de 65 milliards, disons-le
1: oui.
2: Comme ça.
1: Oui.
2: Vous savez, c'est pas exactement 65 milliards qu'on va prendre. Il y a beaucoup de détails. Jacques Déby est plus mieux placé que moi pour le dire, c'est un économiste. Il y a beaucoup de détails. Peut-être que l'argent qui va nous revenir, ça va être 60 milliards environ, peut-être moins. C'est les chiffres qui font avec tous les détails qui montrent ça.
0: Mais il y a des commissions qui
2: ont tout ça. La banque par laquelle ça va transiter, tout ça, on va enlever dedans.
1: Oui.
2: Mais quand on fait globalement, ça fera 65. Dans les 65, peut-être qu'il y a par exemple que la France nous apporte son expertise et c'est chiffré. En France, il y a pas dedans. C'est possible. Donc, il y a l'aspect financement, le prêt aussi, qu'on doit rembourser. Et ça a été facile de décrocher ça parce que le Bénin joue aujourd'hui d'une belle crédibilité sur le marché des financements. On a montré qu'on a la capacité de prêter et de payer régulièrement, parfois même avant l'échéance. Et ça fait que les partenaires ont confiance. La France n'avait rien à perdre, a investi chez nous. Et il y a une question qu'on s'est posée. Certains disent que ce n'est pas nécessaire d'en parler. Je prends l'exemple du docteur Aimé Kokou-Dadéon. Il a dit que ce n'est pas trop important de se focaliser sur l'aspect de que gagner la France. Mais moi, je pense que c'est important. C'est la première question qui me vient en tête, moi. C'est eux qui nous ont habitués à ça. Parce qu'ils n'ont jamais rien fait à un pays africain sans intérêt. Même quand ils pensaient pouvoir développer notre pays, ils sont partis avec les biens culturels et les objets d'art de notre pays qu'on est en train de restituer petitement. Vous avez dit, Wadaï a encore demandé la restitution de 35 euros. Donc, je pense que la France a forcément son intérêt quelque part. Et l'intérêt, quand moi j'ai checké, j'ai fouillé un peu, c'est qu'il y a, par exemple, les entreprises qui doivent travailler par rapport aux différents projets qui sont annoncés. Les entreprises qui doivent travailler seront des entreprises choisies par la France ou même qui sont des entreprises françaises. Donc, c'est des opportunités qu'on donne à une entreprise de la France de venir faire ses preuves en Afrique et même de séduire d'autres États qui vont voir, ah, ils ont bien travaillé au Bénin. Je veux qu'ils viennent faire ça dans mon pays aussi. Donc, c'est une opportunité d'affaires pour la France, en fait. Et on nous donne un financement. Je dis, c'est le Bénin qui gagne. Parce que la France ait des intérêts ou non, c'est le Bénin qui aujourd'hui a la possibilité d'avoir un financement à sa disposition et de concrétiser certains projets. Pour ce qui concerne Raoul Steve Wunukon, ceux qui pensent que voilà, on a laissé le Niger et qu'on est allé bien loin, je pense que c'est le Niger qui ne facilite pas la tâche. Hein. On a mené des démarches. Regardez, même avec l'arrivée de Wadaï, les espoirs étaient vraiment à un niveau haut. Mais après, on voit que tout s'est effrité encore. Ils ne sont pas confiants. Mais ils devraient quand même envoyer des missions. On a vu d'abord le premier ministre, on a vu des délégations d'hommes de l'armée et tout. Mais après, on n'a plus compris, tout est resté silencieux. Je ne sais pas ce qu'il
1: reproche. Pour vous, le président Romuald Wadaï a joué ça déjà sa
2: partition. Non, le Bénin d'ailleurs, pas seulement Wadaï. Avant Wadaï, il y a Talon qui a mené des démarches. Oui. Et on se disait même que le problème c'était Talon Tiani. Mais par la suite, on a vu que même avec Wadaï, c'est la même chose.
1: C'est la même chose.
2: Et on a compris que...
1: On ne va pas tirer d'abord.
2: Non, jusqu'à présent, c'est la même chose. Hein.
1: Puisque la frontière est restée...
2: Avec les démarches qu'on a menées, ils sont repartis, ils devraient faire un retour. On n'a pas de retour jusqu'à présent. C'est la même chose, on dira. Donc, je pense qu'on ne va pas forcer la main au Niger. Le Niger, diplomatiquement, se suffit. Le Bénin également. Donc, on ne force pas la main au Niger quand ils seront prêts d'accepter notre demande pour repartir ensemble. On va se faire
1: de normalisation
2: des relations. On va le faire avec eux, mais pour le moment, on nous empêche pas aussi de faire des relations avec d'autres États dans le monde.
1: On est libre.
2: Maintenant, si toi tu ne t'entends pas avec Jacques, je parle de Raoul, tu ne t'entends pas avec Jacques, ne m'empêche pas de parler avec Jacques parce que nous sommes amis. J'ai autre intérêt avec Jacques. C'est pas parce que vous ne vous entendez pas que Jacques est d'office mon ennemi aussi. Non, nous on a d'autres intérêts.
1: Et ça date de longtemps. Hein.
0: Non, mais le Niger est dans une logique de dire l'ennemi
2: de mon
0: ami, mais comment on dit ça?
2: C'est ça?
0: L'ennemi de mon ami est aussi.
1: Non, l'ami de mon ennemi.
0: L'ami de mon ennemi
2: est mon ennemi.
0: Voilà. C'est ça.
2: C'est ce que le Niger dit. Mais est-ce que c'est logique, forcément? Pas forcément. Parce que vous pensez que Jacques est une menace pour vous? Mais directement.
0: Si Jacques s'associe à vous, avec
2: non,
0: vous.
2: Non, mais je suis une menace pour vous directement?
0: Non, je crois qu'il faut traverser ça.
2: Relativiser les choses.
0: À l'échelle d'un État, les dirigeants nigériens doivent comprendre aujourd'hui que chaque pays est libre. Si le Niger a quelque chose à gagner avec le Bénin, ce qui est le cas, le Bénin aussi a quelque chose à gagner avec le Niger, mettons-nous ensemble, travaillons pour le bien de nos peuples. Si le Bénin trouve que avec la France, il a quelque chose à gagner, soit. Le Niger ne doit pas empêcher la France, le Bénin d'entretenir des relations avec la France. Si le Niger trouve que c'est avec la Russie qui a son bonheur, le Bénin n'a rien dit de là. Encore, non, on ne leur dit rien d'ailleurs. Donc, si c'est, chaque pays doit pouvoir être en mesure d'entretenir de façon libre ses relations diplomatiques sans que cela ne compromette nos relations à la base. C'est très important, surtout que nous sommes ensemble ici. Nous partageons les mêmes frontières. Nous avons les mêmes peuples de part et d'autre, les mêmes réalités.
2: Non, mais les peuples en souffrent, Raoul Steve Gounoukon.
0: Les gens en souffrent à la base, on ne doit pas tenir compte de ces considérations-là.
2: J'ai vu un monsieur qui a échangé avec moi. Il a dit qu'il vit une situation compliquée depuis la fermeture de la frontière. Pourquoi? Il est dans une filière de fabrication de l'huile rouge, l'huile de palme de chez nous. Et il a des partenaires au Niger qui fabriquent du savon et qui l'approvisionnaient. C'était tout ce qu'il faisait, il était bien, belle maison, il garde bien sa famille. Et on a fermé les frontières.
1: C'est bloqué?
2: Il fait comment? Il est là, il essaie de se réinventer et tout, mais ça ne va pas. C'est quelqu'un qui avait un train de vie. Aujourd'hui, les voitures sont garées. Voilà un peu la situation. Ça, c'est une seule personne que je prends. Et derrière lui, vous savez c'est combien de bouches?
1: Oui.
2: Donc, figurez-vous combien de personnes au Bénin et combien familles. De personnes au Niger souffre de cette situation. Même l'entreprise qui prenait de l'huile rouge chez lui, à travers, au Bénin, à travers lui, l'entreprise va être fournie où aujourd'hui? Je lui ai demandé, il a dit qu'il trouve une autre manière de voir. On peut prendre de l'huile d'arachide et tout, mais ça ne les arrange pas. Ça le fait trop dépenser. L'huile rouge, c'était la meilleure solution. Et on prenait ça au Bénin à côté, mais on a bloqué. Il y a d'autres choses plus grandes, il y a des intérêts plus grands qui sont menacés avec cette situation. Des gens qui ont dû garer leur camion et qui aujourd'hui sont peut-être au niveau de l'OCBN en train de jouer au tâcheron, qui peut-être sont dans un marché à Parakou en train d'aider les bonnes dames à déplacer les paniers de tomates, alors que c'est des gens qui roulaient des camions parce que ça marchait Bénin-Niger. Donc je dis, la situation doit pouvoir toucher nos dirigeants. Quand tu es dirigeant, quand tu es responsable à un certain niveau, face à une situation, enlève ton manteau de dirigeant et mets-toi à la place de celui-là qui vit la situation. Je pense que si on commence par se faire comme ça, on va peut-être avoir pitié de ces populations-là, de nos populations bien entendu, et on va nous alléger parfois la tâche. Là, je ne vois pas cette guéguerre-là. Qu'est-ce qu'ils sont arrivés constater au Bénin qui les a encore refermés dans leur cocon? On espérait tous que le Niger dise c'est fini, et voilà, on relance les relations, et paf, personne ne dit rien, on est là. Et on va se fâcher encore parce qu'on est allé en France. Moi, je trouve ça absurde.
1: Nous allons poursuivre, mesdames et messieurs, cette fois-ci avec la rubrique Parole aux auditeurs. On suit les auditeurs qui ont leur mot à dire sur l'actualité avant qu'on ne poursuive, bien entendu, avec le sujet suivant. En attendant donc qu'on retrouve les auditeurs, nous allons parler de la rubrique Parole aux auditeurs. On suit les auditeurs qui ont leur mot à dire sur l'actualité avant qu'on ne poursuive bien entendu avec le sujet suivant. En attendant donc qu'on retrouve les auditeurs, nous allons parler de la rubrique Parole aux auditeurs. On suit les auditeurs qui ont leur mot à dire sur l'actualité avant qu'on ne poursuive bien entendu avec le sujet suivant. En attendant donc qu'on retrouve les auditeurs, nous allons parler de les droits fondamentaux. Les justiciables restent un défi majeur. Et ça, nous allons le suivre avec l'actuel garde des Sceaux, justement, à la faveur de la rentrée judiciaire qui a eu la cour d'appel de Parakou. Le ministre de la Justice a... Et ça, nous allons le suivre avec l'actuel garde des Sceaux, justement, à la faveur de la rentrée judiciaire qui a eu la cour d'appel de Parakou. Le ministre de la Justice a... Et ça, nous allons le suivre avec l'actuel garde des Sceaux, justement, à la faveur de la rentrée judiciaire qui a eu la cour d'appel de Parakou. Le ministre de la Justice a également...
3: Je remarque également que dans ces différentes prises de parole, les mots, les idées sont dites, mais les actes ne suivent pas. Les actes sont ce qu'on attend aujourd'hui. Je ne suis pas venu à Parakou pour célébrer un rituel. Je suis venu à Parakou pour sonner l'heure d'un changement, d'un tournant, avec vous tous. Je suis venu à Parakou dire que ni les robes, ni les titres, ni les honneurs, ni les discours ne font la justice. Mais que ce sont les hommes que vous êtes, que c'est votre capacité à transformer le quotidien qui fera changer la justice. L'ambition que je porte donc est simple, elle est non négociable. Bâtir une justice exemplaire, une justice modèle, une justice centrée sur la personne, une justice portée par des principes, une justice propulsée par des réformes. Au titre de la justice exemplaire, il va falloir faire en sorte que chaque matin, à l'heure précise où l'audience doit s'ouvrir, elle tienne, avec les magistrats présents, avec les greffiers à l'heure, avec les avocats à l'heure, avec le public informé de ce que l'audience va tenir à cette heure-là. Chaque fois qu'un détenu passe un jour de plus en prison, c'est une détention anormalement longue, alors qu'aujourd'hui, on a tous les moyens de surveiller amplement l'effectif réel des établissements pénitentiaires, de programmer au jour le jour les sorties, même pas en devant se déplacer Mais simplement sur ce système d'information, on ne peut plus accepter qu'il y ait des personnes qui séjournent dans les centres pénitentiaires au-delà.

0: Là du délai. Et là, les parquets doivent être responsables de leurs actes. Chaque fois que notre dispositif permet à un citoyen de pouvoir s'orienter, nous aurons fait une justice modèle. Il faut également prendre suffisamment conscience que derrière chaque dossier, il y a une vie. Pas seulement des intérêts, mais des personnes, des vies, un futur. Une mère qui attend un jugement supplétif pour que son enfant puisse composer. Et un magistrat qui préfère un séminaire pour ne pas prendre l'audience. Un commerçant dont la créance dort depuis 3 ans au fond d'un rôle mal géré. Parce que le magistrat vient appeler le rôle et n'a plus le temps après d'évoquer le dossier pour les trancher. Un citoyen qui a mis ses économies pour l'achat d'une parcelle, qui se retrouve en litige, qui doit attendre 20 ans pour avoir une décision. Un prévenu dans la liberté est suspendu. Un délibéré dans la date est constamment repoussé sous divers prétextes. Déplacement, absence de micro, tout ce qu'on veut. Un enfant en danger que personne n'a entendu. Un justiciable n'est pas un dossier, c'est une personne. Vous avez en charge l'avenir de personnes, de vos citoyens. Le justiciable est la raison d'être du dossier et de la justice. Ce n'est pas qu'un dossier. Je veux que cette phrase résonne dans chacune de vos consciences. Il s'agit d'ouvrir une nouvelle ère. Celle où l'organisation judiciaire se plie aux besoins des personnes qu'elle sert, non l'inverse.
1: Voilà les propos du garde des Sceaux, Yvon Détenou, à la faveur de la rentrée judiciaire à la cour d'appel de Parakou, Ulrich Abalo. Vous y étiez, vous avez suivi cette rentrée judiciaire où le ministre est intervenu. Il a insisté sur une justice moderne, une justice exemplaire. Le justiciable est la raison d'être de l'injustice.
2: Oui.
1: Ce sont ses propos.
2: Oui, et cette phrase, il veut que chacun puisse mémoriser ça. Parce qu'il s'adressait.
1: C'est des mots forts, hein.
2: Oui, il s'adressait. Tout le discours est un discours fort. Et je dis, de ma mémoire d'homme, c'est la première fois que je vois un ministre de la justice dans notre pays, garde des Sceaux bien entendu, qui prononce un discours aussi sérieux que ça. Mais vous savez quelle lecture j'ai
1: faite? C'est pas un discours officiel, apparemment.
2: Non, le discours officiel était là, mais il a dit qu'il n'est pas arrivé à Parakou pour faire un rituel de discours. Il a voulu dire ce qu'il a sur le cœur. Et c'est ce qu'il a fait. C'était touchant. Si vous étiez là, à l'audience, vous allez voir ce que je dis. Vous savez quelle lecture j'ai faite? Ce qui s'est passé là, d'abord je souhaite bonne rentrée à tous les acteurs de la justice.
1: De la justice.
2: Tous ceux qui ont pris part, je veux dire, à cette rencontre et ceux qui étaient empêchés. Vous savez, c'est une audience solennelle qui ouvre les audiences de l'année. Et au cours d'une audience, qu'est-ce qui se fait? Il y a forcément, un plaignant, il y a un sujet quand même et on vient défendre. Donc, le ministre, au cours de cette audience-là, il ne s'est pas considéré comme un ministre qui est arrivé lors d'une cérémonie. Il s'est considéré comme un avocat qui est arrivé défendre la cause de tous les justiciables du Bénin. C'est ce que moi j'ai vu. Quand je voyais un avocat qui est en train de plaider une cause, qui est en train de défendre un client.
3: À la base,
2: c'est son travail, en fait. Donc, il s'est retrouvé dans cette peau-là et très sérieux, il a touché le cœur de tout le monde. On entendait ceux qui sont dans la salle chuchoter. Ah, attention, le ministre, c'est sérieux.
1: Donc, c'était surprenant.
2: Donc, ça surprend, mais ça touche et ça donne en même temps le ton de ce qu'il attend. Il dit que cette audience qui s'ouvre à Parakou, l'année judiciaire, bien entendu, doit être l'année du changement. Parce qu'on ne peut pas comprendre, Raoul, que le gouvernement fait assez d'investissements pour aider d'abord à moderniser le système au niveau du système d'information, au niveau de nos parquets, mais qu'on continue de voir des gens qui attendent, par exemple, en prison, une décision sur 3 ans. La personne est là. Et au bout de la 3e année maintenant, la décision est rendue et on apprend que voilà, il est libre. Il n'était pas normalement condamnable. Mais il a purgé une peine de 3 ans en attendant cette décision-là à cause du dysfonctionnement de notre justice. Vous voyez quelqu'un qui vient, le dossier, on repousse à un point fini. On vient, on dit qu'il n'y a pas le matériel qu'il faut dans la salle. Il en a parlé dans son discours. Et il manque de micro dans la salle d'audience ou bien il manque telle chose. Et voilà.
1: Et tout ça, bon, l'audience n'est
2: pas. Non, mais le juge est fâché, il n'a pas le temps. Il repousse l'audience. Mais il oublie qu'il fait mal à quelqu'un. Un parent peut-être, même s'il a tort. Un parent, parce que tant que tu ne prononces pas sa peine, il est présumé innocent et présumé coupable. Donc, 50-50. Mais toi, tu le retournes là-bas en attendant parce que toi, tu n'as pas de temps. ou peut-être parce que toutes les dispositions n'ont pas été prises pour que le procès se tienne. Mais lui, c'est un parent peut-être. Des gens qu'il nourrit, l'espère, l'attendent à la maison. Et je dis, Raoul Sigounon, parfois même la décision en vient à disculper la personne. Mais le juge dit quoi dans ce temps? Il a fait son travail, c'est ça? Non. Le ministre a expliqué qu'aujourd'hui, dans notre système, je veux dire de la justice, le droit et tout, on a pris toutes les dispositions pour que quelqu'un ne traîne pas en milieu carcéral injustement. On a pris toutes les dispositions pour que, voilà, le juge ne dit pas que les dossiers sont énormes, je n'arrive pas à gérer. On a pris toutes les dispositions pour que le parquet puisse mener à bien ses enquêtes et qu'on ne fasse pas encore des, bon, ce qu'on a connu par le passé. Moi, je pense que les propos du ministre, comme il a dit, doivent être des propos que tous les acteurs de ce secteur-là intègrent vraiment dans leur comportement. Et je veux dire, avant d'entamer un procès ou avant de prendre en compte le dossier d'un détenu ou de quelqu'un, il a parlé dans la suite. Le discours, ça va au-delà de ça. On a pris juste la portion là pour les auditeurs. Il a parlé dans son discours de ce qu'on appelle le parcours du détenu. Il dit le parcours du détenu, c'est le juge qui doit veiller à ce que ça ne doit pas être un parcours harassant. Quand il vient, il doit passer. Il doit faire le violon. Vous voyez, on doit veiller à ce que, quand tu veux rester en garde à vue, ça ne doit pas aller au-delà des 72 heures réglementaires. Parfois, ça continue d'aller. Il a reconnu ça, le ministre, il dit, c'est impossible. Parce que toute la disposition pour que ça ne se passe pas dans notre pays. C'est 72 heures réglementaires. On le présente. Si on le présente et que ça nécessite qu'il va et qu'il revienne, on respecte rigoureusement. Ça ne doit pas aller au-delà de une semaine. Ça doit pas aller Mais là, on laisse la personne, on dit que ça fait 3 mois avant que tu ne reviennes là-bas. Qu'est-ce qui l'empêche de te recevoir dans le délai imparti, le délai normal, pour te libérer, pour qu'on sache que oui, tu es accusé. Non, tu n'es pas accusé. Continue ta vie. C'est important.
1: D'accord.
2: Derrière chaque dossier, le ministre l'a dit, pour terminer, Raoul Steve Gounoukon, il n'y a pas que la décision qui est écrite sur papier. Il y a un homme. Il y a une vie. Donc, la décision du juge va donner un autre coup à la vie de cet individu-là qui est jugé. Il faudrait qu'on prenne ça en compte et que le juge sache qu'il fait un travail tellement important qu'il ne doit pas s'amuser avec la vie, la liberté des autres.
1: Jacques Tébé, votre réaction par rapport à cette question, comment respecter la dignité humaine dans l'activité judiciaire? On a suivi la réaction du garde des Sceaux, Yvon Détienou, une réaction qui a été assez poignante quand même, et qui appelle chacun à sa responsabilité. On l'a dit, l'appareil judiciaire béninois traîne encore quelques points noirs.
3: Il faut jouer ce discours du ministre de la Justice, Yvon Détienou, dans tous les cours et tribunaux. Pour que tous les acteurs soient sensibilisés. Pour que tout le monde soit touché. Moi, j'ai été touché. Je n'ai écouté qu'un simple extrait. Je crois que ça fait 30 minutes au total, le discours.
2: Et là, on a écouté 3 minutes.
3: 3 minutes.
2: Simplement. Et tout le discours le même temps.
3: Et il y a une phrase qui m'a particulièrement marqué. Injusticiable n'est pas un dossier, c'est une personne.
2: Oui.
3: Donc, il ne faut pas prendre le justiciable comme un dossier qu'on va repousser. On tisse, on met dans le tiroir. Et on va voir.
2: Et on l'oublie.
3: C'est inadmissible. Excusez-moi d'être un peu brut, mais franchement, le fonctionnaire béninois, enfin, certains fonctionnaires béninois sont trop gonflés. Vous voyez ces magistrats? Au moment où ils passaient le concours, au moment où ils se chinaient pour gagner ce poste-là, pour être ce fonctionnaire, ils mettaient tous les bouchées doubles. Il a été sélectionné. Enfin, son effort, le concours qu'il a passé, on a jugé son travail, bon, on l'a déclaré admissible. Admis après. On l'a formé. Il est payé aux frais de l'État, aux frais du contribuable.
2: Oui.
3: Mais refuse de faire son job. Vous ne trouvez pas ça? Ce n'est pas de l'orgueil, c'est quoi? Et on constate souvent ça dans nos administrations. Quelqu'un que nous payons, que moi je paye, mais je vais pour demander un service et il m'abandonne là. Vous voyez ce qu'il a dit? On abandonne des procès pour aller au séminaire.
2: Oui.
3: On abandonne la vie des justiciables pour des futilités en griffe. Regardez les exemples qu'il a donnés. Une mère qui cherche un jugement supplétif pour son enfant, on bloque ça. Peut-être que l'enfant a besoin de ça pour un dossier, pour un concours. C'est une vie que vous bloquez. Quelqu'un qui a un dossier de parcelle devant un tribunal, une cour, on oublie ça là. Pendant des années, 5, 10, 20 ans, et le dossier est bloqué. Or, il attend juste cette délibération pour pouvoir peut-être construire. Vous bloquez une vie, vous bloquez le progrès de quelqu'un. Peut-être quelqu'un qui n'a pas commis un crime, mais bon, pour des besoins de l'enquête, on le maintient dans les liens de la détention. Mais on ne juge pas l'affaire. Il reste là pendant des années. Et un matin, on finit par le juger, on trouve qu'il est innocent. Et mais qui paye tout ce temps-là qu'il a passé? Il doit être dédommagé ou pas?
2: Si, mais ça...
3: Est-ce que ça se respecte?
2: Ça ne se respecte pas forcément. Et même si ça se respectait, ça ne couvre pas...
3: Ça ne couvre pas.
2: Les dommages qu'on a créés à quelqu'un en lui arrachant sa liberté.
3: Sa dignité aussi, oui, sa dignité. Qui prend un coup.
2: Ouais.
3: Donc je crois que ce discours du ministre de la Justice, que les acteurs de la justice ne prennent pas ça comme une défiance. Qu'ils prennent ça sportivement, qu'ils acceptent ces reproches-là et qu'ils intègrent ça dans leur quotidien. C'est pour le bien de notre nation, c'est pour le progrès de notre pays. Parce que dans un pays, quand la justice ne fonctionne pas bien, tout tourne au ralenti. La justice est un secteur clé, très important pour le développement d'une nation. Donc je crois que ces dernières années, vous l'avez dit, le Richard Barou, des investissements colossaux ont été consentis,
2: oui,
3: pour, je vais dire, moderniser
2: le système d'information de la justice au bureau.
3: Il n'y a plus trop de paperasse, il n'y a plus trop de dossiers dans les tiroirs.
2: Il a utilisé des mots simples pour se faire comprendre. Mmh. Il a dit qu'on n'a pas pris des ordinateurs bureautiques, on a pris des portatifs. Donc même dans ta voiture, tu peux traiter un dossier. Il a dit même quand il y a coupure, oui, ils ont pris des dispositions pour que la justice ne dorme pas. Donc lui ne comprend pas pourquoi c'est comme ça.
3: Et c'est ça, il a dit, il a prononcé un mot quelque part, intérêt.
2: Oui.
3: Parce que parfois on bloque ces dossiers parce qu'il y a beaucoup de choses qui se trament derrière. Il y a des enveloppes qui circulent, il y a beaucoup. On sait comment ça se passe souvent dans notre pays. Mais parce que vous misez sur vos propres intérêts, vous enterrez une vie. Alors que vous avez déjà un salaire important que la plupart des Béninois n'ont pas. Mais vous jouez encore sur les intérêts, vos intérêts personnels, pour bloquer la vie d'un individu. Mais pourquoi aller encore à la mosquée? Pourquoi encore aller à l'église pour dire quoi à Dieu? Parce que ça là, c'est un gros péché. Je crois que s'il y a un jugement dernier, vous devez pouvoir rendre compte.
1: D'accord. Nous allons, mesdames et messieurs, évoluer et espérer que nous ayons désormais une justice moderne, comme l'a souhaité le garde des Sceaux, Yvan Détienou.
3: Qu'ils prennent aussi les dispositions.
1: Que des avocats.
3: Enfin, que ce ne soit pas seulement dans les propos, dans les paroles. Je crois qu'il y a des fiches de suivi.
2: Oui, oui, qu'il a instauré.
3: Voilà.
2: Ben, il a dit que lui-même, le ministre, il a été vraiment direct. C'est pour la première fois que je vois ça, ça c'est honnête. Il a dit que lui, il est évalué, sa performance est évaluée de façon mensuelle par le président de la République. Donc, il reçoit...
1: Un retour.
2: Oui, il dit, il reçoit une fiche et on lui dit, ta feuille de route, où tu en es ce mois et tout, à chaque conseil des ministres. Donc, lui-même, il fait ça pour ses collaborateurs.
3: Ce qui est normal.
2: Il veut savoir
3: ce que tu as fait.
2: Et il dit... que ça va générer des décisions. Les fiches vont générer des décisions.
3: Celui qui ne veut pas travailler.
2: Ta performance va déterminer ce qu'on décidera de ton sort.
3: Mm-hmm.
2: Donc, je pense que il est là quand même pour apporter un changement.
1: Oui.
2: C'est vrai, on ne va pas le faire avec, je veux dire, le bras
1: avec
2: de
1: la force.
2: La force.
1: Oui.
2: Mais c'est ça Jacques Debbie a dit. Il a trouvé les bons mots pour le dire. Il faut que les acteurs qui sont concernés ne prennent pas ça comme une... vous avez utilisé
3: une défiance.
2: Une défiance, voilà. Qu'il considère ça plutôt comme une volonté manifeste de l'autorité.
1: Un défi
2: de,
1: à relever.
2: De changer les choses, de redorer le blason du secteur et qu'il l'accompagne. Parce qu'ils vont tous bénéficier de ça. Ce sera une fierté quand...
1: Et ce faisant, ça va rétablir la confiance.
2: C'est ça, je dis. Ce sera une fierté quand un magistrat passe et on dit « Oui, je suis fier de lui ». Aujourd'hui, quand on dit « je t'amène devant la juridiction », tu te dis « Je suis allé en prison ». Même quand tu as raison, tu as peur. Pourquoi?
1: Oui, même quand tu as raison.
2: Même quand tu as raison, tu as peur, Harold Steve Gounoukan. Parce que là-bas, on se dit que ce n'est pas seulement la raison qui juge. Il faudrait
1: ça
2: que
1: changer.
2: Ça s'efface de notre tête. L'autre chose, Jacques Degbé a milité pour ça une fois. Il a reçu, je crois, un juriste qu'on appelle Charles Djossou.
3: Djossou, oui.
2: Et qui a parlé de l'habitude que les populations doivent prendre de recourir au service des juristes, des avocats parfois. Oui. On n'est pas encore habitué à ça. Parfois, tu vas au commissariat pour une affaire et tu as besoin d'un avocat. Mais comme nous, on ne connaît pas cette affaire-là, tu es là, tu passes le temps que tu dois faire, on te balance au paquet et puis tu te retrouves en prison. Tu fais 3 mois, après on voit que tu es innocent et tu vas à la maison. Si tu cours derrière des dommages, ça peut venir 3 ans, 4 ans après. C'est quel système judiciaire ça? Il faut qu'on revoie les choses, c'est important.
1: Voilà, il faut revoir les choses et je pense que déjà l'autorité est dans cette dynamique. Il va certainement imprimer cela à tous ses collaborateurs, à toute la chaîne judiciaire. Nous allons aborder maintenant, mesdames et messieurs, le dernier sujet de cette émission. Je le disais, ces drames qui deviennent répétitifs à Parakou, les drames liés aux chutes mortelles dans des puzards ouverts, les caniveaux, sandales, les fosses septiques défectueuses et des retenues d'eau. Jacques Degbé, la préoccupation est revenue avec insistance ces dernières semaines où on a perdu beaucoup d'enfants qui malheureusement sont tombés dans ces fosses. On s'interroge. Oui. Que faire?
3: Il y a deux qui sont décédés avant-hier. Il y a une fille qui est décédée dimanche dernier. Je crois qu'il y a eu un cas aussi de noyade en Dali. Bref, il y a beaucoup de drames liés à ces fosses septiques, à ces puzards, à ciel ouvert. Et à une certaine période, il faut qu'on en parle. Il faut que le débat soit posé. Parce que ce qui s'observe dans les quartiers, dans les coins, ce sont les gens qui creusent des trous. Peut-être parce qu'il est en train de construire, bien la construire, et puis on abandonne. Et quand la pluie commence, c'est surtout en saison pluvieuse qu'on enregistre ces drames-là, il y a l'eau qui se stagne, va se stagner. Les enfants, vous les connaissez.
1: Ils sont curieux.
3: Ils sont curieux, ils ne sont pas conscients, ils s'amusent, ils vont partout, ils jouent. Et puis, rapidement, le drame arrive. Ils tombent, pour le cas qu'on a enregistré avant-hier, ils étaient deux, le premier est tombé.
1: Il y a un cas où on dit,
3: dans la flamme d'eau,
1: papillon.
3: Voilà, il chassait un papillon. C'est vite arrivé. Bien au coup, derrière un ballon, c'est vite arrivé.
1: C'est triste.
3: Ça pose un problème. Ceux-là qui creusent ces puzards, ceux-là qui creusent ces fosses sceptiques, doivent prendre conscience. Moi, je trouve même qu'il faut taper dur. Pour les cas qu'on a enregistrés, qu'on puisse situer les responsabilités. Qui sont ceux qui ont creusé ces fosses-là? Et pourquoi
1: sans
3: prendre les précautions, et pourquoi ils ont laissé ces fosses-là dans cet état? Qu'ils puissent être sanctionnés. Peut-être même qu'ils soient traduits devant la justice pour s'expliquer. C'est inadmissible. Encore que nous sommes dans une ville, on ne peut pas creuser un puzard comme ça, abandonné. Il y a de l'eau dedans. Il pleuvait depuis des jours, il pleut. Et les enfants meurent dedans aussi facilement, banalement. Vous êtes au boulot, vous êtes au service, votre enfant va à l'école et puis on vous appelle pour lui venir chercher l'école. Vous imaginez le choc? Il n'y a pas de maladie, il n'y a rien. Et c'est trop facile. Donc que les responsabilités soient situées, ceux-là qui ont creusé ces trous-là, qu'on puisse les interpeller et qu'ils puissent expliquer. Mais je trouve que la mairie doit aussi poursuivre la sensibilisation. J'ai dit la mairie, ce sont beaucoup plus les élus locaux qui doivent faire le job à la base. Les chefs de quartier, les chefs de village, les conseillers qui doivent normalement faire le tour des quartiers, de leur quartier pour voir ces fosses septiques qui sont abandonnées, qui sont dans cet état. Ce qui s'est passé à Sourou Passagambou la dernière fois, je suis allé voir, les témoignages sur place disaient que les riverains alertaient déjà par rapport à ces puzards à ciel ouvert. Il y a un riverain sur place qui disait, j'en ai parlé. Je lui ai dit, pourquoi tu n'es pas allé voir le chef de quartier? Il a dit, bon, il a négligé. Les populations aussi doivent jouer leur partition. Quand vous voyez ces trous abandonnés, il y a de l'eau qui sont des dangers publics, qui sont des pièges à hommes.
1: Il faut alerter.
3: Il faut alerter. Allez-y tout de suite voir votre élu local, le chef de quartier, un conseiller. En tout cas,

0: ceux qui sont proches.
1: Il utilise aussi ses conseillers. Et les populations doivent être mises à contribution. Il y a ce problème d'argent entre conseiller et local. Et c'est qu'aujourd'hui, bref, les populations aussi peuvent être mises à contribution.
2: Oui.
1: S'il fait le tout, il dit, ah, si vous observez telle chose, pas seulement même les fausses articles, tout ce qui est danger, si vous observez un truc quelque part qui peut constituer un danger pour les populations, surtout pour les enfants, s'il vous plaît, il faut alerter. Il faut s'y aller. Pour que les dispositions
2: soient prises. Une retenue d'eau qui est quelque part abandonnée.
1: Abandonnée, qui peut constituer un danger, surtout pour les enfants, il faut tout de suite aller voir votre élu local pour dire, ce que je vois ici, là, ça peut constituer un danger un jour. C'est même un danger, ça peut créer un drame un jour. Maintenant, pour construire aussi, on sait comment ça se passe normalement. Il faut avoir le permis de construire. Le chantier doit être surveillé. On doit voir comment ça se passe et autres. Mais bon,
2: on n'a pas cette culture.
1: Dans notre contexte, ça ne s'observe pas. On n'a pas cette culture. Il suffit d'avoir la parcelle, d'avoir votre argent et puis ça y est, tout est joué. Mais malheureusement, ce sont des drames que nous enregistrons.
2: Oui.
1: Parce que parfois, il y a des chantiers où ça s'écroule, les gens décèdent. Il y a une dernière fois, même si le jeune n'est pas décédé, il est dans un état critique jusqu'aujourd'hui. Voilà des accidents comme ça que nous enregistrons. Donc, il faut qu'on puisse aller à ce niveau-là où pour construire, les gens doivent avoir le permis. La mairie doit pouvoir surveiller le chantier. Les experts doivent pouvoir dire oui, ici on peut construire. Oui, les dispositions que vous avez prises, ça tient. Non, il faut corriger ici, sinon ça va créer tant.
2: Moi j'ai vu sur une parcelle vide, c'est vrai, ils sont en pleine construction, mais ils n'ont pas fini. Mais ils ont pris le soin avec du bois, ils ont tout fermé.
1: Mm-hmm.
2: Là, un enfant ne peut pas tomber. Je crois que c'est quand même aussi simple. Hein. Si vous n'avez pas, vous n'avez pas les moyens tout de suite pour aller très vite dans votre construction, ça peut arriver. Mais s'il y a de ces ouvrages-là abandonnés, je pense que la moindre des choses, c'est de fermer. C'est de fermer pour qu'on n'en arrive pas à ce genre de situation. Alors, Ulrich Abalo, c'est devenu répétitif, je l'ai dit à Parakou. C'est devenu à la limite des pièges à hommes parce qu'on a perdu beaucoup d'enfants pour les cas que la rédaction a enregistrés ces dernières semaines. Mais je sais que la réglementation dit qu'un PUZA ne doit pas se construire dehors, par exemple.
3: Oui, ça me rappelle en même temps la lutte que...
2: Les PUZA se construisent dans les maisons.
3: Oui.
2: Bien fermées.
3: Le chef du quartier, Albarika, son nom échappe.
2: Ganiou Alinendi.
3: Ganiou Alinendi. Il a mené cette lutte-là dans son quartier. Et c'était, je veux dire, une démarche préventive. Parce qu'il prenait... Il n'a pas attendu qu'on tombe dans les trous, bien entendu. Ils prenaient par les maisons pour attirer l'attention. D'abord, ils ont détecté ce qu'on a dit tout à l'heure.
2: Oui.
3: Ils ont pris par le quartier, les quatre zones pratiquement du quartier, pour voir qui sont ceux-là qui ont érigé des PUZA au dehors, mais pas dans la maison. Qui sont ces maisons-là qui n'ont pas de PUZA, par exemple, et qui mettent, par exemple, les tuyaux sur la voie publique. Et ils ont détecté ça d'abord. Et après ça, ils vont dans les maisons concernées pour attirer l'attention des propriétaires et si possible leur donner un délai pour pouvoir corriger le tir. Même si tout le monde n'a pas exécuté dans le quartier, je pense que...
2: Il y a un effort.
3: Oui, oui. Et les élus locaux doivent comprendre ça. C'est l'impact qu'ils peuvent avoir dans les quartiers. Donc, quand, par exemple, on a écouté un cas, je ne vais pas citer le nom du quartier forcément pour fustiger, mais que j'entends dans l'interview qu'on dise que c'est le voisin qui a occasionné ça, il a laissé le trou ouvert. Et vous, qui êtes ses voisins, vous n'avez pas vu ça ouvert? Vous n'avez jamais fait la remarque? C'est lui l'auteur, c'est tout. Mais vous, est-ce que vous avez attiré son attention un jour pour dire « Ah, monsieur, ce trou que tu as laissé ouvert là, c'est un danger pour nos enfants. » Si tu as dit ça et que réellement ça arrive, tu peux même, je veux dire, le convoquer. Hein? Tu peux l'amener en justice pour dire « Mais on l'a averti, mais il a laissé le pied arriver. »
1: Le problème qui se pose aussi est que la dernière fois à Saint-Héroux, Passagambou,
3: oui,
1: on demandait à qui appartient la maison. Personne n'a osé dire.
2: Donner le nom du propriétaire.
1: Donner le nom du propriétaire. Parce qu'ils ont peur. On va dire après, ah, c'est toi qui m'as signalé.
3: C'est ça aussi.
1: Il y a suite à
3: ça.
1: Et il faut aussi savoir, si vous voulez dénoncer dans l'anonymat.
3: Oui.
1: Sans que personne ne sache, il ne faut pas faire de bruit autour. Parce que ça peut créer des problèmes internes.
3: Dans la société.
1: Dans la société.
3: Oui.
1: Donc
3: c'est...
1: voilà un peu ce aspect-là
3: aussi.
1: Dit,
3: quelle que soit la raison ou le fait. L'acte que la personne a posé, je veux dire, contre toi,
2: d'accord,
3: quand tu vas en justice et qu'il arrive qu'on enferme cette personne-là, on te regarde autrement dans la société. Hein. On dit, il a fait enfermer son frère. Alors que le frère a posé un acte qui n'est pas correct.
2: Alors, en dehors des chefs quartiers, des parents aussi, je pense que les enseignants et les directeurs d'école doivent être mis à contribuer, sensibiliser les enfants.
1: Oui.
2: Peut-être au drapeau un lundi, appeler les enfants pour dire attention, s'il y a des retenues d'eau, ne vous

0: y aventurez pas.
1: Moi, je suis preneur. Vous savez, les enfants sont turbulents.
0: Oui.
1: Ils sont d'ailleurs même de plus en plus turbulents. Je ne sais pas si c'est les PQ à l'hôpital qui font ça. Donc, il faut vraiment les encadrer. À l'école, si le maître peut prendre 5 minutes, c'est vrai, ils sont encore tout petits, mais oui. Ils ont une petite conscience quand même.
0: Oui, ils ont une petite conscience.
1: Si le maître peut prendre 5 minutes pour leur dire, ah, mes enfants, si vous voyez telle chose, il ne faut pas aller là-bas. Si vous voyez les cours d'eau, il ne faut pas aller.
0: Les marigots, évitez.
1: Il leur parle comme ça. Dit ses propres
0: parce
1: enfants,
0: que vous ne maîtrisez pas la profondeur.
1: La profondeur. Si vous quittez l'école, rentrez chez vous, allez chez vos parents, mangez, revenez le lendemain. Il leur parle, c'est-à-dire avec un ton calme, quoi, comme s'ils étaient ses enfants. Il laisse d'abord son manteau de maître, d'enseignant, pour leur parler comme ses petits, comme il parle à ses enfants à la maison. Ça peut aider.
0: Oui.
1: Et comme vous l'avez dit aussi, si le directeur, les membres de l'administration peuvent sensibiliser au mal, même parfois faire le tour des salles pour parler aux enfants, ça peut aider aussi. Donc je crois que c'est une stratégie, mais les parents à la maison aussi doivent continuer cette sensibilisation. Parlez à vos enfants. Dites-leur ce qu'ils doivent éviter quand ils quittent l'école. Dites-leur d'éviter les jeux brutaux. Il n'y a même pas que les coups d'eau, les puzzles et autres. Ils vont aller monter dans les arbres. On assiste également à ces cas-là. Ils vont tomber, casser un pied, casser un bras. Trois décès s'en suivent.
0: Ça, c'est souvent en avril, pour les mangues.
1: Pour les mangues. Ça aussi, ça arrive bientôt. On a déjà enregistré des drames comme ça par le passé. Il faut vraiment discuter avec les enfants de façon calme pour que on puisse réduire considérablement ces drames-là. Si possible même, les éviter carrément. C'est possible. Moi, je ne pense pas que ce soit une fatalité. Si on s'y met, si tous les acteurs jouent leur partition, moi, je pense que c'est possible parce que c'est vraiment dur de perdre son enfant.
0: On a perdu beaucoup d'enfants.
1: Dans ces circonstances-là, je trouve toujours que c'est trop facile.
0: Par rapport à ça.
1: Trop, trop facile. Vous ne pouvez pas perdre votre enfant dans ces circonstances. Ça fait très mal. Je ne peux pas me mettre à la place de ces
0: deux enfants.
1: Oui.
0: Deux enfants.
1: Mettez-vous à la place de ces parents-là. Leur état d'âme actuellement, c'est difficile. Vous avez investi pendant des années sur les petits et puis pas comme ça un matin, à 10 ans.
0: Imaginez quand ces enfants naissaient.
1: Naissaient, la fête, la joie, on a fêté, on a célébré. Et depuis, vous avez investi, même avant sa naissance, la grossesse et tout ça déjà. Même pour draguer sa maman déjà, c'est des investissements. Et après, vous avez investi pour la grossesse.
0: Il a grandi,
1: l'école.
0: Parce que ceux qui sont décédés dernièrement. Oui, 10 ans, ils ont 10 ans.
1: Oui, je 10 pense, ans. Les deux, oui, enfants, les deux enfants ont 10 ans chacun. Vous imaginez, c'est tout un investissement que vous perdez. Maintenant, le côté affectif, vous ne voyez plus votre enfant. C'est beaucoup de choses. Donc, je crois qu'il va falloir prendre des mesures. Il va falloir que chacun puisse jouer sa partition pour que nous puissions arrêter avec ces drames-là.
0: Voilà. Mesdames et messieurs, je vous invite maintenant à suivre la revue de presse. C'est avec René Soglo.
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3: Bonjour à tous et bienvenue dans cette revue de presse nationale. Les logements sociaux désormais plus accessibles. C'est une information qui retient l'attention de plusieurs publications, notamment Fraternité et la Boussole. Réunis en Conseil des ministres le mercredi 7 octobre, le gouvernement béninois a décidé de revoir les modalités de commercialisation des logements sociaux et économiques. Selon les nouvelles dispositions, l'accès aux logements sociaux est élargi aux agents de l'État, que soit leur niveau de revenu, ainsi qu'aux ménages du secteur privé et aux personnes souhaitant acquérir un second logement. La condition exigeant de ne posséder aucun bien bâti sur le territoire national est également supprimée pour les catégories concernées. Quant aux logements économiques, ils pourront notamment faire l'objet de locations simples et de cessions à des entreprises. Ces mesures concernent les logements disponibles et prêts à être habités. À travers cette réforme, l'exécutif entend assouplir les conditions d'accès à l'habitat et faciliter la commercialisation des logements déjà construits. Reste désormais à connaître les modalités pratiques de mise en œuvre de ces nouvelles dispositions. Dans un autre registre, l'attention se porte sur les finances publiques. La Nation, l'Informateur, le Potentiel sont des titres à consulter pour suivre les débats économiques et budgétaires. Le Conseil des ministres a en effet autorisé la transmission à l'Assemblée nationale du projet de loi finances pour la gestion 2027. Le document s'équilibre en ressources et en charges à 4757,029 milliards de francs CFA contre 4148,357 milliards pour la loi de finances rectificative de 2026, soit une hausse de 14,7%. Le gouvernement table sur une croissance économique de 75% avec un déficit budgétaire maintenu à 2,8% du produit intérieur brut et une inflation projetée à 2%. Et pour atteindre ces objectifs, 5 secteurs stratégiques sont mis en avant. L'agriculture, l'industrie, le tourisme et la culture, l'innovation technologique, ainsi que le développement du capital humain. L'accent est également mis sur les dépenses à caractère social qui devraient atteindre 1597,533 milliards de francs CFA en 2027 contre 1285,37 milliards en 2026. La protection sociale, l'éducation et la santé figurent parmi les secteurs concernés. Ce projet de budget doit encore être examiné par les députés avant son adoption définitive. Par ailleurs, la vie institutionnelle s'apprête à connaître une nouvelle étape. La prochaine session ordinaire du Sénat est annoncée pour la fin du mois d'octobre selon les informations rapportées dans la presse. Cette rentrée parlementaire intervient après l'installation officielle des sénateurs le 30 juillet dernier. Elle doit permettre à la nouvelle institution d'engager ses travaux conformément aux dispositions constitutionnelles et son règlement intérieur. L'Assemblée nationale doit de son côté ouvrir sa session ordinaire le 22 octobre prochain au Palais des gouverneurs à Porto Novo. Et pour cette première entrée parlementaire du Sénat, plusieurs personnalités sont attendues. Les dossiers inscrits à l'ordre du jour et les orientations données par le président de l'institution devraient retenir l'attention. Cette étape est particulièrement suivie puisqu'elle marque le début effectif des travaux ordinaires du Sénat. Passons maintenant aux enjeux environnementaux et à l'avenir des villes africaines. La nouvelle tribune et le potentiel s'intéressent à l'ouverture ce jeudi 8 octobre de la 4e édition du Forum international du cadre de vie au Sofitel de Cotonou. Pendant 3 jours, responsables publics, experts, investisseurs et acteurs du développement réfléchissent aux moyens d'accélérer la transformation durable des villes africaines. Le ministre du cadre de vie et des transports chargé du développement durable, Georges Allais, y défend le principe de la sobriété carbone. L'objectif est de repenser l'urbanisation, les constructions, les transports et l'aménagement du territoire afin de réduire les émissions et de mieux répondre aux défis climatiques. Le ministre souligne notamment le paradoxe d'un continent qui contribue relativement peu aux émissions mondiales, mais demeure fortement exposé aux effets des changements climatiques. Les échanges du forum doivent ainsi permettre d'identifier des solutions adaptées aux réalités africaines pour concilier développement économique, qualité du cadre de vie et préservation de l'environnement. Et pour terminer cette revue de presse nationale, direction Parakou, où l'actualité est endeuillée. 2 écoliers de 10 ans ont perdu la vie par noyade dans la soirée du jeudi 8 octobre au quartier Gounin, dans le premier arrondissement de la ville. Les 2 enfants, élèves de l'école primaire publique de Gounin, rentraient chez eux après les cours lorsqu'un drame s'est produit. Selon les témoignages recueillis sur place par fraternitefm.bj, l'un des enfants serait tombé dans un trou rempli d'eau stagnante. En tentant de lui porter secours, son camarade aurait également été victime de la noyade. Alertés, les éléments du commissariat du premier arrondissement se sont rendus sur les lieux pour les contestations d'usage. Les corps ont ensuite été remis aux familles pour les dispositions funéraires. Ce drame rappelle une nouvelle fois les dangers que représentent les excavations remplies d'eau, particulièrement en cette période pluvieuse. Il interpelle également sur la nécessité de sécuriser ces endroits et de renforcer la vigilance autour des déplacements des enfants. C'est la fin de cette revue de presse nationale. Merci de nous avoir suivis et bon week-end.
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0: Mesdames, Messieurs, ici s'achève l'émission Les Grandes Gueules de ce samedi, samedi 10 octobre 2026. Merci pour votre aimable attention. Geoffroy Attoli aux manipulations techniques. Il a remplacé entre-temps Christian Vossetien. Marwan Bouégui du CEFIMA est à la mise en ligne en direct sur Raoul Steve Gounoukon. Merci à Jacques Débé, merci à Ulrich Abalo qui ont été mes débatteurs. On se retrouve samedi prochain à partir de 10h. Ce sera avec le même plaisir.

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0: 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Je suis agent de la mairie de Kérou, la personne chargée d'enregistrer les demandeurs d'emploi, notamment ceux et celles qui ont entre 18 et 30 ans, titulaires d'au plus le BPC, en chômage ou sous-emploi dans le cadre du programme Azoli. Jeunes, demandeurs d'emploi, notamment vous qui avez entre 18 et 30 ans, ayant au plus le BPC et en chômage ou sous-emploi, vous êtes priés de vous faire enregistrer avec votre carte CIP dans la mairie de votre localité, dans une antenne de l'ANPE ou directement sur votre portable smartphone et les portes de l'emploi vont s'ouvrir à vous. Prenez la décision et sortez du chômage.
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0: Dans les titres de ce 13, la ville de Porto Novo abrite actuellement le deuxième congrès ordinaire du Parti Les Démocrates organisé autour du thème, je cite, « Bâtir un parti plus uni et restaurer la confiance avec le peuple ». Ce rendez-vous statutaire intervient au lendemain d'une vague de démissions au sein de la formation politique. Quels sont justement les objectifs de cette rencontre? Habibou Orukubu, ancien député à l'Assemblée nationale, sera dans ce 13h. Pendant ce temps, comment garantir le respect de la dignité dans l'exercice de l'activité judiciaire au Bénin? La préoccupation était au centre des réflexions jeudi dernier à la cour d'appel de Parakou. Ce fut en présence du ministre de la Justice Yvon Détienou lors de la rentrée judiciaire 2026-2027. On en parle également dans ce 13h et puis Parakou pleure la disparition de l'un de ses élus locaux. Il s'agit de Soulé Daouda, le chef du quartier Souinrou, dans le 3e arrondissement de la ville de Parakou. Il fut un acteur engagé pour le développement à la base et un homme respectueux. Témoignage à suivre dans cette édition, à suivre bien d'autres informations, notamment les nouvelles sportives et puis la page sport. Vous retrouverez également la revue de presse hebdomadaire de la semaine qui s'achève.
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0: Geoffroy Tolly assure la mise en onde de ce 13h politique pour ouvrir le journal. En titre, je l'annonçais, l'heure est à la restructuration au sein du parti d'opposition Les Démocrates. Le parti tient ce samedi et ce pour 2 jours son deuxième congrès ordinaire à Porto Novo. Un congrès qui se tient dans un contexte marqué par plusieurs démissions au sein de la formation politique. Un rendez-vous important pour l'avenir du parti appelé à renouveler ses instances dirigeantes, à renforcer la cohésion de ses membres. Pour Habibou Orukubu, cette rencontre constitue une occasion de faire le bilan, de réfléchir à l'avenir du parti et de prendre les décisions nécessaires à son organisation. Au-delà du renouvellement des responsables, l'un des principaux défis reste celui de l'union et de la confiance entre militants et a défini bien entendu les orientations pour les prochaines échéances électorales. L'ancien député et membre influent du parti Habibou Orukubu, joint au téléphone par la rédaction, évoque ici le bien fondé de ce congrès, les motivations ainsi que les attentes.
2: L'objectif visé par ce congrès, c'est d'abord et avant tout de faire le point du chemin parcouru après les engagements pris au premier congrès. Ensuite, il s'agit d'apprécier les progrès accomplis, de tirer les leçons des difficultés rencontrées et de donner une nouvelle orientation au regard des nouveaux défis que le parti a à relever. À cela s'ajoute donc l'examen des propositions d'amendement des textes pour coller avec le contexte actuel de l'évolution du système politique. Et enfin, il s'agira de renouveler l'équipe dirigeante et de prendre les nouvelles résolutions conformément aux besoins de nos populations. Le thème, c'est de bâtir un parti plus uni et restaurer la confiance du peuple. Dans ce contexte, il est important qu'on puisse prendre les dispositions nécessaires, surtout à travers nos tests, pour que, au sein du parti, les militants soient mieux formés.
0: Un objectif qui, selon lui, passe par l'émergence de militants d'un type nouveau, véritablement engagé et attaché aux idéaux du parti. L'ancien parlementaire insiste également sur la volonté de la formation politique de prendre part aux prochaines élections. Habibou Orukubu.
2: Nous avons besoin des militants loyaux qui savent pourquoi ils sont dans les partis politiques. Pas des militants ventilateurs qui, à la moindre incartade, vont se retrouver dans le bras de leur adversaire. Je crois que c'est un défi important. C'est un enjeu majeur pour nous. Et ensuite, il faut réussir à restaurer la confiance du peuple béninois vis-à-vis du Parti des Démocrates. Mais comme nous tous sommes des Béninois, et chacun de nous a été témoin de ce qui s'est passé, je crois que les voix les plus autorisées viendront présenter les excuses au peuple béninois. Lorsque vous regardez bien, l'échec de ce parti ne dépend pas que du Parti des démocrates. Le Parti des démocrates s'est retrouvé face à une... restaurer la confiance du peuple béninois vis-à-vis du Parti des démocrates. Mais comme nous tous sommes des Béninois, et chacun de nous a été témoin de ce qui s'est passé, je crois que les voix les plus autorisées viendront présenter les excuses au peuple béninois. Lorsque vous regardez bien, l'échec de ce parti ne dépend pas que du Parti des démocrates. Le Parti des démocrates s'est retrouvé face à... restaurer

0: Oui, la confiance du peuple béninois vis-à-vis du Parti des démocrates. Mais comme nous tous nous sommes des Béninois et chacun de nous a été témoin de ce qui s'est passé, je crois que les voix les plus autorisées viendront présenter les excuses au peuple béninois. Lorsque vous regardez bien, l'échec de ce parti ne dépend pas que du Parti des démocrates. 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
2: Il faut préciser que le parti d'opposition, les démocrates, entend jouer pleinement son rôle sur la scène politique nationale. On change de registre et on quitte Porto Novo pour revenir à Parakou. L'activité judiciaire et le respect de la dignité humaine, défis et perspectives. C'est autour de ce thème que s'est tenue jeudi 8 octobre 2026 l'audience solennelle marquant à la fois la clôture de l'année judiciaire 2025-2026 et l'ouverture de l'année judiciaire 2026-2027 à la cour d'appel de la ville de Parakou. La cérémonie s'est déroulée en présence du ministre de la Justice et de la Législation, garde des Sceaux Yvon Détienou, aux côtés des magistrats et des autres acteurs de la chaîne judiciaire. Au cœur des échanges, les défis liés au respect de la dignité humaine dans l'exercice de la justice, mais également les perspectives pour une meilleure protection des droits fondamentaux. Friedrich Kassa y était pour le compte de la rédaction. Voici son reportage.
3: La justice fait sa rentrée à Parakou. Magistrats, avocats, forces de sécurité et autorités politico-administratives se sont réunis autour d'un défi majeur. Garantir le respect de la dignité humaine dans l'exercice de l'activité judiciaire. Ambroise Adjiboye, procureur général près de la cour d'appel de Parakou.
4: Le cérémonial de la rentrée judiciaire, loin d'être un simple folklore judiciaire, témoigne éloquemment d'une justice sacralisée, rimant avec des rituels qui en traduisent toute l'importance et en révèle les servitudes et sacerdoces.
3: Entre efficacité judiciaire et respect des droits fondamentaux, l'équilibre reste essentiel. Les pratiques quotidiennes des acteurs judiciaires sont ainsi au cœur des réflexions pour une justice plus équitable. Thomas Dassy, premier président de la Cour d'appel de Parakou.
5: Le thème de cette rentrée, intitulé « L'activité judiciaire et le respect des droits humains, défis et perspectives », pose la problématique de savoir dans quelle mesure l'organisation et la pratique quotidienne de l'activité judiciaire peut advienne-t-elle à concilier l'efficacité de la réponse juridictionnelle avec l'observance absolue des droits fondamentaux de toutes les parties au procès.
3: Le ministre de la Justice relève pour sa part des insuffisances persistantes. Il appelle à une justice moderne, performante et professionnelle, reposant sur quatre piliers, la donnée, l'indépendance, la performance et le professionnalisme. Yvon Détienou, ministre de la Justice et de la Législation, garde des Sceaux.
6: Je suis venu à Parakou pour sonner l'heure d'un changement, d'un tournant. Avec vous tous, je suis venu à Parakou dire que ni les robes, ni les titres, ni les honneurs, ni les discours ne font la justice, mais que ce sont les hommes que vous êtes, que c'est votre capacité à transformer le quotidien qui fera changer la justice.
3: La nouvelle année judiciaire s'ouvre sur des engagements. Reste à les traduire en actes pour une justice plus efficace, respectueuse des droits humains et au service des justiciables.
2: Merci à vous, Friedrich Kassa, pour ce reportage. Avant de poursuivre cette édition, on va marquer une courte pause. Deux blessés graves et d'importants dégâts matériels. C'est le bilan d'un accident de la circulation survenu dans la soirée de ce vendredi 9 octobre 2026 aux environs de 18h sur l'as Cotonou-Parakou, dans la ville, bien entendu, de Parakou. Selon les témoignages recueillis sur les lieux,

0: Étant du retour d'un voyage, s'apprêtaient à prendre un taxi moto pour regagner certainement leur domicile lorsqu'ils ont été violemment percutés par une conductrice de moto Mac Haoudou 115 qui se dirigeait vers le carrefour Ubemaga. D'après les mêmes témoignages, la conductrice roulait à vive allure au moment du choc. La conductrice a été également grièvement blessée à la tête. Alertés, les éléments de l'agence béninoise de protection civile se sont rapidement rendus sur les lieux pour porter secours aux victimes. Ces derniers ont été ensuite évacués à l'hôpital d'instruction des armées de Parakou pour y recevoir les soins nécessaires. Maurice est un témoin rencontré sur les lieux par une équipe de la rédaction. Voici son témoignage.
1: Les deux messieurs sont descendus de la voiture. Ils ont quitté le voyage. Donc, en voulant prendre le Zim. Donc, je crois que le Zim était debout à côté d'eux. Et il voulait monter sur Zim. En même temps, il avait une fille qui a quitté derrière là-bas avec la montre. Il a quitté vers Cotonou. Donc, c'est là qu'il a venu les ramasser. Parce que l'allure, il y a trop.
2: Qui était en allure?
1: La fille. La fille qui était 615 là. C'est elle qui était sur l'allure. Donc, c'est elle qui a venu cogner les deux clients qui sont descendus de la voiture. Donc, il a cogné quelqu'un parmi eux, les deux là. Et c'est là que le pied est cassé.
2: Le pied de qui est cassé?
1: Le pied du client. La fille a blessé gravement. Et le client qui a descendu de la voiture aussi a blessé gravement. Les yeux et le pied est cassé aussi. Ils ont appelé les sapeurs-pompiers. Et en même temps, les sapeurs-pompiers venaient. Et il avait la commissariat centrale aussi derrière eux. Donc, ils tous sont venus regarder comment ça s'est passé. C'est là qu'ils ont dit que, donc, comme c'est une chose gravement là, les sapeurs ont l'appris.
0: Par ailleurs, il lance un appel à l'endroit de tous les usagers de la route afin qu'ils fassent preuve de prudence et qu'ils respectent les limitations de vitesse. Maurice, témoin de l'accident, au micro de Akila Stako.
1: Pour faire de la vitesse là, il faut qu'on diminue la vitesse à la conduite. Et si nous sommes à la descente, nous n'avons encore relâché le gaz de la moto et diminuer la vitesse. La vitesse aussi, même que ça serait une voiture ou bien que ça serait une moto, on n'a qu'à diminuer la vitesse seulement. Et on n'a qu'à diminuer la gaz aussi. Surtout en ville. Tant qu'on a déjà dit en ville, on n'a qu'à savoir conduire.
0: On reste toujours dans le registre, bien entendu, pour parler d'un corps sans vie découvert à Woru Tokoro. Le corps d'un homme adulte en apparence a été découvert ce vendredi dans ce quartier du premier arrondissement de la ville de Parakou. Le cadavre a été retrouvé dans la matinée par des riverains. Informé, le chef du quartier dit avoir alerté la police républicaine et les services compétents. Récit des faits avec Rafiou Abdou Alagbe. Il est le chef du service de la protection de l'environnement à la mairie de Parakou. Il dit ce qu'il s'est passé et le constat qu'il a fait sur le terrain.
3: Effectivement, c'est tout juste devant le toga de Tchaoro, plus précisément à côté du centre qu'on appelle SPEC. On a reçu un coup de fil du délégué du quartier Woru Tokoro qui nous informait qu'il y a un corps inconnu qui a été retrouvé ce matin. Et lui, il a déjà même alerté la police. La police est venue faire ses constats d'usage. C'est là où ils nous ont appelés en tant que service de la protection de l'environnement pour venir prendre le corps et d'aller l'inhumer. Donc c'est pour ça un corps inconnu qui a été retrouvé ce matin. Et lui, il a déjà même alerté la police. La police est venue faire ses constats d'usage. C'est là où ils nous ont appelés en tant que service de la protection de l'environnement pour venir prendre le corps et d'aller l'inhumer. Donc c'est pour ça un corps inconnu qui a été retrouvé ce matin. Et lui, il a déjà même alerté la police. La police est venue faire ses constats d'usage. C'est là où ils nous ont appelés en tant que service de la protection de l'environnement pour venir prendre le corps et d'aller l'inhumer. C'est pour ça.
0: La disparition de Godwill et de Merveille, deux écoliers morts par noyade dans une ancienne carrière de sable, bouleverse la communauté scolaire. Laurent Ao, directeur de l'EPP Gounet, raconte comment il a eu l'information, cette triste information.
4: L'événement est survenu probablement entre midi 30, 13h30. Et les enfants n'ont même pas informé la famille à la maison. Les parents n'étaient pas informés à temps. Donc, c'est vers 15 heures que ceux-là qui étaient revenus à l'école, qui étaient témoins des faits, ont raconté la scène à mes collaborateurs, disant « Ah, maîtresse, on a vu chaussures de telle personne à côté de tel point d'eau dans la carrière. Voici les sacs de telle personne. Il a disparu. »

0: Ah, c'est comme ça, mes collaborateurs sont réunis et ils ont fait une délégation de deux ou trois personnes très tôt, autour de 14h30, les premiers qui étaient déjà là, et ils ont constaté réellement que la situation était suspecte. Et donc, immédiatement, ils m'ont fait appel. Moi, j'étais à la direction départementale. Et aussitôt, j'ai pris la route, je suis venu. À ma grande surprise, moi, je croyais que les parents même étaient déjà informés, ils ont déjà... Non, non, non. C'est après ça que j'ai fait appel aux personnes habilitées, les sapeurs-pompiers, le commissariat, le délégué.
1: Face à cette épreuve, les responsables de l'école se sont mobilisés pour soutenir les élèves qui d'ailleurs sont très affectés par cette disparition. Ils prévoient également d'intensifier les sensibilisations sur les dangers du site où l'accès avait déjà été déconseillé aux enfants. Et pour prévenir bien entendu de nouvelles tragédies, le directeur de l'EPP Gounet sollicite déjà l'intervention des autorités compétentes. Il plaide surtout pour la sécurisation de ce site devenu un danger permanent pour les enfants et les riverains. Laurent Ao.
0: Tous les enfants étaient vraiment meurtris dans leur âme. J'étais triste. Surtout les classes de ces enfants-là. Tout le monde était abasourdi. Même moi-même qui parlais, j'essayais de tenir hier. Ça n'a pas été facile. On était revenus pour leur remonter le moral et leur rappeler aussi les conditions de sécurité. C'est connu et c'est su de tous les enfants, nos règlements à l'école. Depuis l'année surpassée, hein, on leur a interdit systématiquement l'accès à ces sites-là. On dit ça au drapeau. Et nos enfants respectaient ça jusqu'ici. On n'a jamais eu d'incident malheureux. Et dit courage aux parents, courage au personnel et à tous les enfants de l'école. Aux autorités, mes sincères salutations à leur endroit. Qu'elle fasse d'efforts pour améliorer les conditions de vie des riverains de Gounet. Il y a encore à faire en matière de sécurité. Qu'elle fasse l'effort d'améliorer les conditions pour que les riverains se sentent plus sécurisés. Et quand les enfants font 2 à 3 pas hors de la maison, ils sentent que vraiment il y a la sécurité.
1: Et pendant ce temps, je l'annonçais dans les titres, le quartier Soinrou à Parakou est en deuil. Son chef, Soulé Daouda, est décédé ce vendredi 9 octobre 2026, moins d'un an après sa prise de fonction. Officiellement investi le 14 novembre 2025 par le chef du bureau du 3e arrondissement de Parakou, il laisse derrière lui une population éprouvée par cette disparition tragique. Face à cette triste nouvelle, le chef du 3e arrondissement, Issagounou Chabi, se dit profondément affecté par cette perte qui touche aussi bien la communauté de Soinrou que l'ensemble de l'entourage du défunt.
2: C'est avec tristesse et désolation que j'ai appris le décès, la disparition tragique de l'un de mes chefs quartiers, en l'occurrence le feu Soulé Daouda et précédemment chef quartier Soinrou Passagamou. Soulé Daouda, c'est un jeune qui a été installé tout récemment chef quartier Soinrou Passagamou et à l'issue des résultats des élections de 2020 et dont certains quartiers ont été pris par le parti FCBE. Il est donc issu du parti FCBE et c'est à l'issue de ces installations qu'il a été désigné et installé en tant que chef quartier Soinrou Passagamou. Un jeune vraiment qui s'est donné depuis ce temps au travail de développement pour lequel il a été désigné et c'est un jeune calme, respectueux et nous avons les yeux aux larmes.
1: En cette douloureuse circonstance, Issa Gounou Chabi adresse ses condoléances à la famille biologique de Soulé Daouda, à sa famille politique, à ses proches ainsi qu'à toute la population de Soinrou. Il exprime sa compassion à l'endroit de toutes les personnes affectées par cette disparition et leur témoigne son soutien dans cette épreuve difficile. Issa Gounou Chabi.
2: Nous ne pouvons que se remettre à l'œuvre de Dieu. C'est Dieu qui donne et c'est lui qui a repris. Nous allons nous souhaiter repos éternel et à ses parents biologiques, nous souhaitons nos sincères condoléances. Au nom de l'arrondissement de ses collègues chefs quartier, je présente toutes mes condoléances à la famille éplorée. Et au nom du maire de la commune de Parakou, je présente aussi toutes nos sincères condoléances à son parti, le parti FCBE, et à toute la population de Soinrou et à tous les élus, ses parents, et pour cette disparition tragique.
1: On change de registre dans ce 13h au marché Zongo de Parakou. Le quotidien des commerçants rime avec les...
2: Parakou, je présente aussi toutes nos sincères condoléances à son parti, le parti FCBE, et à toute la population de Soinrou et à tous les élus, ses parents, et pour cette disparition tragique.
1: On change de registre dans ce 13 heures au marché Zongo de Parakou. Le quotidien des commerçants rime avec l'insécurité.
2: Parakou, je présente aussi toutes nos sincères condoléances à son parti, le parti FCB, et à toute la population de Suero et à tous les élus, ses parents, et pour cette disparition tragique.
1: On change de registre dans ce 13 heures au marché Zongo de Parakou. Le quotidien des commerçants rime avec l'insécurité.
2: Parakou, je présente aussi toutes nos sincères condoléances à son parti, le parti FCB, et à toute la population de Suero et à tous les élus, ses parents, et pour cette disparition tragique.
1: On change de registre dans ce 13 heures au marché Zongo de Parakou. Le quotidien des commerçants rime avec l'insécurité.
2: Parakou, je présente aussi toutes nos sincères condoléances à son parti, le parti FCB, et à toute la population de Suero et à tous les élus, ses parents, et pour cette disparition tragique.
1: On change de registre dans ce 13 heures au marché Zongo de Parakou. Le quotidien des commerçants rime avec l'insécurité.
2: Parakou, je présente aussi toutes nos sincères condoléances à son parti, le parti FCB, et à toute la population de Suero et à tous les élus, ses parents, et pour cette disparition tragique.
1: On change de registre dans ce 13 heures au marché Zongo de Parakou. Le quotidien des commerçants rime avec l'insecte président du marché. Il sollicite donc l'aide de la mairie pour faire face à ce phénomène. Hassan Moukaïla.
3: On continue à voir comment on va voir la mairie pour qu'ils trouvent des solutions pour nous. Sans la mairie, on ne sait pas comment on va gérer les choses. Le seul message, c'est que j'appelle à la mairie venir en aide pour voir, de trouver solution sur tout.
1: Il sollicite donc l'aide de la mairie pour faire face à ce phénomène. Hassan Moukaïla.
3: On continue à voir comment on va voir la mairie pour qu'ils trouvent des solutions pour nous. Sans la mairie, on ne sait pas comment on va gérer les choses. Le seul message, c'est que j'appelle à la mairie venir en aide pour voir, de trouver solution sur tout.
1: Il sollicite donc l'aide de la mairie pour faire face à ce phénomène. Hassan Moukaïla.
3: On continue à voir comment on va voir la mairie pour qu'ils trouvent des solutions pour nous. Sans la mairie, on ne sait pas comment on va gérer les choses. Le seul message, c'est que j'appelle à la mairie venir en aide pour voir, de trouver solution sur tout.
1: Diandra Rungedi, saisi sur la question, a apporté ses explications.
4: De toutes les initiatives qui sont déjà en place, comme le PSIE et autres, vous trouverez dans les pôles de développement des opportunités à saisir. Vous êtes d'une commune donnée, comme chaque Béninois, et vous allez voir dans quel pôle se trouve votre commune. Dans les temps à venir, il va y avoir de plus en plus d'entreprises ou d'initiatives industrielles qui vont se développer dans chacun de ces pôles-là. Donc, il y aura des opportunités au plus près de vous, dans vos localités ou de provenance ou de vie. Ce sera autant de chances à saisir pour gagner un emploi et faire valoir ses capacités ici ou là. Il n'est pas dit que ce sera forcément dans votre pôle de provenance. Peut-être que vous vivez dans un autre pôle qui n'est pas celui qui intègre votre commune de provenance. Mais les opportunités qui sont dans ces pôles iront prioritairement aux gens qui y vivent. Et donc, si vous êtes qualifié, vous pouvez en saisir.
1: Wilfried Léandre Rungbedi est le ministre porte-parole du gouvernement. On va installer, mesdames, messieurs, les informations à l'échelle continentale. Je suis avec Grace Kodo du CEFIMA pour la page Afrique de ce 13 heures. Grace, bonjour.
5: Bonjour.
1: On va démarrer grâce par le Niger et avec la complicité de Geoffroy Toli. Au Niger, un programme d'aide au FMI de plus de 200 millions de dollars.
5: Le Fonds monétaire international a annoncé jeudi avoir conclu un accord préliminaire avec le Niger qui devrait permettre à ce pays d'Afrique de l'Ouest de recevoir environ 203 millions de dollars sur 3 ans afin de soutenir ses réformes économiques. Si la junte militaire au pouvoir au Niger a largement à l'agence Nobel Occident au profit de la Russie et mis l'accent sur l'autonomie économique, elle a néanmoins continué à collaborer avec le FMI qui prône l'orthodoxie budgétaire et l'ouverture des marchés.
1: Et pendant ce temps, grâce en Côte d'Ivoire, on parle de la découverte d'une importante mine d'or au nord du pays.
5: Un important gisement d'or a été découvert dans le nord de la

0: Côte d'Ivoire, près de Boundiali, à plus de 700 km d'Abidjan. Les ressources aurifères y sont estimées à 115 tonnes. Le groupe australien Orumon Resources, titulaire du permis d'exploitation, prévoit de lancer l'exploitation en 2028.
1: Et en Afrique du Sud, pour terminer, regain de tension, xénophobe à l'approche des élections, vous nous dites.
0: Le répit n'aura pas été de courte durée. L'Afrique du Sud fait une nouvelle fois face à des tensions xénophobes. Une décision de justice obligeant le gouvernement sud-africain à reprendre les traitements de demandes d'asile a mis le feu aux poudres. Des manifestants sud-africains se sont affrontés jeudi avec des ressortissants étrangers à Soweto et à Djouba.
1: Grâce Kodo, merci à vous pour cette page Afrique. Ainsi va l'actualité sur le continent. Grâce Kodo du CEFIMA, le centre de formation et d'initiation au métier de l'audiovisuel. Ce sera tout pour cette édition. Mais avant de prendre congé de vous, bien entendu, le rappel de l'essentiel en titre.

Dans les titres de ce 13, la ville de Porto Novo abrite actuellement le deuxième congrès ordinaire du parti Les Démocrates, organisé autour du thème, je cite, « Bâtir un parti plus uni et restaurer la confiance avec le peuple ». Fin de citation. Ce rendez-vous statutaire intervient au lendemain d'une vague de démissions au sein de la formation politique. Quels sont justement les objectifs de la rencontre? Vous avez eu des réponses avec Habibou Orokoubou. Il était dans cette édition. Et pendant ce temps, comment garantir le respect de la dignité dans l'exercice de l'activité judiciaire au Bénin? La préoccupation était au centre des réflexions jeudi dernier à la cour d'appel de Parakou. Ce fut en présence du ministre de la Justice, Yvon Dékinou, lors de la rentrée judiciaire 2026-2027. On en a parlé dans cette édition, notamment avec le reportage à nous proposer par Frédéric Kassa du CEFIMA. Et puis, Parakou pleure la disparition de l'un de ses élus locaux. Il s'agit de Soulé Daouda, le chef du quartier Soinrou dans le 3e arrondissement. Il fut un acteur engagé pour le développement à la base et un homme respectueux. Vous avez suivi le témoignage du chef du 3e arrondissement de Parakou suite à cette disparition. Vous avez suivi bien d'autres infos de ses élus locaux. Il s'agit de Soulé Daouda, le chef du quartier Soinrou dans le 3e arrondissement. Il fut un acteur engagé pour le développement à la base et un homme respectueux. Vous avez suivi le témoignage du chef du 3e arrondissement de Parakou suite à cette disparition. Vous avez suivi bien d'autres infos de ses élus locaux. Il s'agit de Soulé Daouda, le chef du quartier Soinrou dans le 3e arrondissement. Il fut un acteur engagé pour le développement à la base et un homme respectueux. Vous avez suivi le témoignage du chef du 3e arrondissement de Parakou suite à cette disparition. Vous avez suivi bien d'autres informations. Je vous souhaite bon appétit.

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2: Bonjour à tous et bienvenue dans cette revue de presse nationale. Les logements sociaux désormais plus accessibles. C'est une information qui retient l'attention de plusieurs publications, notamment Fraternité et la Boussole. Réunis en Conseil des ministres le mercredi 7 octobre, le gouvernement béninois a décidé de revoir les modalités de commercialisation des logements sociaux et économiques. Selon les nouvelles dispositions, l'accès aux logements sociaux est élargi aux agents de l'État, quel que

leur niveau de revenu, ainsi qu'aux ménages du secteur privé et aux personnes souhaitant acquérir un second logement. La condition exigeant de ne posséder aucun bien bâti sur le territoire national est également supprimée pour les catégories concernées. Quant aux logements économiques, ils pourront notamment faire l'objet de locations simples et de cessions à des entreprises. Ces mesures concernent les logements disponibles et prêts à être habités. À travers cette réforme, l'exécutif entend assouplir les conditions d'accès à l'habitat et faciliter la commercialisation des logements déjà construits. Reste désormais à connaître les modalités pratiques de mise en œuvre de ces nouvelles dispositions. Dans un autre registre, l'attention se porte sur les finances publiques. La Nation, l'Informateur, Le Potentiel sont des titres à consulter pour suivre les débats économiques et budgétaires. Le Conseil des ministres a en effet autorisé la transmission à l'Assemblée nationale du projet de loi finances pour la gestion 2027. Le document s'équilibre en ressources et en charges à 4757,029 milliards de francs CFA contre 4148,357 milliards pour la loi de finances rectificative de 2026, soit une hausse de 14,7%. Le gouvernement table sur une croissance économique de 75% avec un déficit budgétaire maintenu à 2,8% du produit intérieur brut et une inflation projetée à 2%. Et pour atteindre ces objectifs, 5 secteurs stratégiques sont mis en avant. L'agriculture, l'industrie, le tourisme et la culture, l'innovation technologique, ainsi que le développement du capital humain. L'accent est également mis sur les dépenses à caractère social qui devraient atteindre 1597,533 milliards de francs CFA en 2027 contre 1285,37 milliards en 2026. La protection sociale, l'éducation et la santé figurent parmi les secteurs concernés. Également mis sur les dépenses à caractère social qui devraient atteindre 1597,533 milliards de francs CFA en 2027 contre 1285,37 milliards en 2026. La protection sociale, l'éducation et la santé figurent parmi les secteurs concernés. Également mis sur les dépenses à caractère social qui devraient atteindre 1597,533 milliards de francs CFA en 2027 contre 1285,37 milliards en 2026. La protection sociale, l'éducation et la santé figurent parmi les secteurs concernés. S'y inscrit à l'ordre du jour et les orientations données par le président de l'institution devraient retenir l'attention. Cette étape est particulièrement suivie puisqu'elle marque le début effectif des travaux ordinaires du Sénat. Passons maintenant aux enjeux environnementaux et à l'avenir des villes africaines. La Nouvelle Tribune et Le Potentiel s'intéressent à l'ouverture ce jeudi 8 octobre de la 4e édition du Forum international du cadre de vie au Sofitel de Cotonou. Pendant 3 jours, responsables publics, experts, investisseurs et acteurs du développement réfléchissent aux moyens d'accélérer la transformation durable des villes africaines. Le ministre du cadre de vie et des transports chargé du développement durable, Georges Allais, y défend le principe de la sobriété carbone. L'objectif est de repenser l'urbanisation, les constructions, les transports et l'aménagement du territoire afin de réduire les émissions et de mieux répondre aux défis climatiques. Le ministre souligne notamment le paradoxe d'un continent qui contribue relativement peu aux émissions mondiales mais demeure fortement exposé aux effets des changements climatiques. Les échanges du forum doivent ainsi permettre d'identifier des solutions adaptées aux réalités africaines pour concilier développement économique, qualité du cadre de vie et préservation de l'environnement. Et pour terminer cette revue de presse nationale, direction Parakou, où l'actualité est endeuillée. 2 écoliers de 10 ans ont perdu la vie par noyade dans la soirée du jeudi 8 octobre au quartier Gounin, dans le premier arrondissement de la ville. Les 2 enfants, élèves de l'école primaire publique de Gounin, rentraient chez eux après les cours lorsqu'un drame s'est produit. Selon les témoignages recueillis sur place par fraternitefm.bj, l'un des enfants serait tombé dans un trou rempli d'eau stagnante. En tentant de lui porter secours, son camarade aurait également été victime de la noyade. Alertés, les éléments du commissariat du premier arrondissement se sont rendus sur les lieux pour les contestations d'usage. Les corps ont ensuite été remis aux familles pour les dispositions funéraires. Ce drame rappelle une nouvelle fois les dangers que représentent les excavations remplies d'eau.

0: particulièrement en cette période pluvieuse. Il interpelle également sur la nécessité de sécuriser ces endroits et de renforcer la vigilance autour des déplacements des enfants. C'est la fin de cette revue de presse nationale. Merci de nous avoir suivis. Bon.
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Bon, et nous avons eu un peu de temps.

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0: Il est 19h.
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0: Madame, Monsieur, bonsoir. Dans le titre de ce journal, le parti d'opposition, les démocrates en congrès. C'est le deuxième congrès ordinaire qui se tient à Porto Novo. Réforme statutaire et organisationnelle, apaisement interne face aux crises et renouvellement des instances dirigeantes. Ce sont les objectifs de ce rassemblement. Pendant ce temps, le quartier Soinrou de Paracouple, son chef, Soulé Daouda, est décédé ce vendredi 9 octobre. Décès survenu moins d'un an seulement après sa prise de fonction. Le chef du 3e arrondissement de Paracou se dit profondément affecté par cette disparition. Vous le suivrez. Et puis sur le continent au Soudan du Sud, la ville de Rumbek, capitale de l'État régional des Lacs, au centre du pays, a été le théâtre de combats communautaires meurtriers ce vendredi. Le gouvernement a fait état de 111 morts, dont 4 soldats de l'armée sud-soudanaise. Détails à suivre dans le journal Afrique. Voilà pour le sommaire. La générale. Bienvenue à chacun et à tous. Le quartier de Soinrou à Paracou est en deuil. Son chef Soulé Daouda est décédé ce vendredi 9 octobre 2026. Je l'annonçais moins d'un an après sa prise de fonction. Officiellement investi le 14 novembre 2025 au bureau du 3e arrondissement de Paracou, il laisse derrière lui une population éprouvée par cette disparition. Face à cette triste nouvelle, le chef du 3e arrondissement Issa Gounou Chabi se dit profondément affecté par cette perte qui touche aussi bien la communauté de Soinrou que l'ensemble de l'entourage du défunt Issa Gounou Chabi, chef du 3e arrondissement de Paracou.
1: C'est avec tristesse et désolation que j'ai appris le décès, la disparition tragique de l'un de mes chefs quartiers, en l'occurrence le feu Soulé Daouda et précédemment chef quartier Soinrou Passagambou. Soulé Daouda, c'est un jeune qui a été installé tout récemment chef quartier Soinrou Passagambou et à l'issue des résultats des élections de 2020 et dont certains quartiers ont été pris par le parti FCBE. Il est donc issu du parti FCBE et c'est à l'issue de ces installations qu'il a été désigné et installé en tant que chef quartier Soinrou Passagambou. Un jeune vraiment qui s'est donné depuis ce temps au travail de développement pour lequel il a été désigné et c'est un jeune calme, respectueux et nous avons les yeux aux larmes.
0: En cette douloureuse circonstance, Issa Gounou Chabi adresse ses condoléances à la famille biologique de Soulé Daouda, à sa famille politique, à ses proches, ainsi qu'à toute la population de Soinrou. Il exprime sa compassion à l'endroit de toutes les personnes affectées par cette disparition et leur témoigne son soutien dans cette épreuve. Issa Gounou Chabi.
1: Nous ne pouvons que se remettre à l'œuvre de Dieu. C'est Dieu qui donne et c'est lui qui a repris. Nous allons lui souhaiter repos éternel et à ses parents biologiques, nous souhaitons nos sincères condoléances. Au nom de l'arrondissement de ses collègues chefs quartiers, je présente toutes mes condoléances à la famille éplorée. Et au nom du maire de la commune de Paracou, je présente aussi toutes nos sincères condoléances à son parti, le parti FCBE, et à toute la population de Soinrou et à tous les élus, ses parents, et pour cette disparition tragique.
0: Issa Gounou Chabi, chef du 3e arrondissement de Paracou. Et puis, si vous retenez qu'au lendemain du drame survenu à Titirou, jeudi, on en parlait dans nos précédentes éditions, dans le 1er arrondissement de Paracou, l'émotion reste vive à l'école primaire publique de Gounin. La disparition de Godwill et de Merveille, deux écoliers morts par noyade dans une ancienne carrière de sable, bouleverse justement la communauté scolaire. Laurent Awo, directeur de l'EPP Gounet, raconte comment il a appris la triste nouvelle.
2: L'événement est survenu probablement entre midi 30 et 13h30. Et les enfants n'ont même pas informé la famille à la maison. Les parents n'étaient pas informés à temps. Donc, c'est vers 15h que ceux-là qui étaient revenus à l'école, qui étaient témoins des faits, ont raconté la scène à mes collaborateurs, disant « Ah, maîtresse, on a vu chaussures de telle personne à côté de tel point d'eau dans la carrière. Voici les sacs de telle personne. Il a disparu. » Ah, c'est comme ça, mes collaborateurs ils sont réunis et ils ont fait une délégation de deux ou trois personnes très tôt, autour de 14h30, les premiers qui étaient déjà là, et ils ont constaté réellement que la situation était suspecte. Et donc, immédiatement, ils m'ont fait appel. Moi, j'étais à la direction départementale. Et aussitôt, j'ai pris la route, je suis venu. À ma grande surprise, moi, je croyais que les parents même étaient déjà informés, ils ont déjà... Non. C'est après ça que j'ai fait appel aux personnes habilitées, les sapeurs-pompiers, le commissariat, le délégué.
0: Et face à cette épreuve, les responsables de l'école se sont mobilisés pour soutenir les élèves qui d'ailleurs sont très affectés par cette disparition. Ils prévoient également d'intensifier les sensibilisations sur les dangers du site où la C avait déjà été déconseillée aux enfants. Et pour prévenir de nouvelles tragédies, le directeur de l'EPP Gounet sollicite l'intervention des autorités compétentes. Il plaide pour la sécurisation de ce site devenu un danger pour les enfants et les riverains. Laurent Awo.
2: Tous les enfants étaient vraiment meurtris dans leur âme. Ils étaient tristes. Surtout les classes de ces enfants-là. Tout le monde était abasourdi. Même moi-même qui parlais, j'essayais de tenir hier. Ça n'a pas été facile. On était revenus pour leur remonter le moral et leur rappeler aussi les conditions de sécurité. C'est connu et c'est su de tous les enfants, nos règlements à l'école. Depuis l'année surpassée, hein, on leur a interdit systématiquement l'accès à ces sites-là. On dit ça au drapeau et nos enfants respectaient ça jusqu'ici. On n'a jamais eu d'incident malheureux. Et dit courage aux parents, courage au personnel et à tous les enfants de l'école. Aux autorités, mes sincères salutations à leur endroit. Qu'elles fassent d'efforts pour améliorer les conditions de vie des riverains de Gounet. Il y a encore à faire en matière de sécurité. Qu'ils fassent l'effort d'améliorer les conditions pour que les riverains se sentent plus sécurisés. Et quand les enfants font 2 à 3 pas hors de la maison, ils sentent que vraiment il y a la sécurité.
0: 2 blessés graves et d'importants dégâts matériels. C'est le bilan d'un accident de la circulation survenu dans la soirée de ce vendredi aux environs de 18h sur l'as Cotonou-Parakou dans la ville de Parakou. Selon les témoignages recueillis sur les lieux, 2 piétons du retour d'un voyage s'apprêtaient à prendre un taxi-moto pour regagner leur domicile lorsqu'ils ont été violemment percutés par une conductrice de marque Aoudjou 115 qui se dirigeait vers le carrefour Hubert Maga. D'après les mêmes témoignages, la conductrice roulait à vive allure au moment du choc. La conductrice a également été grièvement blessée à la tête, alertée. Les éléments de l'agence béninoise de protection civile se sont rapidement rendus sur les lieux pour porter secours aux victimes. Ces dernières ont ensuite été évacuées à l'hôpital d'instruction des armées de Parakou HIA pour y recevoir des soins. Maurice, un témoin rencontré par une équipe de la rédaction, relate ce qu'il s'est réellement passé.
3: Les deux messieurs sont descendus de la voiture. Ils ont quitté le voyage. Donc, en voulant prendre le Zim. Donc, je crois que le Zim était debout à côté d'eux. Et il voulait monter sur Zemian. En même temps, il avait une fille qui a quitté derrière là-bas avec la montre. Il a quitté vers Cotonou. Donc, c'est là qu'il a venu les ramasser. Parce que l'allure, il a déjà trop.
4: Qui était en allure?
3: Et la fille. La fille qui était 615 là. C'est elle qui était sur l'allure. Donc, c'est elle qui a venu cogner les 2 clients qui sont descendus de la voiture. Donc, il a cogné quelqu'un parmi eux, les 2 là. Et c'est là que le pied est cassé.
4: Le pied de qui est cassé?
3: Le pied du client. La fille a blessé gravement. Et le client qui a descendu de la voiture aussi a blessé gravement. Les yeux et le pied est cassé aussi. Ils ont appelé les sapeurs-pompiers. Et en même temps, les sapeurs-pompiers venaient. Et il avait la commissariat centrale aussi derrière eux. Donc, ils tous sont venus regarder comment ça s'est passé. C'est là qu'ils ont dit que, donc, comme c'est une chose gravement là, les sapeurs, on l'a pris.
0: Ce témoin lance un appel à l'endroit de tous les usagers de la route afin qu'ils fassent preuve de prudence et de respect des limitations de vitesse. Maurice, témoin de l'accident, est au micro de Aquilas Taco.
3: Pour faire de la vitesse là, il faut qu'on diminue la vitesse à la conduite. Et si nous sommes à la descente, nous n'avons qu'à relâcher le gaz de la moto et diminuer la vitesse. La vitesse aussi, même que ça serait une voiture ou bien que ça serait une moto, on n'a qu'à diminuer la vitesse seulement. Et on n'a qu'à diminuer la gaz aussi. Surtout en ville. Tant qu'on a déjà dit en ville, on n'a qu'à savoir conduire.

0: générale.
1: On change de registre à présent pour parler politique. L'heure est à la restructuration au sein du parti d'opposition Les Démocrates. Justement, le parti tient ce samedi et ce pour deux jours son deuxième congrès ordinaire à Porto Novo. Un congrès qui se tient dans un contexte marqué par plusieurs démissions au sein de la formation politique. Un rendez-vous important pour l'avenir du parti appelé à renouveler ses instances dirigeantes, à renforcer la cohésion de ses membres et à définir les orientations pour les prochaines échéances électorales. L'ancien député et membre influent du parti Habibou Wourokoubou, joint par la rédaction, évoque le bien fondé de ce congrès, les motivations et surtout les attentes.
2: L'objectif visé par ce congrès, c'est d'abord et avant tout de faire le point du chemin parcouru après les engagements pris au premier congrès. Ensuite, il s'agit d'apprécier les progrès accomplis, de tirer les leçons des difficultés rencontrées et de donner une nouvelle orientation au regard des nouveaux défis que le parti a à relever. À cela s'ajoute donc l'examen des propositions d'amendement des tests pour coller avec le contexte actuel de l'évolution du système politique. Et enfin, il s'agira de renouveler l'équipe dirigeante et de prendre les nouvelles résolutions conformément aux besoins de nos populations. Le thème, c'est de bâtir un parti plus uni et restaurer la confiance du peuple. Dans ce contexte, il est important qu'on puisse prendre les dispositions nécessaires, surtout à travers nos tests, pour que, au sein du parti, les militants soient mieux formés.
1: Pour Habibou Wourokoubou, cette rencontre constitue une occasion de faire le bilan, de réfléchir à l'avenir du parti et de prendre les décisions nécessaires à son organisation. Au-delà, du renouvellement des responsables, l'un des principaux défis reste celui de l'union et de la confiance entre militants. Un objectif qui, selon lui, passe par l'émergence de militants d'un type nouveau, véritablement engagés et attachés aux idéaux du parti. L'ancien parlementaire insiste également sur la volonté de la formation politique de prendre part aux prochaines élections. Habibou Wourokoubou.
2: Nous avons besoin des militants loyaux qui savent pourquoi ils sont dans les partis politiques. Pas des militants ventilateurs qui, à la moindre incartade, vont se retrouver dans leurs bras de leur adversaire. Je crois que c'est un défi important. C'est un enjeu majeur pour nous. Et ensuite, il faut réussir à restaurer la confiance du peuple béninois vis-à-vis du Parti des Démocrates. Mais comme nous tous sommes des Béninois, et chacun de nous a été témoin de ce qui s'est passé, je crois que les voix les plus autorisées viendront présenter les excuses au peuple béninois. Lorsque vous regardez bien, l'échec de ce parti ne dépend pas que du Parti des Démocrates. Le Parti des Démocrates s'est retrouvé face à une situation où l'adversaire, par sa position stratégique, disposant de tous les leviers de l'État, a empêché le parti de pouvoir vraiment participer à cette élection. Je crois que nous prendrons désormais toutes les dispositions pour qu'on ne vive plus cette situation.
1: Sur les critères de choix des futurs responsables, Habibou Wourokoubou se veut rassurant. Il affirme que les décisions devront s'appuyer sur le degré de militantisme et de loyauté des membres envers le parti. Une manière, selon lui, de miser sur des responsables engagés et capables de contribuer au renforcement de la cohésion interne. Habibou Wourokoubou, au micro de la rédaction.
2: Nous prenons toutes les dispositions pour qu'on mette l'homme qu'il faut à la place qu'il faut. Il faut arrêter avec la plaisanterie, il faut arrêter avec les camaraderies. Oui, faire en sorte que chaque militant au niveau de structure du parti puisse mériter véritablement sa place. Vous voyez, dans un parti politique, l'élément le plus important, c'est le militantisme, c'est la loyauté vis-à-vis du parti et la détermination. Je crois que lorsqu'on va utiliser ces éléments-là, les situations auxquelles on était confrontés il n'y a pas longtemps ne jailliront plus. Donc, nous allons être très regardants dans la formation de l'équipe qui sera amenée à diriger désormais nos instances. Tout le monde le sait, la volonté affichée du pouvoir de la rupture, et nous sommes aujourd'hui dans la continuité, c'est la tendance à un système politique à pensée unique. Nous l'avons dénoncé et nous en sommes d'ailleurs même encore là. Aujourd'hui, le Parti des démocrates compte jouer sa partition.
1: Le parti d'opposition, les démocrates, entend donc jouer pleinement son rôle sur la scène politique nationale. On passe à un autre registre, le registre judiciaire, bien entendu. L'activité judiciaire et le respect de la dignité humaine, défis et perspectives. C'est autour de ce thème qui s'est tenu jeudi 8 octobre, que s'est tenu jeudi 8 octobre 2026. L'audience solennelle marquant à la fois la clôture de l'année judiciaire 2025-2026 et l'ouverture de l'année judiciaire 2026-2027 à la cour d'appel de Parakou. La cérémonie s'est déroulée en présence du ministre de la Justice et de la Législation, garde des Sceaux, Yvon Détienou, aux côtés des magistrats et des autres acteurs de la chaîne judiciaire. Au cœur des échanges, les défis liés au respect de la dignité humaine dans l'exercice de la justice et les perspectives pour une meilleure protection des droits fondamentaux. Friedrich Kassa du CEFIMA a suivi cette audience solennelle. Voici son reportage.
0: La justice fait sa rentrée à Parakou. Magistrats, avocats, forces de sécurité et autorités politico-administratives se sont réunis autour d'un défi majeur. Garantir le respect de la dignité humaine dans l'exercice de l'activité judiciaire. Ambroise Adjiboye, procureur général près de la cour d'appel de Parakou.
3: Le cérémonial de la rentrée judiciaire, loin d'être un simple folklore judiciaire, témoigne éloquemment d'une justice sacralisée, rimant avec des rituels qui en traduisent toute l'importance et en révèle les servitudes et sacerdoces.
0: Entre efficacité judiciaire et respect des droits fondamentaux, l'équilibre reste essentiel. Les pratiques quotidiennes des acteurs judiciaires sont ainsi au cœur des réflexions pour une justice plus équitable. Thomas Dassy, premier président de la cour d'appel de Parakou.
4: Le thème de cette rentrée, intitulé « L'activité judiciaire et le respect des droits humains, défis et perspectives », pose la problématique de savoir dans quelle mesure l'organisation et la pratique quotidienne de l'activité judiciaire parviennent-elles à concilier l'efficacité de la réponse juridictionnelle avec l'observance absolue des droits fondamentaux de toutes les parties au procès.
0: Le ministre de la Justice relève pour sa part des insuffisances persistantes. Il appelle à une justice moderne, performante et professionnelle, reposant sur quatre piliers: la donnée, l'indépendance, la performance et le professionnalisme. Yvon Détienou, ministre de la Justice et de la Législation, garde des Sceaux.
5: Je suis venu à Parakou pour sonner l'heure d'un changement, d'un tournant, avec vous tous. Je suis venu à Parakou dire que ni les robes, ni les titres, ni les honneurs, ni les discours ne font la justice, mais que ce sont les hommes que vous êtes, que c'est votre capacité à transformer le quotidien qui fera changer la justice.
0: La nouvelle année judiciaire s'ouvre sur des engagements. Reste à les traduire en actes pour une justice plus efficace, respectueuse des droits humains et au service des justiciables.
1: Voilà le reportage de Friedrich Kassa. Cette édition se poursuit. Décrocher son premier emploi après l'université relève parfois d'un véritable défi pour les jeunes diplômés. Alors qu'ils viennent de terminer leur formation, certains se retrouvent confrontés à une exigence difficile à satisfaire, disposer de plusieurs années d'expérience professionnelle. Une situation qui soulève des interrogations chez les jeunes. Le ministre porte-parole du gouvernement a d'ailleurs réagi à cette préoccupation lors d'un live. Wilfried Léandre Humbidi.
6: De toutes les initiatives qui sont déjà en place, comme le PSIE et autres, vous trouverez dans les pôles de développement des opportunités à saisir. Vous êtes d'une commune donnée, comme chaque Béninois, et vous allez voir dans quel pôle se trouve votre commune. Dans les temps à venir, il va y avoir de plus en plus d'entreprises ou d'initiatives industrielles qui vont se développer dans chacun de ces pôles-là. Donc, il y aura des opportunités au plus près de vous, dans vos localités ou de provenance ou de vie. Ce sera autant de chances à saisir pour gagner un emploi et faire valoir ses capacités ici ou là. Il n'est pas dit que ce sera forcément dans votre pôle de provenance. Peut-être que vous vivez dans un autre pôle qui n'est pas celui qui intègre votre commune de provenance. Mais les opportunités qui sont dans ces pôles iront prioritairement aux gens qui y vivent. Et donc, si vous êtes qualifié, vous pouvez en saisir.
1: Autre volet de l'information, au marché Zongo de Parakou, le quotidien des commerçants rime avec l'insécurité. Dans ce lieu d'échanges commerciaux, des cas de cambriolage sont récurrents, surtout pour les boutiques situées en bordure des broussailles. Malgré la présence des gardiens, la situation ne semble vraiment pas s'arranger. C'est ce que confirme Hassan Moukaïla, vice-président du marché Zongo de Parakou.
7: À peu près 2 semaines, parce que c'est la boutique d'une femme qui est derrière là, parce qu'il y a des boutiques inachevées qui sont en bas là. Bon, ça fait quelque chose de 8 ans maintenant hein, que les boutiques là sont là-bas. Derrière les boutiques là, il y a que la brousse qui est là-bas. Donc c'est pas là-bas les voleurs passent pour casser les boutiques. Ils font des trous et il y a des boutiques et ils rentrent dedans pour enlever. Il y a d'autres, s'ils cassent, ils mettent la main pour tirer les choses. Ce n'est pas la première fois. Bon, ça fait quelque chose de, disons, 8e fois comme ça. Hein, 8e fois parce que je me rappelle, il y a une boutique, ils l'ont cassée plus de 3 fois. 3 fois, ça fait que maintenant le propriétaire dort dedans. Il dort dans la boutique là. Et alors qu'on a des gardiens, mais les gardiens, ils ont dit que les choses les dépassent vraiment. Hein, qu'ils ne peuvent plus sécuriser le lieu là. Les boutiques, ils donnent dos à la brousse là. Ils ont dit qu'eux ne peuvent pas passer, ils ne peuvent pas rentrer dans la brousse.
1: La présence des gardiens ne suffira pas à elle seule à lutter contre l'insécurité au marché Zongo de Parakou, alerte le vice-président du marché. Il sollicite donc l'aide de la mairie pour faire face à ce phénomène. Hassan Moukaïla.
7: On continue à voir comment on va voir la mairie pour qu'ils trouvent des solutions pour nous. Sans la mairie, on ne sait pas comment on va gérer les choses. Le seul message, c'est que j'appelle à la mairie venir en aide pour voir, de trouver solutions surtout aux boutiques inachevées qui sont en bas là. Parce que bon, eux-mêmes, je sais qu'ils sont en train de regarder comment les choses sont passées. On les a appelés plusieurs fois. C'est sûr qu'ils vont trouver solution par la grâce de Dieu.
1: Mesdames et messieurs, cette édition se poursuit, mais cette fois-ci avec les nouvelles sur le continent. L'actualité au plan continental, c'est avec Friedrich Kassa qui est en train de s'installer. Bonsoir.
8: Raoul, bonsoir.
1: Actualité que nous ouvrons par le Soudan du Sud, je l'annonçais en titre, une attaque fait et plusieurs morts dans la ville de Rumbek.
8: Au Soudan du Sud, la ville de Rumbek, capitale de l'État régional des Lacs, au centre du pays, a été le théâtre de combats communautaires meurtriers ce vendredi 9 octobre. Des casques bleus ont été déployés. De jeunes bergers armés issus d'un clan d'Inca ont pris possession de la ville pendant quelques heures, provoquant la fuite des habitants. Le gouvernement a fait état de 111 morts, dont 4 soldats de l'armée sud-soudanaise.
1: Du Soudan du Sud, rendons-nous en Ouganda, où les USA se servent d'un accord pour annuler les demandes d'asile.
8: Depuis janvier 2025, le pays de l'oncle Sam a annulé plus de 2700 procédures d'asile sans même examiner les demandes de fonds. Le motif, ces personnes, pour la plupart africaines, pourraient solliciter une protection en Ouganda en vertu d'un accord conclu en juillet 2025 entre Washington et Kampala. C'est l'une des conséquences de la politique d'expulsion vers des pays africains mise en place par l'administration Trump et dénoncé dans un rapport de Human Rights Watch publié le 8 octobre dernier. Selon les auteurs du rapport, il s'agit tout simplement d'un contournement du droit d'asile américain.
1: Voilà, mesdames et messieurs, ainsi s'achève cette édition de l'actualité. Nous allons vous rappeler les titres qui ont meublé ce journal. Le parti d'opposition, les démocrates en congrès, c'est le 2e congrès ordinaire qui se tient à Porto Novo. Réforme statutaire et organisationnelle, apaisement interne face aux crises et renouvellement des instances dirigeantes, ce sont les objectifs de ce rassemblement. Vous avez suivi l'ancien député Habibou Wourou-Koubou, joint au téléphone par la rédaction. Pendant ce temps, le quartier Souinrou de Parakou pleure son chef. Soule Daouda est décédé ce vendredi 9 octobre. Décès survenu moins d'un an seulement après sa prise de fonction. Le chef du 3e arrondissement se dit profondément affecté par cette disparition. vous l'avez suivi. Et puis, retenez qu'au lendemain du drame survenu à Titirou 2, jeudi, dans le premier arrondissement de Parakou, l'émotion reste vive à l'école primaire publique de Gounin. La disparition de Godwill et de Merveille, deux écoliers morts par noyade dans une ancienne carrière de sable, bouleverse la communauté scolaire. Vous avez suivi le directeur de cette école, Laurent Awo. Et puis sur le continent, on a parlé du Soudan du Sud, bien entendu, de la ville de Rumbek, capitale de l'État régional des Lacs, au centre du pays, qui a été le théâtre de combats communautaires meurtriers ce vendredi. Le gouvernement fait état de 111 morts, dont 4 soldats de l'armée sud-soudanaise. Vous avez eu tous les détails dans le journal Afrique. Mesdames, Messieurs, ce sera tout pour ce journal que j'ai le plaisir de vous présenter. Grâce à Kolo du Sefima a assuré le contrôle. Geoffroy Toli aux manipulations techniques en direct chez vous. Je suis Raoul Steve Gounoukon. Suivez juste après moi la revue de presse hebdomadaire avec René Soglo.
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11: Bonjour à tous et bienvenue dans cette revue de presse nationale. Les logements sociaux désormais plus accessibles. C'est une information qui retient l'attention de plusieurs publications, notamment Fraternité et la Boussole. Réunis en Conseil des ministres le mercredi 7 octobre, le gouvernement béninois a décidé de revoir les modalités de commercialisation des logements sociaux et économiques. Selon les nouvelles dispositions, l'accès aux logements sociaux est élargi aux agents de l'État, que soit leur niveau de revenu, ainsi qu'aux ménages du secteur privé et aux personnes souhaitant acquérir un second logement. La condition exigeant de ne posséder aucun bien bâti sur le territoire national est également supprimée pour les catégories concernées. Quant aux logements économiques, ils pourront notamment faire l'objet de locations simples et de cessions à des entreprises. Ces mesures concernent les logements disponibles et prêts à être habités. À travers cette réforme, l'exécutif entend assouplir les conditions d'accès à l'habitat et faciliter la commercialisation des logements déjà construits. Reste désormais à connaître les modalités pratiques de mise en œuvre de ces nouvelles dispositions. Dans un autre registre, l'attention se porte sur les finances publiques. La Nation, l'Informateur, Le Potentiel sont des titres à consulter pour suivre les débats économiques et budgétaires. Le Conseil des ministres a en effet autorisé la transmission à l'Assemblée nationale du projet de loi finances pour la gestion 2027. Le document s'équilibre en ressources et en charges à 4757,029 milliards de francs CFA contre 4148,357 milliards pour la loi de finances rectificative de 2026, soit une hausse de 14,7%. Le gouvernement table sur une croissance économique de 75% avec un déficit budgétaire maintenu à 2,8% du produit intérieur brut et une inflation projetée à 2%. Et pour atteindre ces objectifs, 5 secteurs stratégiques sont mis en avant. L'agriculture, l'industrie, le tourisme et la culture, l'innovation technologique ainsi que le développement du capital humain. L'accent est également mis sur les dépenses à caractère social qui devraient atteindre 1597,533 milliards de francs CFA en 2027 contre 1285,37 milliards en 2026. La protection sociale, l'éducation et la santé figurent parmi les secteurs concernés. Ce projet de budget doit encore être examiné par les députés avant son adoption définitive. Par ailleurs, la vie institutionnelle s'apprête à connaître une nouvelle étape. La prochaine session ordinaire du Sénat est annoncée pour la fin du mois d'octobre selon les informations rapportées dans la presse. Cette rentrée parlementaire santé intervient après l'installation officielle des sénateurs le 30 juillet dernier. Elle doit permettre à la nouvelle institution d'engager ses travaux conformément aux dispositions constitutionnelles et son règlement intérieur. L'Assemblée nationale doit de son côté ouvrir sa session ordinaire le 22 octobre prochain au Palais des gouverneurs à Porto Novo. Et pour cette première entrée parlementaire du Sénat, plusieurs personnalités sont attendues. Les dossiers inscrits à l'ordre du jour et les orientations données par le président de l'institution devraient retenir l'attention. Cette étape est particulièrement suivie puisqu'elle marque le début effectif des travaux ordinaires du Sénat. Passons maintenant aux enjeux environnementaux et à l'avenir des villes africaines. La nouvelle tribune et le potentiel s'intéressent à l'ouverture ce jeudi 8 octobre de la 4e édition du Forum international du cadre de vie au Sofitel de Cotonou. Pendant 3 jours, responsables publics, experts, investisseurs et acteurs du développement réfléchissent aux moyens d'accélérer la transformation durable des villes africaines. Le ministre du cadre de vie et des transports chargé du développement durable, Georges Allais, y défend le principe de la sobriété carbone. L'objectif est de repenser l'urbanisation, les constructions, les transports et l'aménagement du territoire afin de réduire les émissions et de mieux répondre aux défis climatiques. Le ministre souligne notamment le paradoxe d'un continent qui contribue relativement peu aux émissions mondiales, mais demeure fortement exposé aux effets des changements climatiques. Les échanges du forum doivent ainsi permettre d'identifier des solutions adaptées aux réalités africaines pour concilier développement économique, qualité du cadre de vie et préservation de l'environnement. Et pour terminer cette revue de presse nationale, direction Parakou, où l'actualité est endeuillée. 2 écoliers de 10 ans ont perdu la vie par noyade dans la soirée du jeudi 8 octobre au quartier Gounin dans le 1er arrondissement de la ville. Les 2 enfants, élèves de l'école primaire publique de Gounin, rentraient chez eux après les cours lorsqu'un drame s'est produit. Selon les témoignages recueillis sur place par fraternitefm.bj, l'un des enfants serait tombé dans un trou rempli d'eau stagnante. En tentant de lui porter secours, son camarade aurait également été victime de la noyade. Alertés, les éléments du commissariat du 1er arrondissement se sont rendus sur les lieux pour les contestations d'usage. Les corps ont ensuite été remis aux familles pour les dispositions funéraires. Ce drame rappelle une nouvelle fois les dangers que représentent les excavations remplies d'eau, particulièrement en cette période pluvieuse. Il interpelle également sur la nécessité de sécuriser ces endroits et de renforcer la vigilance autour des déplacements des enfants. C'est la fin de cette revue de presse nationale. Merci de nous avoir suivis et bon week-end.
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0: Samedi 10 octobre 2026. Madame, Monsieur, bonjour, bienvenue dans l'émission Les Grandes Gueules, l'émission hebdomadaire de décryptage des sujets brûlants de l'actualité. Au menu, nous parlerons politique avec le parti d'opposition Les Démocrates qui tient son congrès ordinaire, se joue à Porto Novo. Le parti très affaibli tente de se relancer après le départ de son leader Boni Yayi et après plusieurs vagues de démission des membres et de plusieurs figures du parti. Ce rassemblement intervient aussi après une période de tensions internes et de procédures judiciaires concernant sa direction. Et question, comment redonner vie à ce parti politique en perte de vitesse et dans un contexte de trêve politique? Et aussi, sans son leader Boni Yayi, nous verrons les défis à relever par ce parti pour sa restructuration. Nous parlerons de la coopération Bénin-France. Le Bénin, le président du Bénin, Roumiad Wadayi, a effectué en début de mois sa première visite officielle en France, précisément les 4 et 5 octobre 2026. Financement obtenu près de 100 millions d'euros, soit environ 65,5 milliards de francs CFA accordés au Bénin via des conventions avec l'Agence française de développement, AFD. Une demande officielle a été également portée pour la restitution de 35 nouvelles œuvres conservées au musée du Louvre ou du Quai Branly à Paris. Parmi ces œuvres, le siège du roi Toffa de Porto Novo et la statue du dieu Gou, le dieu des forgerons. Nous allons analyser au cours de cette émission les retombées de ce déplacement. Comment ces fonds vont-ils concrètement changer le quotidien des populations? L'analyse des débatteurs est à suivre. Nous parlerons justice avec cette question. Comment respecter la dignité humaine dans l'activité judiciaire? La question est au menu des GG, en dépit des réformes engagées dans le secteur. L'appareil judiciaire béninois traîne encore quelques points noirs, garde à vue prolongée, conditions d'interpellation, les conditions de détention dans nos prisons, l'accessibilité à la justice en général, le manque de célérité dans le traitement des dossiers, bref, la conciliation entre la rigueur de la loi et la préservation des droits fondamentaux des justiciables reste encore un défi majeur. Enfin, ces drames deviennent répétitifs à Parakou, les drames liés aux chutes mortelles dans des puits ouverts, les caniveaux sandales, les fosses septiques défectueuses et les retenues d'eau. Quelle approche pour prévenir ces accidents et protéger les populations? Nous en discutons dans un instant. Mesdames et messieurs, c'est la charpente de cette émission à ne pas oublier. Les rubriques traditionnelles telles que Parole aux auditeurs et la revue de presse. Voilà, mesdames et messieurs, c'est la charpente de cette émission.
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0: En studio ce matin, je suis avec Jacques Debré. Bonjour Jacques.
2: Bonjour Steve.
0: En face de vous, Ulrich Abalo. Bonjour.
3: Bonjour Raoul. Bonjour les grandes gueules.
0: La mise en ligne est assurée par Marwan Bouedi du CEFIMA. Geoffroy Toli aux manipulations techniques. Devant ce micro, je suis Raoul Steve Gounoukon. Et comme je vous l'annonçais, Jacques Debré, on va ouvrir par l'actualité au plan et politique avec ce congrès qui est en cours au niveau du parti Les Démocrates, le parti d'opposition, congrès qui va se tenir sur 2 jours, samedi, dimanche. Le parti, je le disais, très affaibli, tente de se relancer après le départ de son leader, Boni Yayi, après plusieurs vagues de démission des membres et de plusieurs figures de cette formation politique. Eh bien, d'abord, qu'est-ce qu'on peut attendre concrètement de ce congrès qui se tient 3 ans après celui tenu à Parakou?
2: Je crois que les responsables du parti eux-mêmes l'ont dit lors d'une sortie médiatique mardi dernier à Cotonou. Devant nos confrères, la présidente du comité d'organisation a révélé un peu les objectifs de ce deuxième congrès ordinaire du parti Les Démocrates après celui de 2023, le 14 et 15 octobre 2023, c'était ici même à Parakou. Je crois que si on s'en tient à ce qui a été dit, il s'agit donc de toiletter les tests du parti, le statut, les statuts et le règlement intérieur, Mais il s'agit aussi de renouveler les organes dirigeants de cette formation politique-là.
0: Oui.
2: Parce que depuis 2023, beaucoup de choses se sont passées. Lors du congrès de Parakou, c'était Thomas Boniaï qui a pris les rênes du parti. Depuis, il y a eu les élections générales de 2026 avec tout ce qui a été observé à ce niveau. Le parti n'a pas pu participer concrètement à ces scrutins-là, donc n'a aucun élu au moment où nous parlons. Beaucoup de démissions, notamment celui du président Thomas Boniaï lui-même qui a claqué la porte à sa propre formation politique. Et pas plus tard qu'hier, on en reparlera certainement. Il y a eu une vague de démissions, notamment les membres du pacte républicain conduit par Éric Ondété, et qui ont claqué la porte également au parti. Bref, ils étaient déjà sous sanction, ils étaient déjà, je vais dire, éjectés du parti, parce que, rappelez-vous, ils ont créé le pacte républicain, ont apporté leur soutien au duo de la mouvance présidentielle, le duo Romian Ouadahi et Mariam Chabi Talata. Donc, au sein du parti, c'était mal vu, ils ont été donc éjectés. Éric Ondété et toute sa bande ont claqué la porte hier définitivement au parti. Donc il y a eu beaucoup, beaucoup de chamboulements au sein du parti LD. Il fallait donc à une certaine période que le parti puisse, eh bien, s'asseoir, discuter, voir ce qui est encore
0: recoller faisable, les morceaux.
2: Recoller les morceaux, restructurer la formation politique pour essayer de regagner la confiance des électeurs, des populations, des Béninois, parce que cette confiance-là, elle est rompue avec tout ce qui s'est passé d'octobre jusqu'à octobre dernier, jusqu'à aujourd'hui. Donc, il était temps, effectivement, de s'asseoir et de discuter et de voir ce qui est encore faisable pour que cette formation politique-là puisse redorer le blason, essayer donc de reconquérir le cœur des Béninois.
0: Voilà. Alors, Ulrich Abalo, le parti Les Démocrates qui vient de très loin, et on s'interroge comment redonner vie à ce parti qui est en perte de vitesse et dans un contexte également de trêve politique.
3: C'est une grosse question et je crois que c'est à cette question-là que les responsables du parti, avec les délégués certainement qui représentent le parti au niveau des différentes communes du pays, vont se réunir pour tenter d'apporter des éléments de réponse. Selon les informations qui sont parvenues à notre rédaction, ce congrès, parce que vous savez, il y a eu une rencontre préparatoire.
0: Bien entendu.
3: Et la rencontre a débouché sur, bien entendu, des décisions qui ont été prises pour tracer un temps soit peu, disons, l'ordre du jour, pour voir à peu près comment le congrès va se dérouler. Et moi, je lis par exemple dans le point de cette rencontre préparatoire qu'au-delà de l'inventaire des actions menées depuis le congrès de 2023 et de l'analyse des obstacles rencontrés, Jacques Debré parlait des obstacles tout à l'heure, donc c'est des choses qui seront effectuées au cours du congrès. Il y a d'abord l'inventaire de tout ce qu'on a pu faire depuis la création. La création du parti remonte à juillet 2020. C'est ça, avec précision, juillet 2020. Donc aujourd'hui, nous sommes pratiquement à 6 ans. Et vous savez, c'est 3 ans pour le congrès. Le premier congrès ordinaire, c'était ici à Parakou. Et 3 ans après, il faut qu'on aille encore à un autre congrès. Moi, je suis déjà très content que les responsables du parti, malgré les difficultés rencontrées, malgré tout ce qu'ils ont pu croiser, je veux dire, comme difficultés sur le chemin, ils veulent respecter quand même les clauses du parti, ce que, je veux dire, le règlement recommande, c'est-à-dire cette rencontre ordinaire-là, et pour faire l'inventaire des actions menées, et pour voir comment est-ce qu'on a pu rencontrer des obstacles, comment, par exemple, est-ce qu'on a pu, arriver à perdre beaucoup de membres de notre parti, et de façon bizarre. Et comment est-ce que, donc il y a bien de questions qu'ils vont se poser. Il y a également que au cours de cette rencontre, ils vont parler de l'évolution politique dans notre pays, c'est-à-dire s'adapter à ce qui est peut-être norme aujourd'hui et qui hier ne l'était pas. Je parle par exemple de la trêve politique que vous avez évoquée. C'est une question qui mérite réflexion et il faut réfléchir au sein du parti, surtout que Raoul Stegounkon, la formation politique dont on parle, n'a aucun député à l'Assemblée actuellement, oui. Ne peut compter sur aucun maire dans une commune dans notre pays. Pas de parrainage. Donc, on se demande comment est-ce qu'on peut traverser une trêve politique déjà compliquée dans sa forme pour les acteurs politiques et oui. Les formations. Et lorsqu'on n'a d'ailleurs pas d'élus, ni de parrain, ni personne d'ailleurs, c'est compliqué. Il faut réinventer carrément, je veux dire, les choses, la manière de fonctionner au sein de cette formation. Et j'espère qu'ils auront le temps de pouvoir échanger pour trouver la manière de jouer ce rôle. Ils ont dit également, Raoul, que les assises serviront à actualiser les statuts et le règlement intérieur du parti. C'est très important. Ça veut dire que après cette rencontre, ce congrès, on peut apprendre par exemple.
0: Oui, puisqu'il y avait eu beaucoup de périodes de tension.
3: Oui, il y a eu des tensions et tout. Donc, ils tiennent compte de tout cela pour revoir le règlement. Qu'est-ce que le règlement dit désormais? Par exemple, si le responsable du parti devrait, par exemple, faire un mandat de 3 ou 4 ans, on peut décider maintenant de ramener ça à 2 ans. On peut revoir les règles. Ce qui n'a pas marché, quand même, vont nous pousser à corriger nos tests, à revoir, revisiter un peu les tests que nous avons et voir si ça peut nous aider à mieux fonctionner, à mieux nous adapter à ce qu'on appelle aujourd'hui trêve politique dans notre pays. Il y a également, Raoul Stegounkon, un truc très important qui va se faire au cours de ce congrès, c'est le renouvellement des organes de direction. Et c'est même l'épine dorsale, selon les conférenciers qui ont donné les temps forts attendus pour le compte de ce congrès. Ça veut dire qu'aujourd'hui, il peut y avoir encore d'autres noms, d'autres responsables dont les noms vont circuler, qui désormais vont prendre, je veux dire, les rênes du parti de la formation et qui vont peut-être apporter leur expérience également, ils vont apporter leur touche à l'édifice qu'on peut appeler les démocrates. Donc je pense que c'est une grande rencontre. Beaucoup de choses vont se jouer aujourd'hui. Ça a commencé depuis hier d'ailleurs. Et j'imagine qu'aujourd'hui à Porte-Nouveau, il y aura du monde et le Bénin attend les décisions qui seront issues de cette formation. Nous espérons, moi particulièrement, que la formation trouve la manière de continuer à exister. Parce que les Béninois ont beaucoup fait confiance aux démocrates et continuent de leur faire confiance. C'est pas tout le monde forcément qui vous fera confiance. On ne peut pas être aimé par 100% des Béninois, des électeurs, mais ils ont leur frange et je pense que ça peut aider. Je veux dire, dans le développement de notre pays, en période électorale, ils peuvent revenir encore sur la scène et peuvent compter déjà sur leur électorat, cette population qu'ils ont pu mobiliser et qu'il faut entretenir. Il ne faut pas laisser en off les militants. Et quand on sera à 2 jours des élections, on revient pour dire, ah, on est encore là, les démocrates. Non, les gens n'auront pas confiance. Ils ont aujourd'hui le défi, Raoul, de pouvoir, maintenir leur base, de pouvoir continuer à échanger avec les militants, mais d'avoir quand même des objectifs précis et de pouvoir rester dans le cadre de la trêve politique jusqu'aux prochaines élections pour avoir la chance peut-être d'avoir des postes, des élus ou même des parrains.
0: D'accord. Alors, nous verrons bientôt les perspectives avec vous. Mais Jacques Degoué, que voit encore le parti d'opposition, les démocrates, sans Boni Yayi?
2: C'est vrai que Boni Yayi est
0: l'homme qui a rangé les foules,
2: qui est important.
0: Oui.
2: Il a rangé les foules, il a une cote de popularité très élevée. Même, je dois dire, si on doit faire un sondage, même la cote de popularité de Thomas Boni Yayi doit avoir pris un coup ces derniers temps. Compte tenu de tout ce qu'il y a comme péripétie, de tout ce qu'il y a comme mouvement politique dans notre pays, surtout sa décision de siéger au Sénat, un peu comme de rejoindre finalement la mouvance présidentielle, le camp de Patrice Talon. Dans l'opinion publique, certains ont vécu ça comme une trahison, en griffe. Donc ça fait qu'aujourd'hui, même Thomas Boni Yayi n'est plus forcément cet acteur politique-là qui est capable d'apporter grand-chose à l'opposition aujourd'hui dans notre pays. Ça, faut avoir le courage de le dire. Donc, son départ, ce sont des plumes qui sont perdues par le Parti des Démocrates, je suis d'accord. Mais, avec ce qui s'est passé, avec les nouveaux paramètres qui se sont ajoutés, je crois que
0: il n'est plus trop important.
2: Il n'est plus trop capital aujourd'hui pour cette formation politique. Et certains vous diront même, certaines langues certains analystes vous diront que c'est même une bonne chose pour le parti. Parce que le fait que Thomas Bonilla y soit là, eh bien, ça fait que le parti recevait beaucoup de coups. Aujourd'hui, ceux qui sont là donc, vont mettre leur expérience, leur talent à contribution pour relever le parti. Même si, je crois qu'on a déjà fait le débat ici une fois, je trouve que il va vraiment falloir batailler pour que le parti, les démocrates, revienne au devant de la scène. Parce qu'il y a une crise de confiance aujourd'hui entre le parti, les démocrates et les Béninois. Avec tout ce qui s'est passé, c'est vrai, il y a aussi des paramètres extérieurs. Mais on s'est rendu compte qu'à l'interne, à l'intérieur même du parti, il y a trop de dissensions. Et les Béninois qui faisaient confiance à cette formation politique-là se sont rendus compte que, mais quand même, ceux-là pour qui nous nous chinons, ceux-là pour qui nous nous battons tous les jours, voilà ce qu'ils sont en train de faire, voilà le visage qu'ils présentent, voilà comment ils sont autant divisés, alors que nous mouillons le maillot, nous sommes prêts à prendre les coups pour eux. C'est la lecture aujourd'hui dans l'opinion publique. Et quand il y a cette cassure-là, on ne recolle pas les morceaux du jour au lendemain. Il faudra travailler. Il faudra retourner sur le terrain. Il faudra expliquer, réexpliquer avec des arguments solides et avec des acteurs de confiance. Si on revoit certains visages, si on entend d'autres discours, je ne crois pas que le Parti des démocrates puisse vraiment relever la tête de l'eau. Avec également le contexte politique, la trêve politique, les élections qui ne sont pas pour. Maintenant, rendez-vous en 2033, je ne sais pas comment ils vont vivre pendant toute cette période-là. Donc aujourd'hui, comment on l'appelle, le président, le nouveau président, Nourino Atiade et toute son équipe, eh bien je crois qu'ils ont vraiment du boulot. Pour l'instant, je ne vois pas le Parti des démocrates véritablement sortir la tête de l'eau. Mais comme on le dit souvent en politique, la vérité d'aujourd'hui n'est pas forcément celle de demain. Peut-être que d'ici quelques années, cette formation politique-là va revenir au devant de la scène, va peut-être réussir.
0: Mais Jacques, on va dire que le parti a tenu dû quand même. Au-delà de tout, certains voyaient déjà les démocrates disparaître.
2: Oui, avec tout ce qui s'est passé. Oui. Et c'est là où il faut peut-être tirer un coup de chapeau à ceux qui continuent de rester.
0: Et de croire.
2: Et d'y croire, de se dire c'est faisable.
0: La vision,
2: on peut le faire. Parce que, vous savez, les hommes politiques chez nous, c'est une question d'intérêt. Hein. Quand le parti n'a plus réussi à participer aux différents scrutins, vous avez vu les départs. C'était rapidement rallier la mouvance présidentielle pour se repositionner, même si aujourd'hui ils sont laissés en rade, en tout cas en grande partie.
0: Mais Jacques, 2033, c'est pas évident qu'ils aient, puisque je l'ai rappelé, ils n'ont pas de parrainage.
2: Il s'agit d'aller à... Oui, on en a parlé aussi.
0: Fait 14 ans. Hein.
2: On en a parlé ici aussi.
0: Fait 14 ans d'opposition. Est-ce qu'on n'aura pas encore des démissions?
2: Parce qu'en 2033, pour présenter un candidat à la présidentielle, il faut avoir les parrains, comme ce fut le cas aussi cette année. Actuellement, le Parti des démocrates n'a ni député, ni maire, aucun élu. Donc ça veut dire que potentiellement, probablement en 2033, ils n'auront pas d'élu et ils n'auront pas de candidat à la présidentielle. C'est là, moi je dis, au-delà de tout ce qu'on peut voir comme dissension,
0: il faut être courageux.
2: Il faut être courageux. Vraiment, ceux qui continuent de croire, de rester au sein de cette formation politique-là, ils ont un courage indien, comme on le dit souvent. C'est pas peut-être qu'ils ont d'autres intérêts. Mais c'est là, je dis, au-delà des dissensions internes, nous avons un problème.
0: Beaucoup estiment que les démocrates continuent de crédibiliser quand même la démocratie béninoise.
2: Quelle démocratie? De quoi est-ce qu'on parle? S'il n'y a pas élection, si vous ne participez pas à aucune élection, crédibiliser dans quel sens, dites-moi? Qu'on se dise la vérité. Ce qui se passe,
0: non, mais c'est qu'il n'y a plus de... Si les démocrates disparaissent, c'est qu'il n'y a plus de parti d'opposition dans le pays.
2: Mais vous avez le parti d'opposition pourquoi? Juste pour la figuration? Pour montrer à la communauté internationale qu'on a un parti d'opposition, c'est ça?
0: C'est ce que ça devient.
2: Autant disparaître, non?
0: C'est ce que ça devient selon vous?
2: Ah ben, c'est ce que ça devient. Dites-moi ce que le parti des démocrates fait alors. Pas d'élection? pratiquement pas d'animation de la vie politique. On a vu comment ils ont été très empêchés avant les élections générales de 2026 dans l'animation de la vie politique dans notre pays. Je dis, on a un cadre électoral qui ne favorise plus le jeu électoral. On est dans un contexte où, comment dire ça, il y a un clan politique qui se dit c'est lui qui est capable de diriger le pays, soit, mais qui se dit que les autres n'ont aucune compétence pour diriger le pays. Et pratiquement, pas officiellement, n'ont pas le droit de participer aux compétitions électorales. Et c'est très dangereux. Le contexte électoral dans lequel nous nous situons aujourd'hui dans notre pays, c'est très très dangereux. Il y a un clan qui se dit développeur, capable de conduire le pays à la prospérité, et les autres sont les mauvais élèves. C'est comme ça que ça se voit. Les autres sont les ennemis de la République. Il faut en aucun cas les laisser prendre le pouvoir, parce qu'ils vont détruire le pays. C'est ça. Si vous écoutez les discours, il faut savoir lire entre les lignes. C'est ce que ça transmet. C'est ce qui se lit derrière les discours. Il n'y a plus de compétition électorale. Et même là, encore même en 2033, je ne sais pas comment on va se retrouver dans une compétition électorale. Il n'y en a pas.
0: Ça va rien que des mouvanciers, c'est ça?
2: Rien que des mouvanciers, comme ce qui s'est passé en 2026, là. Il n'y a rien. Donc c'est là où je dis, pour ceux qui continuent d'y croire, je ne sais pas sur quoi ils comptent. Peut-être, à la limite, les élections locales. Même là encore, vous allez vous rendre compte que à partir de 2032, peut-être qu'on va toucher une virgule au niveau du code électoral. Il y a un point qui manquait quelque part qu'on va ajouter. Et puis, paf, tout va encore partir en vrille. Le Parti des démocrates n'a pas de candidat. On va encore crier 2-3 jours et puis ça y est, certains vont cliquer et claquer la porte. Et ça va continuer comme ça. D'accord. Jusqu'à quand? Est-ce que ça va finir? Est-ce que ça va pas finir par s'éclater un jour?
0: D'accord. Alors, je repose autrement la question à Ulrich Abalo. Quel avenir pour le parti, les démocrates, face à tout ce que vous avez cité, la trêve politique qui est un contexte particulier dans lequel le parti doit évoluer? On a vu les vagues de démissions de personnalités, les démissions de membres. Même jusqu'à hier, il y a eu encore des démissions de personnalités du parti. Et on s'interroge, quel avenir pour ce parti?
3: Je pense que c'est la même préoccupation qui tient à cœur actuellement je veux parler des responsables du parti. Et là, je me réfère au thème de ce congrès pour le dire. Oui. Le thème dit ceci, Raoul: bâtir un parti plus uni et restaurer la confiance avec le peuple. C'est-à-dire qu'ils sont conscients eux-mêmes, comme Jacques Dégbé le disait tout à l'heure, il y a eu un problème de confiance.
0: Ils ont perdu la confiance.
3: Il y a effritement, oui. Oui. De la confiance qui existait entre la population et cette formation politique qui était pratiquement la formation de l'espoir.
0: Ça veut dire une bonne partie ne croit plus vraiment.
3: Non, je l'ai dit ici en temps. Et dans le temps où je le disais, Raoul Steve Gounkon, sur ce même plateau, j'étais considéré comme l'oiseau de mauvais augure. Mais je disais, à la lue où vont les choses, ce n'est pas que je suis contre les démocrates, mais ça va faire perdre confiance. Et aujourd'hui, on en est là. Parce que je lis dans leur thème « Restaurer la confiance avec le peuple ». Je l'ai dit. La manière dont les choses évoluaient, il fallait changer de fusil d'épaule. Vous êtes dans une guerre. Moi, j'appelle ça comme ça, même si je dois mettre ça entre griffes. Parce que c'est de l'adversité politique. Et dans le jeu que vous avez accepté de jouer, c'était la première erreur, accepter de participer aux élections. Parce que vous n'êtes pas d'accord avec le jeu électoral, mais vous acceptez finalement de participer. Si tu acceptes, c'est quoi? C'est fini. Tu es dans le jeu. Et on ne peut pas changer les règles du jeu au cours du jeu. Donc autant ne pas participer et de garder cette crédibilité que vous avez devant la population. Là, on saura que mais ceux qui sont allés aux élections avec les règles qui existent, ils sont là au pouvoir peut-être, mais nous, on a décidé de ne pas participer parce qu'on n'est pas d'accord avec les règles et la population est informée. En son temps, elle avisera. Le moment viendra. Parce que nul n'est au pouvoir éternellement. Même ceux qui sont là, qui dictent leur loi, le moment viendra où ils vont quitter. Et quelqu'un d'autre sera à la tête et peut-être va leur dicter la même loi. Donc moi, j'avais dit ça aux démocrates. J'ai dit, mais calmez-vous. quel bras de fer vous faites avec ceux qui sont aux affaires? Vous pensez pouvoir gagner? C'est ridicule même de penser qu'on peut gagner ceux qui sont aux affaires. Sauf si le jeu est vraiment ouvert et que le jeu est démocratique. Et on sait à quel jeu on a joué dans notre pays. Aujourd'hui, ils veulent restaurer la confiance et comment? C'est la question qui se pose. Je me dis que, voilà, les deux jours qu'ils ont choisi de faire à Porto-Novo ne suffisent pas pour restaurer la confiance avec la population. Hein. Il faut réfléchir en profondeur, justement. Oui. C'est pour dire que c'est un travail qui commence à partir de ce congrès-là.
0: D'accord. Et il va se poursuivre.
3: Et il faut choisir ceux qui peuvent faire le travail réellement. Sinon, on va prendre les mêmes.
0: Donc le choix des dirigeants va être déterminé.
3: Oui, qu'on laisse l'ancienne classe totalement. Je l'ai dit la semaine écoulée pour le Bloc Républicain et Union Progressiste de Renouveau.
0: Plus de jeunes à la tête des formations politiques.
3: Oui, il faut, en fait, quand vous êtes dans un, je sais pas comment je vais appeler, dans un environnement politique, et que les pas de danse changent, la cadence change, il faut également vous arrimer. Il faut que vous soyez derrière le même rythme. Vous pouvez garder vos convictions, c'est vrai, mais le jeu a changé. Il faut que vous changiez également. Faites semblant et allez au pouvoir. Quand vous serez au pouvoir, vous pouvez changer les choses.
0: Mais à votre manière. À Tchadé, quand même, les gens lui font confiance.
3: Il ne convient pas moi.
0: Qu'il a l'expérience qu'il faut. Jacques Degbé, par rapport à Nourine, c'est quand même...
2: Oui, est-ce que c'est une question de confiance ou de compétence aujourd'hui? On se demande comment ils vont pouvoir tirer leur épingle du jeu.
3: Vous savez pourquoi je dis qu'il
2: ne convient pas? Si le climat politique n'y permet pas, malgré vos compétences.
3: Oui, ça c'est un aspect important.
0: Oui, c'est pour ça.
3: J'en ai parlé tout à l'heure.
0: Ils
2: ont des jeunes compétents. D'accord. Ils s'en sortent comment?
3: C'est ça, j'explique. Laissez-moi y aller, s'il vous plaît.
2: Allez-y.
3: Raoul Steve Gounokon, vous avez évoqué le nom Nourino Achare. Il m'aurait convaincu si...
0: Qui est une personnalité pas des moindres du quartier.
3: Oui, bien sûr. Oui. Il a quand même un nom. Et je me rappelle que à Parakou, c'était soit lui ou Eric Rundete.
0: Oui.
3: Quand Yaïbonia a dit non, voilà, reposez-vous et je reprends les rênes de mon parti. Et on a continué, mais l'expérience n'a pas été la meilleure. Aujourd'hui, regardez comment Nourino et Eric continuent de faire du tac au tac. La guerre continue. Les démissions de pacte républicain et tout, vous savez que c'est toujours la guerre entre Nourino et Achare. Ce qu'on a dénoncé entre Patrice Talon et Boni Yayi. Cette guerre de personnes n'arrange pas la formation. Donc ni Nourino, ni Eric qui déjà est écarté aujourd'hui. Je ne les vois pas à la tête de la formation. Parce qu'ils sont toujours dans la même logique de la politique à l'ancien temps.
0: Donc il faut une nouvelle
3: c'est de ça que
0: génération
3: je parle.
0: De dirigeants.
3: Le jeune qui viendra à la tête de la formation politique qu'on appelle les démocrates, il peut réussir. Il peut pousser le parti au niveau où il faut, avec les mêmes règles qui a bloqué ces grands frères qui sont là actuellement. Pourquoi Jacques Degré pense que, parce que le jeu est bloqué, il n'a pas d'autre solution. Il peut choisir le dialogue avec la formation
0: qui est en place. Vous pensez
3: qu'il y a d'issue? Oui, Raoul Steve Gounokon. Ça vous avait dit de changer de fusil d'épaule. Vous savez, en tant les syndicalistes, dans notre pays, vous savez comment ils fonctionnent. Ils font peur au gouvernement. Ils font trembler l'exécutif. Mais depuis un moment, quand les choses ont changé, on a changé les règles. Je me rappelle, j'ai tendu le micro à un monsieur, un grand syndicaliste à Parakou. Quand il parle, ça bouge dans les établissements. Je sais de quoi il parle. Mais j'ai tendu le micro, il a dit non, on va s'adapter. La lutte continue, mais on va s'adapter aux nouvelles règles. C'est ce qu'il faut en politique aussi.
0: On a vu la guerre, quand même, que certains.
2: Vous êtes sûr que c'est une bonne formule,
0: Raoul Steve Gounokon? On a vu la guerre.
3: Que vous pouvez changer les choses.
2: Bon, ce que
3: vous
2: je
3: ne pouvez pas les changer.
2: Ce que je dis.
3: Autant faire avec.
0: Non, mais on a
2: c'est
0: vu quand même.
2: Hein.
0: Les anciens responsables ont quand même milité. On a vu Boni Yayi s'opposer à Patrice Talon. Ils ont fait beaucoup de batailles ici. Ben,
2: mais écoutez,
3: justement.
2: Écoutez.
0: Vous pensez que
2: Raoul Steve Gounokon,
0: il y aura encore une génération de jeunes qui va mieux faire que ceux-là?
3: Oui, c'est possible, Raoul Steve Gounokon.
2: Nous sommes en politique.
0: Oui.
2: Vous avez votre adversaire politique. Vous voulez aller à la bataille électorale. Et vous devez aller négocier avec votre adversaire politique pour pouvoir participer à la bataille. Autant jeter les armes. Vous n'allez jamais gagner. Jamais. Jamais vous n'allez gagner. C'est lui qui va définir les règles. C'est lui qui va définir peut-être vos candidats. C'est lui qui va dire voilà ce qu'il faut faire. Vous gagnez comment? À la limite, on va vous donner quelques, comme on l'a fait en 2023, là où vous allez vous en sortir avec quelques miettes. Nous sommes en politique, nous sommes dans un jeu politique.
0: De la haute politique.
2: De la haute politique. Mais si vous allez négocier avec votre adversaire pour pouvoir participer au scrutin, jamais vous n'allez gagner. Parce que lui, il mettra tout ce qu'il faut dans les tests, tout ce qu'il faut comme son pouvoir pour pouvoir gagner. On a même eu dit dans ce pays que même les candidats du Parti des démocrates, ça s'est vérifié, ont été désignés par membres de la mouvance pour les élections législatives de 2023. Il y a eu beaucoup de compromissions. On a dit c'est grâce à Eric Ndete que les députés, que les démocrates ont pu avoir les 28. Là, il faut le féliciter. Donc, soit vous acceptez pour vos propres intérêts personnels de quelques-uns parmi vous, vous acceptez cette compromission politique-là, vous en sortez avec quelques élus et ils vont peut-être avoir leur salaire, mais la conviction, la vision du parti est jetée à la poubelle. Parce qu'un parti politique, c'est la conquête et l'exercice du pouvoir, pas les compromissions politiques, s'il vous plaît. Donc moi, j'insiste sur le fait qu'à l'étape actuelle, quelle que soit la compétence qui sera à la tête du Parti des démocrates, appelez l'homme politique le plus compétent au monde, mettez-le à la tête du Parti des démocrates au Bénin. Dans le climat politique béninois actuel, il ne pourra rien faire. Il ne pourra absolument rien faire.
0: Alors, et c'est parce que c'est prévu dans... je l'ai rappelé, le renouvellement des instances dirigeantes. Et si Nourino Atiade revenait à la tête du Parti des démocrates, c'est possible, puisqu'il peut
2: être... C'est même probable. Ça devrait même être ça. Il revient, les organes dirigeants, mais les jeunes...
0: peut être confirmé.
2: On met les jeunes, d'accord, avec la fougue, avec la compétence.
0: Autour de lui.
2: D'accord. Mais ils font quoi après?
3: Non, mais si je dois m'en tenir aux explications de Jacques Degbé, ouais. On supprime cette formation politique-là et puis on passe à autre chose, c'est ça?
2: Non, je ne dis pas ça.
3: Non.
2: Quoi donc? Je critique d'abord notre climat électoral, notre code électoral. Si j'ai une suggestion à faire à l'actuel président Romia de Wadaï, c'est qu'on aille vers la réélection de nos tests électoraux. Pour que tout le monde puisse participer au processus électoral. Pour que nous puissions retrouver cette fête d'antan qui permettait aux Béninois d'aller aux urnes, de ne pas avoir les faibles taux de participation que nous avons enregistrés au cours de ces derniers scrutins. C'est de ça qu'il s'agit. Il faut même, comme le disent certains, aller vers des assises pour discuter autour de notre cadre électoral et trouver des solutions. Sinon, dans ce qu'on est actuellement là, on viendra tout le temps bavarder et puis les mêmes scénarios vont se reproduire. Rendez-vous en 2033, que Dieu nous prête longue vie. Si c'est avec le climat actuel, vous n'aurez rien
3: Mais pour compléter rapidement, je pense que Jacques et moi, on dit la même chose, mais peut-être pas de la même manière.
2: Non, moi, je refuse la compromission politique.
3: Je ne parle pas de compromission non plus.
2: Vous allez négocier votre
3: La dernière fois, de quelle sorte de négociation je parle, Jacques Degbé? Je me fais précis. La dernière fois, j'ai écouté les démocrates apprécier les premières actions de Romia Gwadaï. Vous avez connu ça par le passé dans notre pays? Non, tout ce que le gouvernement fait est mauvais et tout ce que l'opposition fait est également mauvais pour le gouvernement. C'est comme ça qu'on fonctionnait. Et un jour, moi-même, j'ai même dit, ou bien c'est affaire de l'opposition mouvance là qui fait que dans nos têtes, on pense que c'est des ennemis et non des adversaires. C'est de ça que je parle, que la formation politique qui se réclame de l'opposition se montre efficace à travers sa proposition, à travers sa démarche, même à travers sa manière de parler. À l'exécutif.
0: Vous voulez une opposition objective.
3: C'est ce qu'il faut aujourd'hui. Et ça vous a dit de changer de
0: vue. Même si elle est critique.
3: Pas d'aller dire pardonner. Permettez-nous de participer à l'élection. Si, pardonner, nous sommes opposants. Non, c'est pas de ça que je parle, non. Mais qu'on soit opposant, pas dans le sens où voilà, on paye en noir tout ce que le gouvernement fait. On a vu ça avec les démocrates et ça n'a rien donné. C'est pour ça, moi, je dis peut-être le départ de Boni Yayi aujourd'hui peut permettre à la formation de gagner de nouveau souffle. Parce que Boni Yayi était dans cette posture-là. Il est foncièrement contre tout ce que le régime Talon fait et le parti a suivi ça. Ça a peut-être mobilisé beaucoup de Béninois de
0: ça a eu un impact.
3: Mais ça a eu un impact négatif, c'est bien entendu. Donc aujourd'hui, il faut qu'on reste dans une bonne logique où quand le gouvernement fait, c'est bon. Je dis, ah, c'est bon. Mais on peut toujours compléter ou améliorer. Non, ça, c'est pas bon. Si on faisait ceci, ce serait mieux. Votre proposition aussi, si vous voulez, faisons l'expérience. Mais s'il y a encore quelques temps, faisons aussi ce que nous, on a proposé pour voir. Si vous souhaitez même, on met l'expertise à votre disposition. Il faut que ce soit une négociation pour le bien du pays et non pour les intérêts qu'on est en train de tirer.
2: Tout ça. C'est tout ce que je dis. Avant qu'on continue, je suis d'accord avec... je crois qu'on a même fait ce débat-là ici à plusieurs reprises. Et c'est dans les deux sens. La mouvance... Je trouve que tout ce que l'opposition fait est mauvais.
3: Oui.
2: Et vice-versa. Mais moi, je dis aussi qu'il faut aussi savoir raison garder dans ce débat. Ouais. Je suis contre cette manière de fonctionner des formations politiques. Mais vous vous rendez compte que même dans les grandes démocraties, c'est comme ça, ça tiraille. Mais ça n'a jamais amené à ce qu'on empêche l'autre formation politique de participer. Si c'est leur méthode de fonctionnement, laissez les électeurs décider.
0: D'accord.
2: Si c'est la façon dont ils comptent animer la vie politique, tirer sur tout ce que la mouvance fait, aux électeurs de décider. Pourquoi empêcher alors quelqu'un de passer? Parce qu'il a critiqué, parce qu'il dit que c'est mauvais. Lui, il a une autre proposition.
4: Mais
3: il faudrait pas qu'on oublie
4: que
3: nous sommes.
4: A évolué.
3: Oui, il faudrait pas qu'on oublie que nous sommes dans un contexte africain, dans une jeune démocratie. Je vous donne un exemple qui vient de vous, Jacques Degbé. Hier, on parlait du fait que il y a cette, ce mouvement en France actuellement où les étudiants se permettent même de dire certaines choses au président. Et vous avez ouvert votre bouche, Jacques Degbé, pour dire. Au Bénin, est-ce qu'on peut dire ça à un président? Pas même au Bénin, en Afrique. Est-ce qu'on peut dire ça à un président? Non, mais on va te dire outrage à quoi? Je veux dire à une personne, je veux dire une personnalité ou quelque chose du genre, et on va t'enfermer quelque part. C'est comme ça nous on fonctionne. Jusqu'à présent, on ne connaît pas encore comment, je veux dire, gérer le pouvoir. Parfois, on va au-delà de ce que le pouvoir nous permet d'avoir comme, je veux dire, force ou comme.
2: Le Bénin est indépendant en quelle année?
3: Bon, 1960, ils disent, mais
2: on est
3: réellement.
2: En 2026, non?
3: Réellement, est-ce qu'on est indépendant?
4: Nous sommes indépendants en 1960.
2: Ça fait 66
3: non,
2: ans.
3: Non, moi, je parle de l'indépendance politique même, où par exemple, vous savez, il y a encore des choses qui restent, il reste des choses à dire. Je parle de l'indépendance économique et bien de choses. Donc, on est indépendant sur papier. Si on me dit ça, je donne toc la date et je me tais. Mais on dit indépendant seulement, je dis, on dit, parce que moi, je ne crois pas.
2: La pratique démocratique a commencé depuis 90. Ça fait 36 ans. On est là toujours à dire que non, on est jeune, on est temps. Vous savez? Et c'est un période où il faut évoluer dans la vie.
4: Non, est-ce qu'on va même dire 90? Parce qu'on faisait déjà de la démocratie en 60.
2: Bon.
4: Il y avait déjà des régimes démocratiques en 60.
2: Oui.
4: Même si, c'est vrai, il y a eu beaucoup d'instabilité.
2: Coup d'État.
4: Mais on faisait déjà de la démocratie. Alors, nous allons suivre les propos de Habibou Rukubu. Il est ancien député à l'Assemblée nationale et membre influent du parti Les Démocrates. Et qui nous parle justement des objectifs et des motivations de ce deuxième congrès qui se tient en ce moment même à Porto Novo.
5: L'objectif visé par ce congrès, c'est d'abord et avant tout de faire le point du chemin parcouru après les engagements pris au premier congrès. Ensuite, il s'agit d'apprécier les progrès accomplis, de tirer les leçons des difficultés rencontrées et de donner une nouvelle orientation au regard des nouveaux défis que le parti a à relever. À cela s'ajoute donc l'examen des propositions d'amendement des textes pour coller avec le contexte actuel de l'évolution du système politique. Et enfin, il s'agira de renouveler l'équipe dirigeante et de prendre les nouvelles résolutions conformément aux besoins de nos populations. Le thème, c'est de bâtir un parti plus uni et restaurer la confiance du peuple. Dans ce contexte, il est important qu'on puisse prendre les dispositions nécessaires, surtout à travers nos tests, pour que, au sein du parti, les militants soient mieux formés pour relever le défi de l'union. Ça veut dire, donc, nous avons besoin des militants loyaux qui savent pourquoi ils sont dans les partis politiques. Pas des militants ventilateurs qui, à la moindre incartade, vont se retrouver dans les bras de leurs adversaires. Je crois que c'est un défi important. C'est un enjeu majeur pour nous. Et ensuite, il faut réussir à restaurer la confiance du peuple béninois vis-à-vis du Parti des démocrates. Mais comme nous tous sommes des Béninois, et chacun de nous a été témoin de ce qui s'est passé, je crois que les voix les plus autorisées viendront présenter les excuses au peuple béninois. Lorsque vous regardez bien, l'échec de ce parti ne dépend pas que du Parti des démocrates. Le Parti des démocrates s'est retrouvé face à une situation où l'adversaire, par sa position stratégique, disposant de tous les leviers de l'État, a empêché le parti de pouvoir vraiment participer à cette élection. Je crois que nous prendrons désormais toutes les dispositions pour que on ne vive plus cette situation.

0: Confirme Habib Wolkoubo, Jacques Dédé. Il a parlé des nouvelles résolutions à prendre, le rétablissement de la confiance avec les populations, le défi de l'Union, éviter les militants ventilateurs, c'est ce qu'il a pour le paraphraser. Il a parlé également de la formation.
1: Oui, promouvoir les militants loyaux.
0: Loyaux.
2: Donc, je crois que c'est quand même l'un des responsables du parti les démocrates les plus fidèles. Franchement, j'admire sa ténacité depuis que cette crise-là a commencé au sein du parti les démocrates. Il a gardé une ligne de conduite qui
0: je pensais qu'il allait partir
2: est assez
0: aussi.
2: Rare. Oui. Je pensais qu'il allait partir. Je me rappelle, on l'a appelé un jour au fort temps de la crise. Il disait que il prenait pratiquement des comprimés tous les jours, tellement la tension était à son paroxysme. Oui. Donc, mais il est idéaliste aussi. Et tout ce qu'il dit là, c'est bien beau sur le papier. Moi, je continue de dire que dans la pratique, ça va être compliqué. J'espère vivement. En tout cas, c'est le souhait de tous les bénévoles.
0: Il vous a rejoint quand il parle des tests. Il vous a rejoint.
2: Oui. Il faut aller à la
0: contribuer à fragiliser le parti.
2: Au fait, c'est ce que je dis tout le temps ici. Nous voulons revivre cette ferveur électorale là, cette fête. En tout cas, moi, j'ai envie. C'est pas vous?
1: Si, moi aussi.
2: Vous en avez envie aussi. Si. Pourquoi ne pas appeler nos dirigeants à travers ce que nous retrouvons cette ferveur? Vous avez vu ce qui s'est passé lors des dernières élections? Sensibilisation sur sensibilisation. Appel sur appel pour que les Béninois soient pour aller voter. Et même là encore, on a vu le taux que ça a donné. Pourquoi? Avant, on a besoin d'aller gongonner pour que les gens soient pour aller voter. Elles ont déjà tiré la main un jour pour aller voter quand ça se passait très bien. Naturellement, tu sors, tu votes, vous festoyez, chacun rentre chez lui, celui qui gagne, et puis la vie continue. Aujourd'hui, c'est la croix et la bannière pour sortir les gens des maisons. On va même louer des camions, louer des choses pour aller chercher les électeurs. On a besoin de ça. Posons-nous les vraies questions à un certain période. Pourquoi c'est comme ça? Est-ce que c'est une question de... C'est là où le problème se trouve, non? Pourquoi vous tourner autour du pot? Donc, si on veut corriger, on va corriger. Si on veut écouter les gens, on va écouter. On va aller vers un pays plus... des élections plus inclusives dans notre pays. Les Béninois vont se retrouver ensemble, fêter ensemble.
0: Il faut relire le code électoral.
2: Oui, absolument.
0: Jusque-là, ça ne
2: nous
0: satisfait
2: là,
0: pas.
2: Non, le code qui est là n'assure pas des élections inclusives, crédibles, qui rassemblent tout le monde. En 2033, on risque d'assister au même scénario. Si on est dans un contexte où il y a un clan qui pense qu'il est plus fort, il pense qu'il est plus intelligent, que lui qui détient toutes les idées pour gouverner, pour diriger un pays, ça peut durer le temps que ça va durer, mais à une certaine période, ça capote un matin ou un soir. Et c'est pas bon pour notre pays. On risque de recommencer, de tomber. Donc, et c'est pas bon. Si on s'entend, on va à une assise et on dit, on veut peut-être fonctionner comme la Chine, où il y a une grande formation politique, le Parti communiste chinois qui dirige, et il y a les autres petites formations qui font des propositions, qui participent aux activités aussi. Si on accepte ça,
0: ce principe,
2: c'est différent. Mais on est en démocratie. On a choisi la démocratie. Mais on n'applique pas les principes de la démocratie. Ça va capoter. Ça veut dire ça, il y a dindiner quelquefois là. Personne ne souhaite ça. Ça dindiner, il y a toujours des infos qui circulent, des rumeurs. Personne ne souhaite ça. Mais si on continue comme ça, on se demande jusqu'à quand? Combien de temps on va tenir? C'est ça le gros souci. Personne n'a rien contre quelqu'un.
0: Alors, votre réaction sur les propos de Habib Wolkoubo, l'ancien député, membre du Parti des démocrates?
1: Vous avez parlé de propos rassurants. Moi, je parle de propos touchants. J'ai été touché quand je l' ai écouté parce que j'ai lu de la lucidité dans ses propos, Raoul Stigounoukon. Et comme Jacques Dédé l'a dit, depuis le début, on l'a beaucoup côtoyé parce qu'il est de la 8e et très souvent on l'a sollicité comme Raoufou Sariki pour avoir des détails sur l'évolution, sur la situation, sur comment ça se passe. Quand vous voyez dans l'évolution même du discours, je parle du discours Raoul Stigounoukon, même Habib Wolkoubo, son ton a changé, vous avez remarqué. Lui qui était un peu agressif, fort dans ses propos, parce qu'il avait cette conviction-là, il pensait y arriver, vaille que vaille et tout. Aujourd'hui, il a relativisé. Quand j'entends ses propos, c'est ça en fait que moi je conclue. Il a dit qu'ils vont trouver la manière même s'il a

0: Depuis les difficultés que la position stratégique de l'adversaire lui a permis d'instaurer pour les mettre vraiment en difficulté, en déroute, il a également mis l'accent sur le fait qu'ils vont trouver la manière aujourd'hui de participer, de revenir, quel que soit ce que la situation impose. Et je pense que c'est ce qu'il fallait. Vous savez, j'ai commencé par le dire au début, quand vous êtes là et que on change le rythme, c'est que vous devez changer de cadence aussi. Vous devez changer les pas de danse aussi. Et vous vous adaptez en attendant peut-être d'être aux affaires et de pouvoir tirer également vos épingles du jeu. Mais là, on est dans un pays où pour aller aux élections, ceux qui sont aux affaires ou ceux qui sont proches des instances d'organisation de l'élection peuvent, je veux dire, et contribuer à corser les mesures, quitte à se donner la possibilité d'évoluer et à bloquer les autres. Pour changer ça, qu'est-ce qu'il faut faire? Même si on doit toucher les tests, que ça doit pas être en profondeur. Quand on avait révisé la constitution dans ce pays, j'ai déjà dit c'est fini. Ça veut dire qu'on va revenir à chaque fois pour réviser. Et vous voyez, c'est nous-mêmes on demande encore aujourd'hui qu'on ait retouché les tests pour revenir à ce qui est normal. Parce qu'on a désacralisé nos tests. On est d'accord que ça ne peut pas rester en l'état, que ça peut devenir obsolète, qu'on peut, mais si on veut revisiter une constitution comme celle du Bénin, mais il faut qu'on reprenne dans les mêmes conditions que quand on voulait l'instaurer. Il faut qu'on relance, par exemple, cette assise nationale et qu'on fasse participer la société civile. Il faut qu'on fasse participer toutes les sensibilités du pays et ça aura la même, je veux dire, envergure que ce qu'on a connu quand on était en train d'instaurer ça. Et vous allez voir que ça va être solide et ça va nous garder peut-être encore pour 30, sinon beaucoup plus avant de redevenir obsolète. Là, on prend en compte véritablement tout ce dont on a besoin, tout ce qu'on doit changer, mais dans l'intérêt de tout un chacun, pas dans l'intérêt seulement de ceux qui sont au pouvoir. Mais c'est le pouvoir qui est comme ça. Vous savez, il y a un philosophe qu'on appelle Emmanuel Kant et il a dit ceci, Raoul Stigounoukon, il a dit que le pouvoir corrompt. Et le pouvoir absolu corrompt absolument. Et c'est ce qui se passe. Quand vous, même le plus sérieux, hein, au monde, quand il se retrouve aux affaires, c'est facile. Parce que moi, j'ai l'impression que, à force de vous dire, ah, monsieur le président, monsieur le ministre, monsieur le DG et tout, ça vous donne, ça vous fait pousser des ailes. Et vous sortez je veux dire, du cadre. Parce que, en fait, vous êtes responsable, mais vous êtes là pour servir en réalité le peuple. Vous êtes là pour servir le pays, pas pour vous imposer, pas pour bloquer les règles et tout. Il y a des situations dans le pays, quand tu regardes, tu dis, mais ce n'est pas possible. On a comme l'impression que voilà, il n'y a plus de justice, il n'y a plus l'état de droit dont on parle, surtout en politique. Et on dit que tous les coups sont permis, c'est vrai, mais tous les coups pourquoi? Alors que c'est le développement du pays qui est la préoccupation commune. De quel coup on parle? On peut aller jusqu'à tuer quelqu'un, c'est ça? Juste parce qu'on veut gagner en politique? Ou bien on peut bloquer quelqu'un dans son évolution professionnelle parce que toi tu n'es pas de la mouvance, tu n'auras pas de poste, parce que tu n'es pas de l'opposition, tu ne peux pas rester dans tel projet. Il faut qu'on aille au-delà de ça. Et je pense que c'est l'idée de la trêve politique en fait. Moi j'ai cessé de considérer la trêve politique comme ce mécanisme-là qui veut bloquer les formations politiques et qui veut, je veux dire, les mettre en offre seulement. Et qu'ils reviennent après, je veux dire, à un an environ des élections pour reprendre les athées. Non, moi, je vois ça désormais comme ce mécanisme qui oblige les formations politiques de la mouvance, de l'opposition, même les mouvements politiques à se mettre ensemble pour le développement du pays. Mais quand le moment de faire les élections viendra, quand on va relancer le jeu électoral, mais qu'on redonne en quoi à chacun...
1: Expose sa vision.
0: Oui, qu'on donne la possibilité à chacun de participer aisément. Que tout le monde soit, je veux dire, sanctionné par les mêmes règles. Qu'il n'y ait pas une règle qui s'applique à telle personne et que l'autre soit exempté. On a eu des plaintes dans ce pays où on dit, quand vous allez par exemple dans telle direction pour retirer telle pièce importante pour déposer votre dossier et au niveau de la Sénat, les autres ont assez, mais vous n'avez pas assez. Nous-mêmes, on sait que c'est comme ça. Il y a des responsables, même, je veux dire, des acteurs politiques qui restent dans leur bureau ou dans leur chambre et on les envoie le document. Parce qu'ils sont en bonne position. Eux, ils sont avec, je veux dire, ils sont à l'ombre, comme on le dit. Mais ceux qui sont en cause, dans l'opposition généralement, ou ceux qui ne parlent pas le même langage que ceux qui sont aux affaires, eux, ils sont en difficulté. Et on les traite comme de vils individus, parfois, dans les administrations. Il faut que ça cesse dans notre pays. C'est très important. Moi, je vois au-delà de nos frontières, vous voyez deux formations politiques ou deux camps politiques ne pas s'entendre, mais ça se fait dans les règles de l'art. C'est tellement mignon d'écouter un discours, par exemple, en Europe, de deux formations politiques qui ne parlent pas le même langage. C'est très intéressant. On peut utiliser les mots forts, on peut utiliser la manière de, on peut trouver la manière de basculer l'autre, mais ça va être du verbiage. Ça va pas aller jusqu'aux mains. On continue de voir encore dans les assemblées, et je veux dire nationales en Afrique, des personnes se battre, Raoul Sigounoukon. Il faut qu'on aille au-delà de ce qu'on a vécu. Et ce qui pousse parfois, je veux dire, les gens des pays beaucoup plus développés, Europe, États-Unis, à nous considérer parfois comme ce qu'on n'est pas. Mais on a encore des comportements qui ont trait avec la tribalité. Ce n'est pas du tout bien. Même dans nos réflexions, Raoul Sigounoukon, je vous dis, allez sur un terrain politique. Alors qu'on parle de meeting politique, écoutez les propos, que ce soit mouvancier ou opposant. Écoutez comment ils parlent. Moi, je sens que ça, c'est comme s'ils sont en guerre, quoi. Mais non, on est là pour le développement du pays. Donc, je les invite à trouver la manière, les démocrates, de vraiment se refaire une autre image. Qu'il ne soit plus cette formation politique-là, qui peint tout en noir, mais qui est vraiment, je veux dire, correct dans ses propos.
1: Est-ce que les deviennent dociles?
0: Non, pas dociles. Je vais vous poser une question, Jacques Guillaume. Vous êtes allé à la GDIZ. Est-ce que les démocrates ont fait un tour là-bas une fois?
1: C'est vrai. Ils ne sont pas obligés non plus. Hein.
0: Non plus, c'est vrai. Mais moi, je pense que oui. Vous voyez, dans le pays, on est en train de faire une campagne pour accompagner notre industrialisation, le processus. Quelle structure, quelle formation politique n'est pas allée à la GDIZ? Ils n'ont pas attendu certainement le gouvernement qu'on leur donne les moyens pour aller là-bas. Et les démocrates n'ont pas besoin des moyens du gouvernement pour aller accompagner, féliciter ça. Je me rappelle même que quand Sogo avait félicité ça dans ce pays-là, on lui a collé tous les noms. Mais même si tu es opposant, c'était nécessaire de dire que c'est fabuleux ce que tu es allé voir, Jacques Degbé.
1: C'est pas une obligation.
0: Non, mais
1: moi, je ne crois pas que ce soit une obligation.
0: C'est très important d'accompagner quand c'est bien. J'insiste là-dessus. Parce qu'il ne faut pas peindre tout en noir. Quand tu le fais comme ça, même quand tu seras aux affaires, tu ne seras pas efficace.
1: Mais est-ce que je les vois tout le temps peindre tout en
0: noir? Oui, c'est ce qu'ils ont fait.
1: Non, il faut
0: le faire. J'insiste sur ça. La première fois que les démocrates ont reconnu quelque chose de bien pour le régime qui est en train de couler, c'est quand Romain Ouadani est arrivé aux affaires. Tout ce que Talon a fait était mauvais. Comment est-ce possible?
1: D'accord.
0: Ce n'est pas admissible. C'est ce que je dis.
1: Oui.
0: Il faut qu'on ait
2: on va poursuivre parce que là, on est en train de déborder sur le temps du deuxième sujet. Mmh. Et on retient globalement que les assises constituent un gros défi pour cette formation politique de l'opposition. D'abord, sur la question du renouvellement des instances dirigeantes du parti, les choix ne doivent pas être faits au hasard.
0: Non.
2: Et donc, il faut faire des choix conséquents. Il faut également travailler. Et comme l'a dit l'ancien député Habibou Rukubu, il faut rétablir la confiance. C'est également un défi. La question de la formation des militants, je pense que ça, c'est des questions essentielles. Et comme il a dit, pour éviter, disons, des militants qu'il a qualifiés de ventilateurs ou à la moindre geste ou juste après quelques contacts, des militants vont continuer à quitter la formation politique.
1: Ça risque d'arriver encore.
2: Selon vous, mais
1: c'est ça qui seront.
2: C'est justement, il travaille à ça. Il travaille pour que désormais les militants ne démissionnent plus.
0: Il n'y a pas de machine.
1: Vous avez écouté Michel Soudinou dans ce pays? Vous l'avez écouté? Quand il a retiré son parrainage, il est allé embrasser, il est allé dans les bras de Thomas Bounyahi pour dire que jamais ne va remettre ça à personne. Vous avez écouté ça?
2: C'est du passé, Jacques Dévé. C'est du passé.
1: Allons seulement, comme le dit l'autre.
2: On attend de voir. On va évoluer, mesdames et messieurs. Et après, disons, les questions de recomposition et de restructuration du parti d'opposition, les démocrates qui tient son deuxième congrès à Porte-Novo. Intéressons-nous maintenant à la diplomatie, aux relations internationales, avec la coopération entre le Bénin et la France. Je le disais en début d'émission, le président du Bénin, Romain Ouadaï, a effectué sa première visite officielle en France les 4 et 5 octobre 2026. Et financement obtenu, je le disais, près de 100 millions d'euros, soit environ 65 milliards de francs CFA accordés au Bénin via des conventions avec l'Agence française de développement AFD et Jacques Degbé. Et comment voyez-vous ce coup diplomatique joué par le président Romain Ouadaï?
1: C'est à saluer parce que depuis il était en tournée sur le continent, il a fait beaucoup de pays. Et la question que tout le monde commençait à se poser, c'est quand est-ce qu'il ira en France? Parce que généralement, quand un président africain est élu, c'est tout de suite prendre l'avion et se rendre au palais de l'Élysée. Généralement, c'est la première visite. Mais le Bénin a commencé pas en griffant les choses en grand, et pas forcément se coucher derrière, devant les grandes puissances. Donc, il a beaucoup plus essayé de dialoguer avec ses voisins immédiats, en commençant notamment par le Nigeria, ici le géant de l'Est. Il est allé au Niger avec qui nous avons des problèmes. Il a été au Burkina Faso, au Togo et donc dans d'autres pays de la sous-région, avant maintenant de se rendre à Paris, histoire de dire à Emmanuel Macron, écoute, les choses ne sont plus faussement comme avant, hein. On n'est pas obligé tout le temps de courir pour venir au palais de l'Élysée tout de suite après notre élection. Donc moi, je trouve que c'est déjà sur le plan diplomatique un gros coup que le Bénin vient de frapper à ce niveau. Maintenant, en ce qui concerne les retombées, 65,5 milliards, 100 millions d'euros, c'est pas petit. On a vu les projets qui sont annoncés pour être financés, notamment dans le secteur de l'électricité, dans le secteur de l'agriculture, également dans le secteur de la santé. L'électricité, nous savons combien nous avons encore des défis à combler à ce niveau, même si en temps, l'ancien président Patrice Talon avait fait cette petite blague hein, annonçant que le Bénin peut désormais vendre de l'électricité à la Chine. Bref, je crois que...
0: Pourquoi vous pensez que c'est une blague?
1: Depuis là, ça ne s'est pas concrétisé. La promesse n'a pas été tenue jusqu'à ce qu'il quitte le pouvoir. Hein? Il a annoncé devant les patrons français qu'il va vendre l'électricité.
2: C'est un souhait qu'il a émis.
0: Justement.
1: C'était un souhait. C'était une affirmation.
0: C'était une ambition. Voilà, exprimée.
1: Non, c'était une affirmation.
2: C'est une ambition. Il faut voir ça comme
1: Vous voyez la chose possible, vous? Peut-être, le Bénin vend l'électricité à la Chine.
0: Peut-être pas aujourd'hui, mais dans un futur qu'on ne connaît pas encore, on pourrait arriver à cette étape-là. La Chine aussi a étonné comme ça. Quand vous parlez de la Chine avant et maintenant, vous voyez un peu. Donc le Bénin aussi peut étonner.
1: Il est passé 2 semaines dans ce pays.
0: Et nous sommes sur le chemin.
1: Il n'y a pas eu coupé d'électricité une seconde. Et c'est à ce pays-là qu'on veut vendre l'électricité. Donc ils coupent tout le
0: monde. Je vois par à coup.
1: Mais quand même. Donc en tout cas, rêvons grand. Pourquoi pas de ces 4, ça peut arriver. Bref, je crois que. Il y a des localités dans le Borgou qui sont concernées. Hein. Pour l'électricité, le Borgou est concerné.
0: Même Parakou.
1: Parakou est concerné. Oui. C'est déjà une bonne nouvelle. On sait qu'il y a des localités, des quartiers, des villages qui n'ont pas d'électricité. Si ça peut permettre à ce que nous puissions donc réaliser des progrès dans ce niveau, pourquoi pas. L'agriculture également, on a des défis également à relever à ce niveau. C'est toujours bien quand même qu'il y ait ces accompagnements-là. Et dans le domaine de la santé, on parle d'un sujet assez intéressant, là, hein, le test ADN.
2: Oui.
1: Désormais, quoi, 3 000 ou bien combien là, 30 000 tests ADN à réaliser grâce à ce financement-là. Est-ce que ça ne va pas créer des problèmes dans les foyers? Parce qu'on sait que, bon, il y a beaucoup de débats également à ce niveau-là parfois. Des enfants battants, griffes, des femmes qui donnent des enfants à d'autres hommes, ça crée des ennuis après. Parfois, vous élevez un enfant toute une vie. Bon, et c'est peut-être au soir de votre vie qu'on vous dit que ce n'est pas votre petit. Vous voyez? Et ça crée des crises.
2: C'est la catastrophe. Hein.
1: C'est la catastrophe. Certains, parfois, décèdent juste après d'avoir appris l'information. Bref, je crois que tout ça mis ensemble, là, c'est bien pour notre pays.
2: Non, c'est pas mauvais, Jacques. Il faut vérifier les enfants que vous avez.
1: C'est ça, il dit, c'est
2: il
1: bon.
2: Il faut le faire.
1: Ça, il faut le faire. Oui. Maintenant, comment ça va se faire?
0: Ça va mettre à nu des secrets.
2: Ah oui, c'est...
1: Est-ce que c'est les couples qui ont déjà fait des enfants? C'est pas... Bref, ça va. Je crains que ça crée des ennuis.
0: Non, généralement, c'est un besoin.
1: Ouais. C'est vous qui exprimez le besoin.
2: Si vous n'exprimez pas.
0: Il y a une problème. Situation où l'homme n'est pas sûr que ce soit son enfant.
2: Vous avez des doutes.
0: Ou que la femme veut prouver. Il y a quand même une situation où on veut peut-être faire un greffage. On a besoin d'un organe chez vous pour quelqu'un de votre famille. On fait peut-être des tests pour voir s'il y a compatibilité et tout. On peut avoir besoin de ça. Mais c'est des cas rares, vraiment rares, où on veut voir si vraiment c'est le père de l'enfant.
1: Peut-être qu'il y a aussi des problèmes devant la justice.
0: Oui,
1: parfois.
0: On peut aller vérifier. Ah, est-ce que c'est vraiment son enfant et tout, et tout, et on a... Donc c'est rare. C'est pour ça que vous avez. On a parlé d'une trentaine hein, ou bien 30 000.
1: Non, 30 000, 30 000.
0: 30 000. Moi, je pense que c'est suffisant. C'est suffisant. Parce que les Béninois n'ont pas trop ce problème-là.
1: Et il y a même des tests ADN à l'africaine.
0: Oui.
1: Ouais. Il y a des familles où, vraiment, si vous n'êtes pas. Si l'enfant n'est pas de la famille, ça se révèle.
0: Non, mais.
2: Ah oui, ça c'est
1: le ça, c'est
0: oui, ça c'est oui, mais est-ce que c'est vraiment. C'est pas scientifiquement
1: prouvé. C'est pas scientifique, voilà. Mais il semble que ce sont des secrets.
0: Est-ce que ça va pas rater? On va prendre l'enfant d'autrui et dire c'est ton enfant et après tu vas découvrir. Ça peut rater. Ce n'est pas exact.
1: Ce sont des rites bien connus, bien déterminés. Oui, et quand c'est respecté, je crois que les résultats sont concluants. Je ne maîtrise pas trop, mais je sais qu'il y a des familles comme ça.
0: On dit c'est le sang, c'est notre sang.
1: C'est notre sang. C'est comme ça.
2: Aussi, la femme a commis des impairs.
1: Ça, la femme aura des ennuis. Elle sera obligée de dire la vérité.
2: Un enfant handicapé, il y a des situations où ça va être. Où, alors, enfanter devient compliqué.
1: C'est ça. Et elle est obligée de passer aux aveux.
0: L'Afrique est sa réalité.
1: Bon, bref.
2: C'était une parenthèse.
1: Maintenant, il faut aussi préciser que c'est un prêt. Même si il peut y avoir une partie don dans ce prêt-là. Et qu'on sera donc amené à rembourser. Il y a l'agence française de développement qui a financé la grande partie, je crois autour de 60 milliards. Il y a un club privé qui a financé le reste. Donc c'est dit que nous serons amenés à rembourser ce prêt-là. Donc pour ceux qui se demandent ce que gagne la France, c'est un peu ça. Il y a l'aspect du retour sur investissement, du retour sur financement. Mais il y a également l'aspect géopolitique. C'est un secret de Polichinelle aujourd'hui que la France est en train ou même a perdu du terrain dans plusieurs pays africains, notamment les pays du Sahel, où la France n'est plus vraiment la bienvenue. Donc il faut se refaire, je vais dire, une certaine confiance au niveau des pays du Golfe. Et c'est comme ça que le Bénin et la Côte d'Ivoire sont aujourd'hui des pays clés pour la France. Des pays que la France ne peut pas se permettre de perdre. Le Togo aussi dans une moindre mesure. Donc il y a cet enjeu géopolitique-là qui fait qu'aujourd'hui, la France... Vous avez vu ce qui s'est passé le 7 décembre dernier, quand il y a eu cette tentative de coup d'État. Comment la France est intervenue rapidement pour sauver la situation. Bien sûr, avec l'aide du Nigeria aussi. Donc, la France considère le Bénin aujourd'hui comme un pays à garder absolument pour ses intérêts géopolitiques, géostratégiques dans la région. Donc, quand vous mettez tout ça ensemble, la France a aussi quelque chose à y gagner à travers cet accord de financement. Et aussi, il faut saluer, comment dit-on, la nouvelle demande du retour des biens culturels dans notre pays. Je crois que ça évolue petitement également à ce niveau. Au cours de ce voyage, le président Roumian Ouadaï a souhaité qu'après ce que nous avons eu, quoi, 2020-2021, voilà, avec le président Patrice Talon, il y a d'autres biens culturels béninois qui sont dans les musées français qu'il faut
2: c'est à saluer quand même.
1: Au pays. C'est
2: ça à saluer. 35 cette fois-ci.
1: 35.
2: Nouvelles œuvres.
1: À retourner au pays. Donc, on espère que ça va bien se passer également à ce niveau, que les divers responsables à divers niveaux vont jouer leur partition pour que ces œuvres-là puissent regagner leur
2: territoire. Alors Jacques, mais beaucoup d'observateurs estiment que ça peut être mal vu du côté du Niger, parce qu'on sait que nous sommes en pleine négociation avec le Niger pour la réouverture des frontières, mais les relations entre le Bénin et la France, ce sont des relations séculaires.
1: C'est ça, c'est un sujet épineux.
2: C'est épineux, c'est un peu difficile.
1: C'est vrai, c'est un peu difficile.
2: Le président Roumian Ouadaï, qui doit pouvoir gérer les deux situations, c'est pas facile.
1: Vous savez, le Bénin dans une.
2: Le Niger peut mal voir ça.
1: Pourquoi pas, mais il faut savoir reconnaître que chaque pays est indépendant.
2: Indépendant.
1: Et peut nouer sa relation avec qui il veut. Le Bénin dans une stratégie diplomatique où il n'a pas dit tel pays, c'est notre ennemi, on ne collabore pas. Ou bien on collabore seulement avec tel pays, non. Le Bénin collabore avec tout le monde. Pourvu que cette collaboration-là soit... C'est-à-dire qu'on soit dans un partenariat gagnant-gagnant. Qu'on ne soit pas dans un partenariat de paternalisme. Donc c'est dans cette stratégie diplomatique que le Bénin s'inscrit aujourd'hui. Donc le Niger, en griffe, ne doit pas nous dicter notre conduite diplomatique. Ça, il faut qu'on puisse se le dire. Maintenant, effectivement, le Niger peut mal voir ça. Et ça peut encore compliquer un peu les relations, notamment en ce qui concerne l'ouverture des frontières. Et on sait que cette frontière est stratégique. J'ai écouté certains qui ont fait une analyse très pertinente aussi. C'est vrai, on a pris 65,5 milliards auprès de la France. Mais si on ouvre les frontières bénino-nigériennes, c'est ce qu'on va gagner grâce à cette réouverture, grâce à ce tronçon, ça va dépasser les 65,5 milliards de francs CFA. La frontière bénino-nigérienne, où il y a beaucoup de choses qui circulent, où c'est-à-dire l'activité économique est permanente. Il y a le port qui en souffre aujourd'hui. Il souffre de cette fermeture des frontières bénino-nigériennes. Donc, si on arrivait à ouvrir cette frontière, ce qu'on va gagner dépasse largement cet accord de financement avec la France. C'est une analyse pertinente aussi. Je trouve même ça très logique. Mais est-ce que, parce qu'on ne s'est pas encore entendu, on va refuser d'aller conclure des accords de financement?
2: Le Bénin veut bien être avec le Niger, avec la France, avec d'autres
1: pays. Avec la Russie. Tout ce que vous voulez.
2: Nous, on est dans cette logique-là.
1: Voilà. Pourvu qu'on soit dans un partenariat gagnant-gagnant, un partenariat qui arrange notre pays.
2: D'accord. Louis Chabalot, quelle analyse faites-vous de cette coopération Bénin-France où on a vu le président Romuald Ouadahi échanger avec son homologue français Emmanuel Macron avec cette retombée où on parle de 65 milliards de francs CFA accordés au Bénin?
0: Moi, je suis d'abord content. Vous savez pourquoi? Parce que j'ai eu la preuve qu'on nous écoute même jusqu'à la marina. Vous savez, on a réclamé samedi dernier après les sorties du président, après sa tournée diplomatique et tout, que généralement on n'a pas les informations. On ne sait pas ce qui retombe réellement des rencontres des différentes descentes qu'il a effectuées dans les différents pays visités. Et juste après la prochaine rencontre, on n'a même pas fini qu'on nous informe déjà de tout ce qui a été décidé, des accords, de tout ce qui retombe. Donc le débat qu'on fait, ce n'est pas pour nuire à quelqu'un, c'est pour attirer l'attention des autorités et parfois des populations sur un fait. On dit ce qui est bien pour que tout le monde soit, je veux dire, se retrouve dans la gouvernance dans notre pays. Et le rapport qu'on nous a fait, le point qu'on nous a fait dit qu'on bénéficie de 65, plus de 65 milliards, oui. Disons-le comme ça.
2: Oui.
0: Vous savez, c'est pas exactement 65 milliards qu'on va prendre. Il y a beaucoup de détails. Jacques Déby est plus mieux placé que moi pour le dire, c'est un économiste. Il y a beaucoup de détails. Peut-être que l'argent qui va nous revenir, ça va être 60 milliards environ, peut-être moins. C'est les chiffres qui font avec oui, tous les détails qui montrent ça.
1: Mais il y a des commissions qui
0: vont tout ça. La banque parle, la caisse va transiter. Tout ça, on va enlever dedans.
2: Oui.
0: Mais quand on fait globalement, ça fera 65. Dans les 65, peut-être qu'il y a par exemple que la France nous apporte son expertise. Et c'est chiffré. En France, il n'y a pas dedans. C'est possible. Donc, il y a l'aspect financement, le prêt aussi, qu'on doit rembourser. Et ça a été facile de décrocher ça, parce que le Bénin jouit aujourd'hui d'une belle crédibilité sur le marché des financements. On a montré qu'on a la capacité de prêter et de payer régulièrement, parfois même avant l'échéance. Et ça fait que les partenaires ont confiance. La France n'avait rien à perdre, a investi chez nous. Et il y a une question qu'on s'est posée. Certains disent que ce n'est pas nécessaire d'en parler. Je prends l'exemple du docteur Aimé Kokou-Dadéon. Il a dit que ce n'est pas trop important de se focaliser sur l'aspect de que gagne la France. Mais moi, je pense que c'est important. Parce que c'est la première question qui me vient en tête, moi. C'est eux qui nous ont habitués à ça. Parce qu'ils n'ont jamais rien fait à un pays africain sans intérêt. Même quand ils pensaient pouvoir développer notre pays, ils sont partis avec les biens culturels et les objets d'art de notre pays qu'on est en train de restituer petitement. Vous avez dit, Ouadahi a encore demandé la restitution de 35 euros. Donc, je pense que la France a forcément son intérêt quelque part. Et l'intérêt, quand moi j'ai checké, j'ai fouillé un peu, c'est que il y a, par exemple, les entreprises qui doivent travailler par rapport aux différents projets qui sont annoncés. Les entreprises qui doivent travailler seront des entreprises choisies par la France ou même qui sont des entreprises françaises. Donc, c'est des opportunités qu'on donne à une entreprise de la France de venir faire ses preuves en Afrique et même de séduire d'autres États qui vont voir, ah, ils ont bien travaillé au Bénin. Je veux qu'ils viennent faire ça dans mon pays aussi. Donc, c'est une opportunité d'affaires pour la France, en fait. Et on nous donne un financement. Je dis, c'est le Bénin qui gagne. Parce que la France ait des intérêts ou non, c'est le Bénin qui aujourd'hui a la possibilité d'avoir un financement à sa disposition et de concrétiser certains projets. Pour ce qui concerne Raoul Steve Wulokon, ceux qui pensent que voilà, on a laissé le Niger et qu'on est allé bien loin, je pense que c'est le Niger qui ne facilite pas la tâche. Hein. On a mené des démarches. Regardez, même avec l'arrivée de Wadaï, les espoirs étaient vraiment à un niveau haut. Mais après, on voit que tout s'est effrité encore. Ils ne sont pas confiants. Mais ils devraient quand même envoyer des missions. On a vu d'abord le premier ministre, on a vu des délégations d'hommes de l'armée et tout. Mais après, on n'a plus compris, tout est resté silencieux. Je ne sais pas ce qu'il
3: reproche. Pour vous, le président Romuald Wadaï a joué ça déjà ça
0: Non, le Bénin d'ailleurs, pas seulement Wadaï. Avant Wadaï, il y a Talon qui a mené des démarches. Oui. Et on se disait même que le problème c'était Talon Tiani. Mais par la suite, on a vu que même avec Wadaï, c'est la même chose.
3: C'est la même chose.
0: Et on a compris que...
3: On ne peut pas tirer d'abord.
0: Non, jusqu'à présent, c'est la même chose. Hein.
3: Puisque la frontière est restée...
0: Avec les démarches qu'on a menées, ils sont repartis, ils devraient faire un retour. On n'a pas de retour jusqu'à présent. C'est la même chose, on dira. Donc, je pense que on ne va pas forcer la main au Niger. Le Niger, diplomatiquement, se suffit. Le Bénin également. Donc, on ne force pas la main au Niger quand ils seront prêts d'accepter notre demande de je veux dire, pour repartir ensemble. On va se faire.
3: De normalisation
0: des relations. De normalisation. On va le faire avec eux. Mais pour le moment, on ne nous empêche pas aussi de faire des relations avec d'autres États dans le monde.
3: On est libre.
0: Maintenant, si toi, tu ne t'entends pas avec Jacques, je parle de Raoul, tu ne t'entends pas avec Jacques, ne m'empêche pas de parler avec Jacques parce que nous sommes amis. J'ai autre intérêt avec Jacques. Ce n'est pas parce que vous ne vous entendez pas que Jacques est d'office mon ennemi aussi. Non. Nous, on a d'autres intérêts.
3: Et ça date de longtemps.
1: Non, mais le Niger est dans une. Logique de dire l'ennemi
0: De
1: mon ami, mais comment on dit ça?
0: C'est ça?
1: L'ennemi de mon ami est aussi.
3: Non, l'ami de mon ennemi.
1: L'ami de mon ennemi
0: est mon ennemi.
1: Voilà. C'est ça.
0: C'est ce que le Niger dit. Mais est-ce que c'est logique, forcément? Pas forcément. Parce que vous pensez que Jacques est une menace pour vous?
1: Ben, directement. Si Jacques s'associe à vous,
0: avec
1: vous.
0: Non, mais je suis une menace pour vous directement?
1: Non, je crois qu'il faut traverser ça.
0: Relativiser les choses.
1: À l'échelle d'un État, les dirigeants nigériens doivent comprendre aujourd'hui que chaque pays est libre. Si le Niger a quelque chose à gagner avec le Bénin, ce qui est le cas, le Bénin aussi a quelque chose à gagner avec le Niger, mettons-nous ensemble, travaillons pour le bien de nos peuples. Si le Bénin trouve que avec la France, il a quelque chose à gagner, soit. Le Niger ne doit pas empêcher la France, le Bénin d'entretenir des relations avec la France. Si le Niger trouve que c'est avec la Russie qui a son bonheur. Le Bénin n'a rien dit de là. Encore, non, on ne leur dit rien d'ailleurs. Donc, si c'est, chaque pays doit pouvoir être en mesure d'entretenir de façon libre ses relations diplomatiques sans que cela ne compromette nos relations à la base. C'est très important, surtout que nous sommes ensemble ici. Nous partageons les mêmes frontières. Nous avons les mêmes peuples de part et d'autre, les mêmes réalités.
0: Non, mais les peuples en souffrent, Raoul Steve Gounoukong.
1: Et les gens en souffrent à la base, on ne doit pas tenir compte de cette considération-là.
0: J'ai vu un monsieur qui a échangé avec moi. Il a dit qu'il vit une situation compliquée depuis la fermeture de la frontière. Pourquoi? Il est dans une filière de fabrication de l'huile rouge, l'huile de palme de chez nous. Et il a des partenaires au Niger qui fabriquent du savon et qui l'approvisionnaient. C'était tout ce qu'il faisait, il était bien, belle maison, il garde bien sa famille. Et on a fermé les frontières.
3: C'est bloqué?
0: Il fait comment? Il est là, il essaie de se réinventer et tout, mais ça ne va pas. C'est quelqu'un qui avait un train de vie. Aujourd'hui, les voitures sont garées. Il avait... Voilà un peu la situation. Ça, c'est une seule personne que je prends. Et derrière lui, vous savez c'est combien de bouches?
3: Oui.
0: Donc, figurez-vous combien de personnes au Bénin et combien familles. De personnes au Niger souffre de cette situation. Même l'entreprise qui prenait de l'huile rouge chez lui à travers, au Bénin à travers lui, l'entreprise va être fournie où aujourd'hui? Je lui ai demandé, il a dit qu'il trouve une autre manière de voir. On peut prendre de l'huile d'arachide et tout, mais ça ne les arrange pas. Ça le fait trop dépenser. L'huile rouge, c'était la meilleure solution. Et on prenait ça au Bénin à côté, mais on a bloqué. Il y a d'autres choses plus grandes, il y a des intérêts plus grands qui sont menacés avec cette situation. Des gens qui ont dû garer leur camion et qui aujourd'hui sont peut-être au niveau de l'OCBN en train de jouer au tâcheron. Qui peut-être sont dans un marché à Parakou en train d'aider les bonnes dames à déplacer les paniers de tomates, alors que c'est des gens qui roulaient des camions parce que ça marchait Bénin Niger. Donc je dis, la situation doit pouvoir toucher nos dirigeants. Quand tu es dirigeant, quand tu es responsable à un certain niveau, face à une situation, enlève ton manteau de dirigeant et mets-toi à la place de celui-là qui vit la situation. Je pense que si on commence par se faire comme ça, on va peut-être avoir pitié de ces populations-là, de nos populations, bien entendu, et on va nous alléger parfois la tâche. Là, je vois pas cette guéguerre-là. Qu'est-ce qu'ils sont arrivés constater au Bénin qui les a encore refermés dans leur cocon? On espérait tous que le Niger dise c'est fini, et voilà, on relance les relations, Et paf, personne ne dit rien, on est là. Et on va se fâcher encore parce qu'on est allé en France. Moi, je trouve ça absurde.
3: Nous allons poursuivre, mesdames et messieurs, cette fois-ci avec la rubrique Parole aux auditeurs. On suit les auditeurs qui ont leur mot à dire sur l'actualité avant qu'on ne poursuive, bien entendu, avec le sujet suivant. En attendant, donc, qu'on retrouve les auditeurs, nous allons parler de justice. Jacques Débé, avec cette question, comment respecter la dignité humaine dans l'activité judiciaire? La question est au menu, donc, de notre émission. En dépit des réformes engagées dans le secteur, l'appareil judiciaire béninois traîne encore quelques points noirs. Garde à vue, parfois prolongée, des conditions d'interpellation qui ne respectent pas les normes, les conditions de détention dans nos prisons, on en parle depuis, l'accessibilité à la justice, le manque de célérité dans le traitement des dossiers, ça traîne et les gens traînent évidemment en prison. Bref, la conciliation entre la rigueur de la loi et la préservation des droits fondamentaux les justiciables reste un défi majeur. Et ça, nous allons le suivre avec l'actuel garde des Sceaux, justement, à la faveur de la rentrée judiciaire, qui a eu la cour d'appel de Parakou. Le ministre de la Justice a également réagi. S'est exprimé par rapport à cette situation. On va suivre le ministre Yvon Détienne.
4: Chaque année, nous revêtons nos rangs.
3: Quelques difficultés sur ce son du garde des Sceaux. On va y revenir. Et si tout va bien, on va suivre le ministre Yvon Détienne.
4: Chaque année, nous revêtons nos robes pour nos toges. À cette occasion, nous prononçons de beaux discours, profession de foi, exercice de style. Mais dans ces différentes prises de parole, le justiciable est un peu laissé pour compte et oublié. Et je remarque également que dans ces différentes prises de parole, les mots, les idées sont dites, mais les actes ne suivent pas. Les actes sont ce qu'on attend aujourd'hui. Je ne suis pas venu à Parakou pour célébrer un rituel. Je suis venu à Parakou pour sonner l'heure d'un changement, d'un tournant, avec vous tous. Je suis venu à Parakou dire que ni les robes, ni les titres, ni les honneurs, ni les discours ne font la justice, mais que ce sont les hommes que vous êtes, que c'est votre capacité à transformer le quotidien qui fera changer la justice. L'ambition que je porte donc est simple, elle est non négociable. Bâtir une justice exemplaire, une justice modèle, une justice centrée sur la personne, une justice portée par des principes, une justice propulsée par des réformes. Au titre de la justice exemplaire, il va falloir faire en sorte que chaque matin, à l'heure précise où l'audience doit s'ouvrir, elle tienne, avec les magistrats présents, avec les greffiers à l'heure, avec les avocats à l'heure, avec le public informé de ce que l'audience va tenir à cette heure-là. Chaque fois qu'un détenu passe un jour de plus en prison, c'est une détention anormalement longue, alors qu'aujourd'hui, on a tous les moyens de surveiller amplement l'effectif réel des établissements pénitentiaires, de programmer au jour le jour les sorties, même pas en devant se déplacer, mais simplement sur ce système d'information. On ne peut plus accepter qu'il y ait des personnes qui séjournent dans les établissements pénitentiaires au-delà du délai. Et là, les parquets doivent être responsables de leurs actes. Chaque fois que notre dispositif permet à un citoyen de pouvoir s'orienter, nous aurons fait une justice modèle. Il faut également prendre suffisamment conscience que derrière chaque dossier, il y a une vie. Pas seulement des intérêts, mais des personnes, des vies, un futur. Une mère qui attend un jugement supplétif pour que son enfant puisse composer. Et un magistrat qui prépare un séminaire pour ne pas prendre l'audience. Un commerçant dont la créance dort depuis 3 ans au fond d'un rôle mal géré. Parce que le magistrat vient appeler le rôle et n'a plus le temps après d'évoquer le dossier pour les trancher. Un citoyen qui a mis ses économies pour l'achat d'une parcelle, qui se retrouve en litige, qui doit attendre 20 ans pour avoir une décision. Un prévenu dont la liberté est suspendue, à un délibéré dont la date est constamment repoussée sous divers prétextes. Déplacement, absence de micro, tout ce qu'on veut. Un enfant en danger que personne n'a entendu.
5: Un justiciable n'est pas un dossier, c'est une personne. Vous avez en charge l'avenir de personnes, de vos citoyens. Le justiciable est la raison d'être du dossier et de la justice. Ce n'est pas qu'un dossier. Je veux que cette phrase résonne dans chacune de vos consciences. Il s'agit d'ouvrir une nouvelle ère, celle où l'organisation judiciaire se plie aux besoins des personnes qu'elle sert, non l'inverse.
3: Voilà les propos du garde des Sceaux, Yvon Détienou, à la faveur de la rentrée judiciaire à la cour d'appel de Parakou, le Richard Ballo. Vous y étiez, vous avez suivi cette rentrée judiciaire où le ministre est intervenu. Il a insisté sur une justice moderne, une justice exemplaire. Le justiciable est la raison d'être de l'injustice.
0: Oui.
3: Ce sont ses propos.
0: Oui, et cette phrase, il veut que chacun puisse mémoriser ça. Parce qu'il s'adressait.
3: C'est des mots forts,
0: hein? Oui, il s'adressait. Tout le discours est un discours fort. Et je dis, de ma mémoire d'homme, c'est la première fois que je vois un ministre de la justice dans notre pays, garde des Sceaux bien entendu, qui prononce un discours aussi sérieux que ça. Mais vous savez quelle lecture j'ai
3: fait? C'est pas un discours officiel, apparemment.
0: Non, le discours officiel était là, mais il a dit qu'il n'est pas arrivé à Parakou pour faire un rituel de discours. Il a voulu dire ce qu'il a sur le cœur. Et c'est ce qu'il a fait. C'était touchant. Si vous étiez là, à l'audience, vous allez voir ce que je dis. Vous savez quelle lecture j'ai fait? Ce qui s'est passé là, d'abord je souhaite bonne rentrée à tous les acteurs de la justice, tous ceux qui ont pris part, je veux dire, à cette rencontre, et ceux qui étaient empêchés. Vous savez, c'est une audience solennelle qui ouvre les audiences de l'année. Et au cours d'une audience, qu'est-ce qui se fait? Il y a forcément, un plaignant, il y a un sujet quand même et on vient défendre. Donc le ministre, au cours de cette audience-là, il ne s'est pas considéré comme un ministre qui est arrivé lors d'une cérémonie. Il s'est considéré comme un avocat qui est arrivé défendre la cause de tous les justiciables du Bénin. C'est ce que moi, il y avait. Quand je voyais un avocat qui est en train de plaider une cause, qui est en train de défendre un client.
3: À la base,
0: c'est son travail, en fait. Donc, il s'est retrouvé dans cette peau-là. Et très sérieux, il a touché le cœur de tout le monde. On entendait ceux qui sont dans la salle chuchoter. Ah, attention. Le ministre, c'est sérieux.
3: Donc c'était surprenant.
0: Donc ça surprend, mais ça touche et ça donne en même temps le ton de ce qu'il attend. Il dit que cette audience qui s'ouvre à Parakou, l'année judiciaire bien entendu, doit être l'année du changement. Parce qu'on ne peut pas comprendre, Raoul, que le gouvernement fait assez d'investissements pour aider d'abord à moderniser le système au niveau, le système d'information au niveau de nos parquets. Mais qu'on continue de voir des gens qui attendent, par exemple, en prison, une décision sur 3 ans. La personne est là. Et au bout de la 3e année maintenant, la décision est rendue et on apprend que voilà, il est libre. Il n'était pas normalement condamnable. Mais il a purgé une peine de 3 ans en attendant cette décision-là à cause du dysfonctionnement de notre justice. Vous voyez quelqu'un qui vient, le dossier, on repousse à un point fini. On vient, on dit qu'il n'y a pas le matériel qu'il faut dans la salle. Il en a parlé dans son discours. Et il manque de micro dans la salle d'audience ou bien il manque telle chose. Et voilà.
3: Et tout ça, bon, l'audience n'est
0: pas... Non, mais le juge est fâché, il n'a pas le temps. Il repousse l'audience. Mais il oublie qu'il fait mal à quelqu'un. Un parent peut-être, même s'il a tort. Un parent, parce que tant que tu ne prononces pas sa peine, il est présumé innocent et présumé coupable. Donc, 50-50. Mais toi, tu le retournes là-bas en attendant parce que toi, tu n'as pas de temps. Ou peut-être parce que toutes les dispositions n'ont pas été prises pour que le procès se tienne. Mais lui, c'est un parent peut-être. Des gens qu'il nourrit, l'espère, l'attendent à la maison. Et je dis, Raoul Sigounon, parfois même la décision en vient à disculper la personne. Mais le juge dit quoi dans ce temps? Il a fait son travail, c'est ça? Non, le ministre a expliqué qu'aujourd'hui, dans notre système, je veux dire, de la justice, le droit et tout, on a pris toutes les dispositions pour que quelqu'un ne traîne pas en milieu carcéral injustement. On a pris toutes les dispositions pour que, voilà, le juge ne dit pas que les dossiers sont énormes, je n'arrive pas à gérer. On a pris toutes les dispositions pour que le parquet puisse mener à bien ses enquêtes et qu'on ne fasse pas encore ce qu'on a connu par le passé. Moi, je pense que les propos du ministre, comme il a dit, doivent être des propos que tous les acteurs de ce secteur-là intègrent vraiment dans leur comportement Et je veux dire, avant d'entamer un procès ou avant de prendre en compte le dossier d'un détenu ou de quelqu'un, il a parlé dans la suite. Le discours, ça va au-delà de ça. On a pris juste la portion là pour les auditeurs. Il a parlé dans son discours de ce qu'on appelle le parcours du détenu. Il dit le parcours du détenu, c'est le juge qui doit veiller à ce que ça ne doit pas être un parcours harassant. Quand il vient, il doit passer, il doit faire le violon. Vous voyez, on doit veiller à ce que, quand tu veux rester en garde à vue, ça ne doit pas aller au-delà des 72 heures réglementaires. Parfois, ça continue d'aller. Il a reconnu ça, le ministre, il dit c'est impossible. Parce que toute la disposition pour que ça ne se passe pas dans notre pays. C'est 72 heures réglementaires. On le présente. Si on le présente et que ça nécessite qu'il va et qu'il revienne, on respecte rigoureusement. Ça ne doit pas aller au-delà d'une semaine. Ça doit pas aller Mais là, on laisse la personne, on dit que ça fait 3 mois avant que tu ne reviennes là-bas. Qu'est-ce qui l'empêche de te recevoir dans le délai imparti, le délai normal, pour te libérer, pour qu'on sache que oui, tu es accusé. Non, tu n'es pas accusé. Continue ta vie. C'est important.
3: D'accord.
0: Derrière chaque dossier, le ministre l'a dit, pour terminer, Harold Steve Gounoukon, il n'y a pas que la décision qui est écrite sur papier. Il y a un homme. Il y a une vie. Donc, la décision du juge va donner un autre coup à la vie de cet individu-là qui est jugé. Il faudrait qu'on prenne ça en compte et que le juge sache qu'il fait un travail tellement important qu'il ne doit pas s'amuser avec la vie, la liberté des autres.
3: Jacques Tébé, votre réaction par rapport à cette question, comment respecter la dignité humaine dans l'activité judiciaire? On a suivi la réaction du garde des Sceaux, Yvon Détienou, une réaction qui a été assez poignante quand même, et qui appelle chacun à sa responsabilité. On l'a dit, l'appareil judiciaire béninois traîne encore quelques points noirs.
1: Il faut jouer ce discours du ministre de la Justice, Yvon Détienou, dans tous les cours et tribunaux. Pour que tous les acteurs soient sensibilisés. Pour que tout le monde soit touché. Moi, j'ai été touché. Je n'ai écouté qu'un simple extrait. Je crois que ça fait 30 minutes au total, le discours.
0: Et là, on a écouté 3 minutes.
1: 3 minutes.
0: Simplement. Et tout le discours le même temps.
1: Et il y a une phrase qui m'a particulièrement marqué. Injusticiable n'est pas un dossier, c'est une personne.
0: Oui.
1: Donc, il ne faut pas prendre le justiciable comme un dossier qu'on va repousser. On tire sa main dans le tiroir. Après, on va voir.
0: Et on l'oublie.
1: C'est inadmissible. Excusez-moi d'être un peu brut, mais franchement, le fonctionnaire béninois, enfin, certains fonctionnaires béninois sont trop gonflés. Vous voyez ces magistrats? Au moment où il passait le concours, au moment où il se chinait pour gagner ce poste-là, pour être ce fonctionnaire, il mettait tous les bouchées doubles. Il a été sélectionné. Enfin, son effort, le concours qu'il a passé, en jugeant son travail bon, on l'a déclaré admissible. Admis après. On l'a formé. Il est payé aux frais de l'État, aux frais du contribuable.
0: Oui.
1: Mais refuse de faire son job. Vous ne trouvez pas ça? C'est pas de l'orgueil, c'est quoi? Et on constate souvent ça dans nos administrations. Quelqu'un que nous payons, que moi je paye, mais je vais pour demander un service et il m'abandonne là. Vous voyez ce qu'il a dit? On abandonne des procès pour aller au séminaire.
0: Oui.
1: On abandonne la vie des justiciables pour des futilités en griffe. Regardez les exemples qu'il a donnés. Une mère qui cherche un jugement supplétif pour son enfant, on bloque ça. Peut-être que l'enfant a besoin de ça pour un dossier, pour un concours. C'est une vie que vous bloquez. Quelqu'un qui a un dossier de parcelle devant un tribunal, une cour, on oublie ça là. Pendant des années, 5, 10, 20 ans, et le dossier est bloqué. Or, il attend juste cette délibération pour pouvoir peut-être construire. Vous bloquez une vie, vous bloquez le progrès de quelqu'un. Peut-être quelqu'un qui n'a pas commis un crime, mais bon, pour des besoins de l'enquête, on le maintient dans les liens de la détention. Mais on ne juge pas l'affaire. Il reste là pendant des années, et un matin, on finit par le juger, on trouve qu'il est innocent. Et mais qui paye tout ce temps-là qu'il a passé? Il doit être dédommagé ou pas?
0: Si, mais ça, ça
1: est-ce que ça se respecte?
0: Ça ne se respecte pas forcément. Et même si ça se respectait, ça ne couvre pas.
1: Ça ne couvre pas.
0: Les dommages qu'on a créés à quelqu'un en lui arrachant sa liberté.
1: C'est sa dignité aussi. Oui, sa dignité. Qui prend un coup.
0: Oui.
1: Donc je crois que ce discours du ministre de la Justice, que les acteurs de la justice ne prennent pas ça comme une défiance. Qu'ils prennent ça sportivement, qu'ils acceptent ces reproches-là et qu'ils intègrent ça dans leur quotidien. C'est pour le bien de notre nation, c'est pour le progrès de notre pays. Parce que dans un pays, quand la justice ne fonctionne pas bien, tout tourne au ralenti. La justice est un secteur clé, très important pour le développement d'une nation. Donc je crois que ces dernières années, vous l'avez dit, le riche Abalo, des investissements colossaux ont été consentis
0: oui.
1: pour, je vais dire, moderniser
0: le système d'information de la justice au bureau.
1: Mais il n'y a plus trop de paperasse, il n'y a plus trop de dossiers dans les tiroirs.
0: Le ministre a précisé, il a utilisé des mots simples pour se faire comprendre. Mmh. Il a dit qu'on n'a pas pris des ordinateurs bureautiques, on a pris des portatifs. Donc même dans ta voiture, tu peux traiter un dossier. Il a dit même quand il y a coupure, ils ont pris des dispositions pour que la justice ne dorme pas. Donc lui ne comprend pas pourquoi c'est comme ça.
1: Et c'est ça, il a dit, il a prononcé un mot quelque part, intérêt.
0: Oui.
1: Parce que parfois on bloque ces dossiers parce qu'il y a beaucoup de choses qui se trament derrière. Il y a des enveloppes qui circulent, il y a beaucoup. On sait comment ça se passe souvent dans notre pays. Mais parce que vous misez sur vos propres intérêts, vous enterrez une vie. Alors que vous avez déjà un salaire important que la plupart des Béninois n'ont pas. Mais vous jouez encore sur les intérêts, vos intérêts personnels, pour bloquer la vie d'un individu. Mais pourquoi aller encore à la mosquée? Pourquoi encore aller à l'église pour dire quoi à Dieu? Parce que ça là, c'est un gros péché. Je crois que s'il y a un jugement dernier, vous devez pouvoir rendre compte.
2: D'accord. Nous allons, mesdames et messieurs, évoluer et espérer que nous ayons désormais une justice moderne, comme l'a souhaité le garde des Sceaux, Yvon Détienne.
1: Qu'ils prennent aussi les dispositions.
2: Que des avocats.
1: Enfin, que ce ne soit pas seulement dans les propos, dans les paroles. Je crois qu'il y a des fiches de suivi.
0: Oui, oui, qu'il a instauré.
1: Voilà.
0: Ben, il a dit que lui-même, le ministre, il a été vraiment direct. C'est pour la première fois que je vois ça, ça c'est honnête. Il a dit que lui, il est évalué. Sa performance est évaluée de façon mensuelle par le président de la République. Donc, il reçoit.
2: Un retour.
0: Oui, il dit, il reçoit une fiche et on lui dit ta feuille de route, où tu en es ce mois et tout, à chaque conseil des ministres. Donc, lui-même, il fait ça pour ses collaborateurs.
1: Ce qui est normal.
0: Il veut savoir
1: ce qu'il veut des résultats.
0: Et il dit que ça va générer des décisions. Les fiches vont générer des décisions.
1: Celui qui ne veut pas travailler.
0: Ta performance va déterminer ce qu'on décidera de ton sort.
1: Mm-hmm.
0: Donc, je pense qu'il est là quand même pour apporter un changement.
2: Oui.
0: C'est vrai. On ne va pas le faire avec, je veux dire, le bras avec de
2: la force.
0: La force.
2: Oui.
0: Mais c'est ça, Jacques Debbie a dit. Il a trouvé les bons mots pour le dire. Il faut que les acteurs qui sont concernés ne prennent pas ça comme une. Vous avez utilisé
1: une défiance.
0: Une défiance, voilà. Qu'ils considèrent ça plutôt comme une volonté manifeste de l'autorité.
2: Un défi
0: de,
2: à relever.
0: De changer les choses, de redorer le blason du secteur et qu'ils l'accompagnent. Parce qu'ils vont tous bénéficier de ça. Ce sera une fierté quand.
2: Et ce faisant, ça va rétablir la confiance.
0: C'est ça, je dis. Ce sera une fierté quand un magistrat passe et on dit oui, je suis fier de lui. Aujourd'hui, quand on dit je t'amène devant la juridiction, tu te dis je suis allé en prison. Même quand tu as raison, tu as peur. Pourquoi?
2: Oui, même quand tu as raison.
0: Même quand tu as raison, tu as peur, Harold Steve Gounoukon. Parce que là-bas, on se dit que ce n'est pas seulement la raison qui juge. Il faudrait
2: ça
0: que
2: va changer.
0: Ça s'efface de notre tête. L'autre chose. Jacques Degbé a dit à militer pour ça une fois. Il a reçu, je crois, un juriste qu'on appelle Charles Djossou.
1: Djossou, hein.
0: Et qui a parlé de l'habitude que les populations doivent prendre de recourir au service des juristes, des avocats parfois. Ouais. On n'est pas encore habitué à ça. Parfois, tu vas au commissariat pour une affaire et tu as besoin d'un avocat. Mais comme nous, on ne connaît pas cette affaire-là, tu es là, tu passes le temps que tu dois faire, on te balance au paquet et puis tu te retrouves en prison. Tu fais 3 mois, après on voit que tu es innocent et tu vas à la maison. Si tu cours derrière des dommages, ça peut venir 3 ans, 4 ans après. C'est quel système judiciaire ça? Il faut qu'on revoie les choses, c'est important.
2: Voilà, il faut revoir les choses. Je pense que déjà l'autorité est dans cette dynamique. Il va certainement imprimer cela à tous ses collaborateurs, disons, à toute la chaîne judiciaire. Nous allons aborder maintenant, mesdames et messieurs, le dernier sujet de cette émission. Je le disais, ces drames qui deviennent répétitifs à Parakou, les drames liés aux chutes mortelles dans des puits ouverts, les caniveaux, sandales, les fosses septiques défectueuses et des retenues d'eau. Jacques Débé, la préoccupation est revenue avec insistance ces dernières semaines où on a perdu beaucoup d'enfants qui malheureusement sont tombés dans ces fosses. On s'interroge. Oui. Que faire?
1: Il y a deux qui sont décédés avant-hier. Il y a une fille qui est décédée dimanche dernier. Et quoi, il y a eu un cas aussi de noyade à Dali. Bref, il y a beaucoup de drames liés à ces fosses septiques, à ces puits à ciel ouvert. Et à une certaine période, il faut qu'on en parle. Il faut que le débat soit posé. Parce que ce qui s'observe dans les quartiers, dans les coins, ce sont les gens qui creusent des trous. Peut-être parce qu'il est en train de construire, bien là, construire, et puis on abandonne. Et quand la pluie commence, c'est surtout en saison pluvieuse qu'on enregistre ces drames-là, il y a l'eau qui se stagne, va se stagner. Les enfants, vous les connaissez.
2: Ils sont curieux.
1: Ils sont curieux, ils ne sont pas conscients, ils s'amusent, ils vont partout, ils jouent. Et puis, rapidement, le drame arrive. Ils tombent, pour le cas qu'on a enregistré avant-hier, ils étaient deux, le premier est tombé.
2: Il y a un cas où on dit,
1: dans la flamme d'eau.
2: Papillon.
1: Voilà, il chassait un papillon. C'est vite arrivé. Bien au coup, derrière un ballon, c'est vite arrivé.
2: C'est triste.
1: Ça pose un problème. Ceux-là qui creusent ces puits, ceux-là qui creusent ces fosses septiques, doivent prendre conscience. Moi, je trouve même qu'il faut taper dur. Pour les cas qu'on a enregistrés, qu'on puisse situer les responsabilités. Qui sont ceux qui ont creusé ces fosses-là? Et pourquoi
2: sans
1: prendre des précautions, et pourquoi ils ont laissé ces fosses-là dans cet état? Qu'ils puissent être sanctionnés. Peut-être même qu'ils soient traduits devant la justice pour s'expliquer. C'est inadmissible. Encore que nous sommes dans une ville, on ne peut pas creuser un puits comme ça, abandonné. Il y a de l'eau dedans. Il pleuvait depuis, hein, depuis des jours, il pleut. Et les enfants meurent dedans aussi facilement, banalement. Vous êtes au boulot, vous êtes au service, votre enfant va à l'école et puis on vous appelle pour lui venir chercher l'école. Vous imaginez le choc? Il n'y a pas de maladie, il n'y a rien. Et c'est trop facile. Donc que les responsabilités soient situées, ceux-là qui ont creusé ces trous-là, qu'on puisse les interpeller et qu'ils puissent expliquer. Mais je trouve que la mairie doit aussi poursuivre la sensibilisation. J'ai dit la mairie, ce sont beaucoup plus les élus locaux qui doivent faire le job à la base. Les chefs de quartier, les chefs de village, les conseillers qui doivent normalement faire le tour des quartiers, de leur quartier, pour voir ces fosses septiques qui sont abandonnées, qui sont dans cet état. Ce qui s'est passé à Sourou, Passagambou, la dernière fois, je suis allé voir, les témoins sur place, les témoignages sur place disaient que eh bien, les riverains alertaient déjà par rapport à ces puits à ciel ouvert. Il y a un riverain sur place qui disait, j'en ai parlé. Je lui ai dit, pourquoi tu n'es pas allé voir le chef de quartier? Il a dit, bon, il a négligé. Les populations aussi doivent jouer leur partition. Quand vous voyez ces trous abandonnés, il y a de l'eau, qui sont des dangers publics, qui sont des pièges à hommes.
2: Il faut alerter.
1: Il faut alerter. Allez-y tout de suite voir votre élu local, le chef de quartier, un conseiller, en tout cas une autorité déjà à la base, pour lui dire, attention. Ce que je vois ici, là, ça arrive de créer un drame un jour si on ne prend pas garde. Comme ça, on peut éviter ces drames-là que nous observons. Maintenant, la mairie aussi doit pouvoir sanctionner.
2: Là, il revient au sécu de faire le tour de leur quartier, finalement.
1: C'est ça que j'ai dit.
2: Donc, on fait une tournée pour voir.
1: On fait le tour de quartier de temps en temps.
0: Est-ce que c'est maintenant ils vont faire ça même?
2: Ah, ben, il faut le faire.
0: Un sécu qui est normal et qui fonctionne bien dans son quartier, il devrait connaître déjà ces points sensibles-là.
1: Bon, peut-être qu'il. Ils ont trouvé le trou sans qu'ils ne sachent. On suppose.
2: Oui, on suppose.
1: D'accord. Mais il peut faire le tour après. Il fait le tour de temps en temps.
0: Et il attire l'attention de ceux qui sont proches.
1: Pas lui seul. Il utilise aussi ses conseillers. Et les populations doivent être mises à contribution. Il y a ce problème d'argent entre la conseillère et le local. Et c'est qu'aujourd'hui, bref. Les populations aussi peuvent être mises à contribution.
2: Oui.
1: S'il fait le tour, il dit, ah, si vous observez telle chose, pas seulement même les fausses certificats, tout ce qui est danger. Si vous observez un truc quelque part qui peut constituer un danger pour les populations, surtout pour les enfants, s'il vous plaît, il faut alerter. Il faut signaler.
3: Pour que les dispositions soient prises. Une retenue d'eau qui est quelque part abandonnée.
1: Abandonnée, qui peut constituer un danger surtout pour les enfants, il faut tout de suite aller voir votre élu local pour dire ce que je vois ici là, ça peut constituer un danger un jour. C'est même un danger, ça peut créer un drame un jour. Maintenant, pour construire aussi, on sait comment ça se passe normalement. Il faut avoir le permis de construire. Le chantier doit être surveillé. On doit voir comment ça se passe et autres. Mais bon,
3: on n'a pas cette culture.
1: Dans notre contexte, ça ne s'observe pas. On n'a pas cette culture. Il suffit d'avoir la parcelle, d'avoir votre argent et puis ça y est, tout va jouer. Mais malheureusement, ce sont des drames que nous enregistrons.
3: Oui.
1: Parce que parfois, il y a des chantiers où ça s'écroule, les gens décèdent. Il y a un dernier, la dernière fois, même si le jeune n'est pas décédé, il est dans un état critique jusqu'au

0: construction, mais ils n'ont pas fini. Mais ils ont pris le soin avec, avec du bois, ils ont tout fermé. Mm-hmm. Là, un enfant ne peut pas tomber. Je crois que c'est quand même aussi simple. Hein. Si vous n'avez pas, vous n'avez pas les moyens tout de suite pour aller très vite dans votre construction, ça peut arriver. Mais s'il y a de ces ouvrages-là abandonnés, je pense que la moindre des choses, c'est de fermer. C'est de fermer pour qu'on n'en arrive pas à ce genre de situation. Alors, une ruche à Balo, c'est devenu répétitif, je l'ai dit à Parakou. C'est devenu à la limite des pièges à hommes parce qu'on a perdu beaucoup d'enfants. Pour les cas que la rédaction a enregistrés ces dernières semaines. Mais je sais que la réglementation dit qu'un puisard ne doit pas se construire dehors, par exemple.
1: Oui, ça me rappelle en même temps la lutte que...
0: Les puisards se construisent dans les maisons.
1: Oui.
0: Bien fermés.
1: Le chef du quartier, Albarika, son nom échappe.
0: Ganiou Alinendi.
1: Ganiou Alinendi. Il a mené cette lutte-là dans son quartier. Et c'était, je veux dire, une démarche préventive. Parce qu'il prenait... Il n'a pas attendu qu'on tombe dans les trous, bien entendu. Il prenait pas les maisons pour attirer l'attention. D'abord, ils ont détecté ce qu'on a dit tout à l'heure. Oui. Ils ont pris par le quartier, les quatre zones pratiquement du quartier, pour voir qui sont ceux-là qui ont érigé des puisards au dehors, mais pas dans la maison. Qui sont ces maisons-là qui n'ont pas de puisards, par exemple, et qui mettent, par exemple, les tuyaux sur la voie publique. Et ils ont détecté ça d'abord. Et après ça, ils vont dans les maisons concernées pour attirer l'attention des propriétaires, si possible, leur donner un délai pour pouvoir corriger le tir. Même si tout le monde n'a pas exécuté dans le quartier, je pense que...
0: Il y a un effort.
1: Oui, oui, et les élus locaux doivent comprendre ça. C'est l'impact qu'ils peuvent avoir dans les quartiers. Donc, quand, par exemple, on a écouté un cas, je ne vais pas citer le nom du quartier forcément pour fustiger, mais que j'entends dans l'interview qu'on dise que c'est le voisin qui a occasionné ça, il a laissé le trou ouvert. Et vous, qui êtes ce voisin, vous n'avez pas vu ça ouvert? Vous n'avez jamais fait la remarque, c'est lui l'auteur, c'est tout. Mais vous, est-ce que vous avez attiré son attention un jour pour dire « Ah monsieur, ce trou que tu as laissé ouvert là, c'est un danger pour nos enfants. » Si tu as dit ça et que réellement ça arrive, tu peux même, je veux dire, le convoquer. Hein. Tu peux l'amener en justice pour dire « Mais on l'a averti, mais il a laissé le pied arriver. »
2: Le problème qui se pose aussi est que la dernière fois à Soyeru Passagambou,
1: oui,
2: on demandait à qui appartient la maison. Personne n'a osé dire.
0: Donner le nom du propriétaire.
2: Donner le nom du propriétaire. Parce qu'ils ont peur. On va dire après, ah, c'est toi qui m'as signalé.
1: C'est ça aussi.
2: Il y a cet aspect.
1: C'est ça aussi.
2: Et il faut aussi savoir, si vous voulez dénoncer dans l'anonymat,
1: oui,
2: sans que personne ne sache, il ne faut pas faire de bruit autour. Parce que ça peut créer des problèmes internes.
1: Dans la société.
2: Dans la société.
1: Oui.
2: Donc
1: c'est...
2: voilà un peu cet aspect-là aussi.
1: On peut dire, quelle que soit la raison ou le fait. L'acte que la personne a posé, je veux dire, contre toi.
0: D'accord.
1: Quand tu vas en justice et qu'il arrive qu'on enferme cette personne-là, on te regarde autrement dans la société. Hein.
2: C'est ça.
1: On dit il a enfermé son frère, il a fait enfermer son frère. Alors que le frère a posé un acte qui n'est pas correct.
0: Alors, en dehors des chefs quartiers, des parents aussi, je pense que les enseignants et les directeurs d'école doivent être mis à contribuer, sensibiliser les enfants.
2: Oui.
0: Peut-être au drapeau un lundi, appeler les enfants pour dire attention, s'il y a des retenues d'eau, ne vous y aventurez pas.
2: Moi, je suis preneur. Vous savez, les enfants sont turbulents.
0: Oui.
2: Ils sont d'ailleurs même de plus en plus turbulents. Je ne sais pas si c'est les piqûres à l'hôpital qui font ça. Donc, il faut vraiment les encadrer. À l'école, si le maître peut prendre 5 minutes, c'est vrai, ils sont encore tout petits. Ils ont une petite conscience quand même.
0: Oui, ils ont une petite conscience.
2: Si le maître peut prendre 5 minutes pour leur dire, ah, mes enfants, si vous voyez telle chose, il ne faut pas aller là-bas. Si vous voyez les coups d'eau, il ne faut pas aller.
0: Les marigots, évitez.
2: Ils leur parlent comme ça.
0: Parce que vous ne maîtrisez pas la profondeur.
2: La profondeur. Si vous quittez l'école, rentrez chez vous, allez chez vos parents. Mangez, revenez le lendemain. Ils leur parlent, c'est-à-dire avec un ton calme, quoi. Comme s'ils étaient ses enfants. Ils laissent d'abord son manteau de maître, d'enseignant, pour les parler comme ses petits. Comme ils parlent à ses enfants à la maison. Ça peut aider.
0: Oui.
2: Et comme vous l'avez dit aussi, si le directeur, les membres de l'administration peuvent sensibiliser au mal, même parfois faire le tour des salles pour parler aux enfants, ça peut aider aussi. Donc je crois que c'est une stratégie, mais les parents à la maison aussi doivent continuer cette sensibilisation. Parlez à vos enfants. Dites-leur ce qu'ils doivent éviter quand ils quittent l'école. Dites-leur d'éviter les jeux brutaux. Il n'y a même pas que les coups d'eau, les puisards et autres. Ils vont aller monter dans les arbres. On assiste également à ces cas-là. Il va tomber, casser un pied, casser un bras. Il va baisser son sucre.
0: Ça, c'est souvent.

0: en avril pour les mangues.
1: Pour les mangues, ça aussi, ça arrive bientôt. On a déjà enregistré des drames comme ça par le passé. Il faut vraiment discuter avec les enfants de façon calme pour que on puisse réduire considérablement ces drames-là. Si possible même, les éviter carrément. C'est possible. Moi, je ne pense pas que ce soit une fatalité. Si on s'y met, si tous les acteurs jouent les partitions, moi, je pense que c'est possible parce que c'est vraiment dur de perdre son enfant.
0: On a perdu beaucoup d'enfants.
1: Dans ces circonstances-là, je trouve toujours que c'est trop facile.
0: Par rapport à ça.
1: Trop facile. Vous ne pouvez pas perdre votre enfant dans ces circonstances. Ça fait très mal. Je ne peux pas me mettre à la place de ces parents-là.
0: Oui. Deux enfants.
1: Mettez-vous à la place de ces parents-là. Leur état d'âme actuellement. C'est difficile. Vous avez investi pendant des années sur les petits. Et puis, pas comme ça un matin. À 10 ans.
0: Imaginez quand ces enfants naissaient.
1: Naissaient, la fête, la joie, on a fêté, on a célébré. Et depuis, vous avez investi, même avant sa naissance, la grossesse et tout ça déjà. Même pour draguer sa maman, déjà, c'est des investissements. Et après, vous avez investi pour la grossesse.
0: Il a grandi,
1: l'école.
0: Parce que ceux qui sont décédés, oui, 10 ans, ils ont 10 ans.
1: Oui, je 10 pense, ans. Les deux, oui, enfants, les deux enfants ont 10 ans chacun. Vous imaginez, c'est tout un investissement que vous perdez. Mais dans le côté affectif, vous ne voyez plus votre enfant. C'est beaucoup de choses, donc je crois qu'il va falloir prendre des mesures, il va falloir que chacun puisse jouer sa partition pour que nous puissions arrêter avec ces drames-là.
0: Voilà. Mesdames et messieurs, je vous invite maintenant à suivre la revue de presse, c'est avec René Soglo.
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3: Bonjour à tous et bienvenue dans cette revue de presse nationale. Les logements sociaux désormais plus accessibles. C'est une information qui retient l'attention de plusieurs publications, notamment Fraternité et la Boussole. Réunis en Conseil des ministres le mercredi 7 octobre, le gouvernement béninois a décidé de revoir les modalités de commercialisation des logements sociaux et économiques. Selon les nouvelles dispositions, l'accès aux logements sociaux est élargi aux agents de l'État, quel que soit leur niveau de revenu, ainsi qu'aux ménages du secteur privé et aux personnes souhaitant acquérir un second logement. La condition exigeant de ne posséder aucun bien bâti sur le territoire national est également supprimée pour les catégories concernées. Quant aux logements économiques, ils pourront notamment faire l'objet de locations simples et de cessions à des entreprises. Ces mesures concernent les logements disponibles et prêts à être habités. À travers cette réforme, l'exécutif entend assouplir les conditions d'accès à l'habitat et faciliter la commercialisation des logements déjà construits. Reste désormais à connaître les modalités pratiques de mise en œuvre de ces nouvelles dispositions. Dans un autre registre, l'attention se porte sur les finances publiques. La Nation, l'Informateur, Le Potentiel sont des titres à consulter pour suivre les débats économiques et budgétaires. Le Conseil des ministres a en effet autorisé la transmission à l'Assemblée nationale du projet de loi finances pour la gestion 2027. Le document s'équilibre en ressources et en charges à 4757,029 milliards de francs CFA contre 4148,357 milliards pour la loi de finances rectificative de 2026, soit une hausse de 14,7%. Le gouvernement table sur une croissance économique de 75% avec un déficit budgétaire maintenu à 2,8% du produit intérieur brut et une inflation projetée à 2%. Et pour atteindre ces objectifs, 5 secteurs stratégiques sont mis en avant. L'agriculture, l'industrie, le tourisme et la culture, l'innovation technologique, ainsi que le développement du capital humain. L'accent est également mis sur les dépenses à caractère social qui devraient atteindre 1597,533 milliards de francs CFA en 2027 contre 1285,37 milliards en 2026. La protection sociale, l'éducation et la santé figurent parmi les secteurs concernés. Ce projet de budget doit encore être examiné par les députés avant son adoption définitive. Par ailleurs, la vie institutionnelle s'apprête à connaître une nouvelle étape. La prochaine session ordinaire du Sénat est annoncée pour la fin du mois d'octobre selon les informations rapportées dans la presse. Cette rentrée parlementaire parlementaire intervient après l'installation officielle des sénateurs le 30 juillet dernier. Elle doit permettre à la nouvelle institution d'engager ses travaux conformément aux dispositions constitutionnelles et son règlement intérieur. L'Assemblée nationale doit de son côté ouvrir sa session ordinaire le 22 octobre prochain au Palais des gouverneurs à Porto Novo. Et pour cette première entrée parlementaire du Sénat, plusieurs personnalités sont attendues. Les dossiers inscrits à l'ordre du jour et les orientations données par le président de l'institution devraient retenir l'attention. Cette étape est particulièrement suivie puisqu'elle marque le début effectif des travaux ordinaires du Sénat. Passons maintenant aux enjeux environnementaux et à l'avenir des villes africaines. La nouvelle tribune et le potentiel s'intéressent à l'ouverture ce jeudi 8 octobre de la 4e édition du Forum international du cadre de vie au Sofitel de Cotonou. Pendant 3 jours, responsables publics, experts, investisseurs et acteurs du développement réfléchissent aux moyens d'accélérer la transformation durable des villes africaines. Le ministre du cadre de vie et des transports chargé du développement durable, Georges Allais, y défend le principe de la sobriété carbone. L'objectif est de repenser l'urbanisation, les constructions, les transports et l'aménagement du territoire afin de réduire les émissions et de mieux répondre aux défis climatiques. Le ministre souligne notamment le paradoxe d'un continent qui contribue relativement peu aux émissions mondiales, mais demeure fortement exposé aux effets des changements climatiques. Les échanges du forum doivent ainsi permettre d'identifier des solutions adaptées aux réalités africaines pour concilier développement économique, qualité du cadre de vie et préservation de l'environnement. Et pour terminer cette revue de presse nationale, direction Parakou, où l'actualité est endeuillée. 2 écoliers de 10 ans ont perdu la vie par noyade dans la soirée du jeudi 8 octobre au quartier Gounin dans le premier arrondissement de la ville. Les 2 enfants, élèves de l'école primaire publique de Gounin, rentraient chez eux après les cours lorsqu'un drame s'est produit. Selon les témoignages recueillis sur place par fraternitefm.bj, l'un des enfants serait tombé dans un trou rempli d'eau stagnante. En tentant de lui porter secours, son camarade aurait également été victime de la noyade. Alertés, les éléments du commissariat du premier arrondissement se sont rendus sur les lieux pour les contestations d'usage. Les corps ont ensuite été remis aux familles pour les dispositions funéraires. Ce drame rappelle une nouvelle fois les dangers que représentent les excavations remplies d'eau, particulièrement en cette période pluvieuse. Il interpelle également sur la nécessité de sécuriser ces endroits et de renforcer la vigilance autour des déplacements des enfants. C'est la fin de cette revue de presse nationale. Merci de nous avoir suivis et bon week-end.
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0: Mesdames, Messieurs, ici s'achève l'émission Les Grandes Gueules de ce samedi 10 octobre 2026. Merci pour votre aimable attention. Geoffroy Attoli aux manipulations techniques. Il a remplacé entre-temps Christian Vossetien. Marouane Bouégui du CEFIMA est à la mise en ligne en direct sur Raoul Steve Gounoukon. Merci à Jacques Débé, merci à Ulrich Abalo qui ont été mes débatteurs. On se retrouve samedi prochain à partir de 10h. Ce sera avec le même plaisir.